0: elle a mis ma chambre en bazar, alors j'avais tout rangé, mais j'ai pris.
1: C'est toi qui as été disputée.
0: Oui.
1: Et tu as réussi à expliquer à tes parents ou pas?
0: Oui, au bout d'un moment, ils ont réussi à me croire. Donc ça va, c'est mon frère qui a été puni, pas moi, heureusement, mais c'est de l'injustice.
2: Pour moi, on obéit tout le temps à ses parents, même si c'est un truc grave et tout, j'obéis.
1: Mais quand vous n'êtes pas d'accord avec vos parents, est-ce que vous échangez, est-ce que vous arrivez à discuter?
0: Oui,
3: mais là, en fait, ils font ça pour notre bien, c'est pas parce qu'ils veulent pas.
1: C'est toujours pour votre bien?
0: Non, c'est pas vrai.
2: Quand, par exemple, je suis pas d'accord avec ma mère... Et elle me laisse m'expliquer, mais à la fin, elle dit toujours son dernier mot. Du coup, bah, c'est moi qui ai tort et c'est elle qui a raison, alors que c'est moi qui ai raison.
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5: Radio Baleine, et à 16 à toutes, Franz, une question.
6: Ah.
5: Koussiba, bapla la santate.
6: Bapla.
5: Ouais, bon. Si je vous pose cette question, c'est parce que le pitchou de mes voisins, bah, atalatal. Ah. Anna, atalatal, c'est, allez, koussi, koussa. Donc, il pourra aller mieux, bah, atalatal. À quoi fait maille d'une jaune que le pitchou de l'Ebézi qui topasse des toussis. Ça fait plusieurs jours que le pitchou de mes voisins n'arrête pas des toussis. Alors, votre avis, qu'est-ce que ça signifie le verbe toussi en occitan?
7: Ce serait pas tousser?
5: Eh oui, bravo. En effet, en pays toussain, c'est dit toussi, autre prononciation, mais tussi, c'est des brembal au verbe tufega, sans oublier le verbe tufega pour dire également tousser. Alors, mais le pauvre drôle, vous pouvez dire que toussi, ce qui conne. Alors, le pauvre drôle, c'est-à-dire le pauvre garçon, je peux vous dire qu'il tousse quelque chose. Et quand quelqu'un tousse bruyamment, on dit en Gascogne toulousaine que toussi, comme une chibao.
7: Qu'il tousse comme un cheval.
5: Mais oui, c'est quand une personne pousse très très fort. C'est pas dit les tabés qu'est toussisse comme une tambour. Ouais, comme un tambour, là aussi, c'est assez imagé. Oui. Ou encore qu'est toussisse comme une asclaire. Une asclaire, qu'est-ce à quoi? Eh bien, c'est quelqu'un qui fend le bois et qui tousse fort, Macarel, et qui frappe fort comme un forcené. La toux se traduit en occitan par... La tousse, le toussimène, le toussite, et dans certains endroits de la Gascogne, la toussicaire. Alors, concernant le pitchou du voisin, nous n'y a mal que nous n'ajons remède. Il n'est pas de mal sans remède. Une bonne sirop, et c'est la garite, un bon sirop, et il sera guéri.
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8: On sait qu'on est lorrain parce qu'on klaxonne en partant de quelque part.
9: Ah oui.
8: Vous faites ça?
9: Ça m'arrive, mais j'ai toujours des scrupules à le faire parce que j'ai peur d'embêter les voisins. Salut, papapap!
8: Vous êtes pile dans le thème.
9: Ouais.
8: Un auditeur fidèle m'indiquait récemment dans un mail qu'il s'étonnait de ce travers très lorrain de klaxonner lorsqu'on quitte des amis ou de la famille.
9: Ça, c'est dans toute la France, non?
8: Bah, je pense. C'est ce que je lui ai répondu, mais je lui ai dit que je m'attarderais sur le sujet tout de même.
9: Très bien.
8: Vous savez, on tourne au coin de la rue, on appuie sur la corne. Mimi! Fais tut-tut, disent les enfants.
9: Tut-tut.
8: Je ne sais pas si cette manie est expressément lorraine. Vous l'avez dit, moi au départ, je croyais que c'était une tradition belge.
9: Pourquoi ?
8: Qu'ils klaxonnaient pour être sûr qu'ils partent vraiment, sinon ils restent sur le palier. Mais, quoique, il y a tellement de grisailles et de brouillard chez nous que peut-être qu'en Lorraine, on joue de la corne juste pour être certain qu'on est bien vivant. Ah oui, dis donc, je suis encore là. Encore klaxonner en arrivant, ça se comprend.
9: Oui,
8: par exemple, dans une ferme où il n'y a pas de sonnette, ni d'interphone, ou dans le cas d'une visite à des amis naturistes. T'as pas envie de voir à poil, ou tu as des pratiques un peu cheloues. Tu sais, tu préviens que t'arrives. Mais en partant, tout joyeux soit ton signal, tout prolongement du bon repas partagé soit-il, tout écho de l'amitié qui te lie à tes hôtes soit-il, tout point d'exclamation à une soirée excellente, à 2h du matin, là où il ravit tes copains, il fait chier tous les autres voisins. Tu risques fort de déclencher une kyrielle de réactions irritées. Une de mes voisines, pleine de bon sens, me disait l'autre fois, le klaxon devrait faire autant de bruit dehors que dedans, ça limiterait son usage. C'est pas bête?
9: C'est vrai. C'est
8: Alors,
9: vrai.
8: Rappelons ce matin que l'usage de l'avertisseur est encadré par la loi.
9: Oui.
8: Je cite,
9: oh là là.
8: En France, dans une agglomération, il est prohibé lorsqu'il fait jour, sauf en cas de danger immédiat. À la campagne, on peut l'utiliser pour prévenir d'autres usagers, par exemple sur une route particulièrement étroite. Mais de nuit, le klaxon est interdit partout, sauf en cas d'absolue nécessité. Bon, on pourrait rétorquer que l'absolue nécessité de dire merci et qu'il y ait une bonne ambiance fait loi, mais non. L'utilisation du klaxon hors de ces circonstances est passible d'une amende forfaitaire de 68 euros. Avouez que ça fait cher le tut-tut.
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1: Bonjour, je m'appelle Esteban Raymond, ma passion est d'organiser les fêtes votives.
2: Je voudrais un jaune et des glaçons dans un verre à ballon.
1: Ah, étrange, quand on vient du Sud, c'est pas étrange. C'est la tradition, c'est la beauté du Sud. Ça me représente du plaisir parce qu'on organise quelque chose qui donne de l'envie aux gens, qui donne le sourire aux gens. Ça permet de se retrouver, c'est ce qui est beau.
3: Vous avez toujours vécu avec ça dans votre village, dans les villages?
1: Ça fait 22 ans que je vis ici, depuis le 15 octobre 2003 où je suis né, et je vis depuis avec les fêtes votives.
3: Donc Saint-Hilaire-d'Ozillon, les fêtes votives, elles sont incroyables ici?
1: Ah, ici, Monsieur Duport-Gironnet est un très très bon président. Moi, je suis président dans le village voisin, à Castillon-du-Gard. Bon, ben, ça fait depuis mon plus jeune âge où je fais la fête. Donc maintenant, faire monter la fête, monter les projets de la fête votive toute l'année, moi, c'est un honneur. On organise toujours des surprises. Chaque année, on change. Chaque année, on peut rajouter une manade. On peut changer les DJ. On peut changer les animations qu'il y a dans la fête. On peut changer même ce qu'on fait au cours de l'année parce qu'il n'y a pas que les taureaux. Il y a les lotos, il y a les soirées. C'est le loto, je crois que c'est même plus compliqué à organiser que la fête votive.
3: Pourquoi ça vous passionne tant d'organiser tout ça?
1: Donner autant de sourires aux gens. Faire vivre nos traditions, c'est magnifique. Moi, j'aimerais que si plus tard j'ai des enfants, ils puissent vivre la même enfance que j'ai eue avec les fêtes votives. C'est magnifique. Avec tous ces problèmes d'assurance, de maladie actuellement, c'est très compliqué, mais on va arriver à se relever.
3: La fête votive démarre. Vous en profitez quand même un peu ou...
1: On en profite, mais on travaille beaucoup. On travaille beaucoup. Mais grâce à tous les membres qu'on a, on peut arriver à tourner un peu. Des fois, il y en a un qui va faire la fête pendant que les autres servent et on essaye de tourner. Puis à des moments, on a les parents qui passent derrière le comptoir et nous, les enfants, on retourne faire la fête.
3: Votre fête votive, elle est parfaite. Elle serait composée de quoi?
1: De bonheur, de joie et de beaux taureaux. Le plaisir de voir les gens heureux, le plaisir que nous, on soit heureux. Même en servant, en s'occupant de la fête, il faut qu'on soit heureux. Il faut qu'on fasse la plus belle fête pour que les gens soient les plus heureux.
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4: Bonjour à toutes et tous, bienvenue dans Affaires classées, le podcast. Nous sommes en 1875, au cœur de la Bigorre, dans le petit village de Montousset, pas loin de Bagnères. Un fermier du village est assassiné avec sa fille. La veille, trois inconnus leur avaient rendu visite. Question, qui sont ces étranges visiteurs? La suite, dans un instant.
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4: Nous sommes en l'an 1877. Les gazettes judiciaires de l'époque regorgent de faits divers, de vols, de meurtres. Pour quelques sous, certains n'hésitent guère à frapper, à tuer. Souvent, hélas, ces drames sordides impliquent des ressortissants espagnols sans ressources, des sans domicile fixe, errant de ville en ville, profitant de la quiétude des campagnes pour commettre leurs méfaits. En cette fin de 19e siècle, la France accueille nombre d'immigrés fuyant leur patrie après l'invasion de Napoléon, comme en atteste le procès qui va suivre. Ce matin du 12 mars, une imposante foule de curieux s'est amassée des deux côtés de la petite rue qui conduit de la prison au palais de justice de Tarbes. Tous guettent le passage, dans un instant, du convoi à cheval qui transportera les accusés du crime de Montousset. Voilà plusieurs jours que la presse régionale annonce ce qui sera le procès criminel de l'année dans le coin. Il est 11h. Le président de la cour d'assises, M. Léniel, vêtu de son imposante robe rouge et noire, ordonne aux gardes qu'on introduise les accusés, deux hommes et une femme, dans le box. Ils sont jeunes, une trentaine d'années, de taille moyenne. Les deux hommes sont originaires de la province voisine de l'Aragon, tandis que leur voisine de galère est certes née à Tarbes, mais de parents espagnols. L'affaire a débuté 2 ans plus tôt. Dans la soirée du 25 novembre 1875, le trio arrive d'Auch en diligence à la gare de Lannemezan. Ils vont marcher à pied toute la nuit en direction du petit village de Montousset, dans le canton de Bagnères-de-Bigorre, qu'ils atteignent enfin au matin suivant.
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4: Leur traversée ne passe pas inaperçue. Des paysans, déjà au champ, scrutent ces inconnus. Qui sait s'ils ne sont pas là pour voler ? Un petit garçon les voit aiguisant leur couteau au bord d'un sentier. C'est à lui que le trio réclame son chemin. La ferme des Campistrous, tu sais où c'est ? Arrivé à destination, il toque à la porte et tombe sur Philippe, le chef de famille. C'est Louise, sa fille, que la dame du trio demande à voir. Elle dit être une ancienne amie. Direction, un champ proche où Louise est à pied d'œuvre. Quand elle aperçoit sa visiteuse, elle se jette dans ses bras, l'embrasse avec effusion et propose au trio de passer la nuit à la maison. Dimanche 27 novembre, Rosalie, une voisine des Campistrous, s'étonne de voir les volets fermés. Elle frappe à la porte. Personne. Louise. Silence. Un sombre pressentiment envahit Rosalie, qui part alerter monsieur le maire, lequel se transporte sur place, accompagné de quelques hommes. Un épouvantable spectacle les attend. Philippe, le chef de famille, gît inanimé dans son lit. Une mare de sang s'écoule à travers le matelas. Un double bâillon noué derrière la tête et fortement serré a été posé sur sa bouche pour l'étouffer ou l'empêcher de crier. Des plaies béantes sur sa poitrine, son cou, sa tête lui ont été infligées par une arme blanche. Et Louise, elle, c'est dans l'écurie que son cadavre mutilé sera découvert, lardé de coups de couteau. Pour les gendarmes de Bagnères, il n'y a pas à chercher bien loin. Le vol est le mobile de ce double meurtre. Les meubles ont été fouillés, le linge des armoires jeté au sol. Un objet va pourtant retenir leur attention.
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4: C'est un cache-nez noir et blanc. Rosalie, la voisine, est formelle. Il appartient à l'un des deux hommes arrivés la veille. Elle a croisé le trio quand il se dirigeait vers la ferme en début de soirée. Et bizarrement, tout ce beau monde a disparu. Nul ne sait à ce stade qui sont les deux hommes à l'accent espagnol qui accompagnaient la visiteuse qui se disait amie de Louise Campistrous. Elle, en revanche, est très vite identifiée. Elle se nomme Marie Viaud. Née à Tarbes, elle s'adonne depuis longtemps à la prostitution dans les rues du chef-lieu de la Bigorre. Selon les policiers, Marie s'est mise en ménage avec un certain Francis Badel, un homme fort dangereux, condamné par trois fois et fraîchement sorti de prison après avoir failli assassiner un compatriote. Sa spécialité, c'est le vol d'argent et malheur à la victime qui lui résiste. Un voleur patenté, capable de tuer sa proie, voilà qui dessine le portrait idéal du suspect numéro 1 dans l'enquête ouverte sur le crime survenu le 26 novembre à la ferme de Montousset. Reste une question. Comment Marie Viaud a-t-elle fait connaissance avec Louise ? La réponse ne tarde pas. Quelques mois avant son assassinat, la jeune paysanne avait fait un petit séjour derrière les barreaux à la prison de Tarbes à cause d'un menu larcin. Et c'est là que Louise et Marie s'étaient liées d'amitié, à tel point que Louise lui fit promettre qu'il faudrait passer la visiter une fois dehors à la ferme familiale. Immature, Louise avait glissé une imprudente confidence. Philippe, son père, avait longtemps vécu aux Amériques. Il en était revenu riche, très riche, et pour preuve, il cachait sous son matelas des lingots d'or et 30 000 francs en espèces.
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4: Une confidence qui ne tomba pas dans l'oreille d'une sourde. Marie en parla aussitôt à son amant, lui aussi en prison. C'est pour s'emparer de ce joli magot que Marie Viaud conçut le projet de rendre visite à son ex-voisine de cellule, aidée des deux hommes que les policiers ne tardent pas à identifier comme étant les deux frères Badel, Francis et Valentin. Mais où sont-ils passés ? Le lendemain du crime, le trio sanguinaire a déjà traversé la frontière afin de se planquer en Espagne. Grâce à l'entraide entre les deux pays, les trois suspects seront malgré tout interpellés vite après. Face au juge, Marie Viaud se met à table et elle raconte. Profitant de l'hospitalité du vieux campiste Rousse, le trio assassin entamait la soirée en savourant les spécialités culinaires de la ferme de Montousset avant de tuer le père et sa fille. Selon ses deux compères, c'est Marie Viaud qui a décidé d'achever le vieil homme.
6: Il faut en finir, et vite, sinon les gendarmes vont arriver.
4: Joignant le geste à la parole, elle s'empare d'un couteau de cuisine posé sur la table et elle le tend à son compagnon.
6: Vas-y, achève-le.
4: Détail sordide, une fois les deux meurtres commis, la jeune femme s'est mise à danser, ivre de joie, à l'idée du magot qu'elle imaginait découvrir dans les armoires de la ferme. Mais sa joie sera de courte durée. Malgré une fouille approfondie, les trois compères ne trouvent pas une seule trace du butin dont Louise avait parlé à sa copine de cellule en prison. Ni lingot d'or, ni billets, ni pièces de monnaie. Le butin se résumera à quelques vêtements. Deux robes, un parapluie, des boucles d'oreilles, des chemises, des draps et une montre.
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4: Un butin bien dérisoire face à la guillotine que les trois assassins encourent à présent. Inculpés du crime de vol suivi de meurtre, commis avec préméditation, ils retournent à la prison de Tarbes et pour longtemps, la même où naquit leur sanglant projet criminel. Le procès aux assises s'ouvre au printemps 1877. La presse locale et nationale est là. L'affaire passionne l'opinion publique car, aux yeux de tous, les frères Badel ne sont que des exécutants. Le cerveau du drame, l'instigatrice, c'est Marie, la diabolique. Dans l'inconscient populaire, la femme donne la vie, pas la mort. Et comme chaque fois lorsqu'une femme est accusée d'un crime horrible, la foule accourt. Face aux magistrats et aux jurés, les frères Badel semblent résignés, convaincus que leur sort est déjà scellé et qu'ils finiront coupés en deux par la lame du bourreau. Mais Marie, jeune et belle, joue la comédie jusqu'au bout. En pleine audience, elle tombe à terre, en proie à des attaques nerveuses. Simule-t-elle la folie pour échapper à la peine capitale ? Un médecin accourt, il lui fait respirer des sels. Marie se calme, repose sa tête sur l'épaule d'un gendarme et l'audience reprend. Au nom de la société, l'avocat général, M. Dumoulin, requiert la peine de mort contre les trois accusés. Unis dans le crime, unis dans le châtiment. Une heure suffira à la cour pour rendre son verdict. Peine de mort pour Marie Viaud, peine de mort pour Francis Badel et prison à vie pour le jeune frère Valentin. C'est le 12 mai suivant que Francis sera guillotiné. Marie aura plus de chance. Elle est graciée par le chef de l'État. Devenue une détenue modèle, elle sera libérée 25 ans plus tard, en 1902.
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4: D'or et de sang, c'était ce nouvel épisode du podcast. Je vous propose de nous retrouver dans un prochain rendez-vous avec cette fois-ci un petit voyage dans le temps en juillet 1992. Un curé d'origine basque est découvert dans les toilettes d'une aire d'autoroute en Charente-Maritime. Que s'est-il passé ? Réponse dans un prochain numéro. À bientôt.
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7: Bonjour Johan.
8: Salut Manu, bienvenue au garage à Issoudun.
7: Devant un instrument de musique, il y en a quelques-uns ici.
8: Tu connais aussi mon deuxième métier, enfin qui est mon premier métier, on va dire, c'est la musique évidemment.
7: Chanteur, guitariste du groupe Blancas, on le rappelle, Johan Ledoux.
8: Avec mon frère Guillaume, qu'on a fondé il y a plus de 30 ans maintenant, ça ne nous rajeunit pas. Mais on est là, on prépare un nouvel album au fait. Donc forcément, moi dans ma collection d'objets un peu insolites, il y a des instruments de musique anciens. Et là tu es devant un ancien violoncelle de Thibouville, qui était une maison de fabrication qui a fait énormément d'instruments d'études, mais aussi d'instruments de très belle qualité. Ce violoncelle, on va dire qu'il est début du siècle. Il n'est pas en très bon état, donc je t'avoue que je le mets ici pour la déco. Mais c'est toujours très beau. Et puis le format du violoncelle est déjà un format imposant pour un instrument à cordes.
7: Il y a une élégance.
8: Il y a une élégance, on imagine très bien une ou un violoncelliste sur son tabouret avec son archet, sortir du bac comme ça. Enfin, voilà, moi je suis fan absolu du violoncelle et du son du violoncelle.
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8: Donc ça c'est une pièce de déco qui peut être vendue, on va dire autour de 300-400 euros. Parce qu'un violoncelle ancien, en bel état, de cette marque-là, ça peut se vendre assez cher aujourd'hui.
7: Là, on pourrait jouer avec un violoncelle de ce type-là ?
8: On pourrait jouer, tout à fait, bien sûr. Ce sont des violoncelles qui sont encore utilisées. C'est un très beau violoncelle d'étude.
7: Ça mérite une grosse restauration.
8: Ça mérite une très grosse restauration chez un luthier. J'ai bien peur que la facture soit un peu onéreuse. Donc, je pense qu'il faut le destiner à la déco ou alors à un bricoleur, vraiment. Voilà.
7: Je le valide parce qu'il est très élégant, ce violoncelle. J'entends déjà un certain son. Ouais. Merci beaucoup, Joël.
8: Merci, Manu. À très vite.
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1: Ouais, ça c'est un truc que je fais souvent. Alors c'est marrant parce que je le fais un tout petit peu moins parce que je vieillis. C'est des bateaux très violents, les bateaux de course. C'est les IMOCA, les bateaux du Vendée Globe. C'est des bateaux qui tapent vraiment très très très très fort. Je me suis cassé le dos une fois. J'ai cassé mes caméras plein de fois. Je suis reparti l'année dernière sur Tara, sur la goélette Tara. Donc là c'est plus cool, c'est plus smooth.
2: C'était improbable aussi de croiser tous les gens que t'as pu croiser avec Tara.
1: Ouais, je fais pas une liste, mais oui, ça va de Thomas Pesquet. Je sais même plus. Je pourrais pas te dire, mais le dernier film sur lequel j'ai bossé, il sort bientôt d'ailleurs. Il s'appelle Mata. C'était avec Mélanie Laurent.
2: Et tu faisais quoi sur ce film?
1: Là, c'était de la photographie de plateau. Photographie de plateau et making of. Ça, c'est un truc que j'aime beaucoup parce que un tournage, c'est compliqué, c'est éprouvant, c'est 6 semaines de travail intense. Et quand on est à ce poste, en fait, on est mobile, on fait ce qu'on veut, on se balade et ça rejoint mon amour du documentaire.
2: On va revenir sur le fait de naviguer parce que tu as participé à différentes courses. Tu as navigué avec des grands skippers, des marins pêcheurs, des sauveteurs de la SNSM. Comment on filme en mer?
1: Sur les bateaux de pêche et sur des gros bateaux, c'est très facile. Et sur les IMOCA ou les ultimes, c'est la guerre. C'est vraiment, on est à genoux, on est malade, on se cogne partout. Et là, j'avais fait la face nette avec Jérémy Bayou et Franck Camas sur un IMOCA. On utilise 1% des rushs parce que le reste, ça bouge et c'est pas cadré, quoi.
2: Le gars qui est dans le chaos total, quoi.
1: Ouais, puis les bateaux sont fermés, ils vont vite, ils sautent, ils volent, enfin tout ce qu'on veut. Et par contre, il y a un truc qui est très très chouette et très formateur là-dedans, c'est que quand on revient à terre, et ben tout paraît facile. On appuie sur un bouton, ça fait un café, on a des toilettes normales et quand on cadre, et ben, c'est cadré. Donc c'est une très

0: c'est toujours un truc d'aller vers Origny, Guernesey, Serque. Il y a un petit côté passionnant, là, comme les Robinson ou la série Lost, ou ce genre de choses. Et donc, moi, le Cotentin, je le vois vraiment comme une île, pas comme une presqu'île, un lieu de retraite. C'est pour ça que j'ai jamais fait le choix d'habiter à Paris, ce serait plus facile hein, pour plein de choses. Mais je préfère vivre ici et prendre le train pour aller travailler que l'inverse, que travailler à Paris et prendre le train pour aller me reposer au bord de la mer. En fait, quand on a grandi ici, on est né ici, c'est pas quelque chose qui fait partie du décor, c'est le décor.
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2: Saviez-vous qu'en France, une grande partie des voitures de police que vous voyez dans les séries n'ont jamais arrêté personne? Non, non, elles viennent parfois d'un hangar très discret en Alsace. Oui, oui, ici, entre deux zones industrielles, on fabrique l'illusion du cinéma avec plus de 90 000 objets différents. Aujourd'hui, je teste pour vous Ciné-Régie à Geispolsheim. Nous sommes dans une zone d'activité en périphérie de la ville. Assez classique, hein. Sauf que sur le parking, on peut apercevoir plusieurs voitures de police qui attendent tranquillement. Intriguant, hein. Et là-bas, j'y retrouve Mickaël, c'est le directeur fondateur de Ciné-Régie. C'est une compagnie d'ici hein, qui propose à la location des uniformes, des costumes, des véhicules, des armes et même de la décoration pour le cinéma et la télévision. Mickaël m'accueille avec un super sourire et une phrase plutôt rassurante. Tu verras ici, tout est faux, mais tout doit paraître vrai. Et il n'a pas tort, hein. En poussant la porte de l'immense hangar, je comprends que je viens d'entrer dans un monde littéralement parallèle où se mêlent des uniformes à perte de vue. Police nationale, gendarmerie, pompiers, militaires. Chaque uniforme correspond à une époque précise. Une couture, un écusson, une nuance de bleu. Tout compte parce qu'un détail faux peut ruiner littéralement la crédibilité d'une scène. Alors comme le veut la chronique, j'ai évidemment tenté d'en porter un. Mais je découvre immédiatement un problème. Oui, marcher avec assurance quand on porte un uniforme officiel, ça ne s'improvise pas. Non. Je ressemblais davantage à un agent de sécurité un peu paumé plutôt qu'au commissaire Moulin, si vous voyez ce que je vais dire. On poursuit en changement littéralement d'ambiance. Hein. Place aux fusils, aux flingues et autres lance-roquettes. Méga impressionnant. Mais Mickaël insiste, hein. Toutes les armes sont neutralisées ou adaptées pour le cinéma. Ah oui, ici on rigole pas avec la sécurité. Hein. Elle est maximale pour une illusion absolument totale. Et je vous le confirme ici, on n'est pas avec des petits joujoux en plastoc. Non. Et Mickaël a déjà fourni des tournages de films assez balèzes. Hein. Si je vous dis Fury avec Brad Pitt ou encore Sherlock Holmes avec Robert Downey Jr. Et même le film Les Rivières Pourpres. La classe quand même. Hein. Ciné-Régie peut même livrer ses véhicules et ses équipements sur des tournages partout en France et même en Europe. Alors je vous laisse imaginer la scène. Hein. Lorsqu'il y a un contrôle routier disons banal, la tête de l'agent quand il réalise que le véhicule de police n'est pas un officiel et qu'à l'intérieur on y trouve un bazooka, 10 mitraillettes et 12 fusils à pompe. Et heureusement, hein, avec l'attestation très spéciale que présente Mickaël, tout est réglé. Hein. Mais il faut le dire, la scène reste quand même très cocasse. Comme quoi, à Geispolsheim, on peut vivre un polar sans même commettre de délit.
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5: Bonjour Olivier, on parle donc de cuisine aujourd'hui?
3: Tout à fait, et on fait un viron du côté du nord du département. Bonjour les amis, petit tour du côté du pays rouennais aujourd'hui. Comme on y dit là-bas, la gastronomie c'est très important à Rouen, vous en avez peut-être écouté parler. Sur le plan linguistique, le Y pronom neutre, on y aime bien dans le nord du département. Et je vous rappelle que le verbe entendre n'existe quasiment pas. À Rouen, on écoute. Donc vous avez peut-être écouté parler de l'importance de la gastronomie là-bas. Alors la figure tutélaire, c'est la maison Trois Gros, 3 étoiles au guide Michelin. Le restaurant tenu à partir de 1930 à Rouen par Jean-Baptiste Trois Gros et son épouse Marie, puis par leurs fils Jean et Pierre, et enfin par leur petit-fils Michel, qui s'est installé depuis quelques années à Ouche près de Rouen, et maintenant son fils César. Vous avez remarqué comment je dis Rouen en une syllabe plutôt que Rouen en deux syllabes? C'est comme ça qu'on y dit dans la région. Donc vous l'avez compris, la gastronomie c'est important, c'est number one. Les gens aiment bien les douceurs aussi. Hein. La région rouennaise, c'est la terre où l'on a fait la vraie papillote, celle qui est faite chez Révillon au Coteau, ça va être de saison. Et puis nous avons la praluline, une brioche au beurre et aux pralines roses, créée par Auguste Pralu en 1955. Au fait, la pâtisserie et chocolaterie Pralu, c'est bien d'origine rouennaise, même si on en trouve un peu partout aujourd'hui, et même si les Lyonnais tentent de se l'approprier. Non les Gones, Pralu, c'est rouennais. Les pralulines, ils en font tellement qu'il faut qu'ils prennent très tôt le matin. Prendre, ça peut vouloir dire embaucher, commencer le travail dans le parler rouennais. Alors, attention quand même avec les papillotes et les pralulines, hein, si vous avez une chemise blanche, parce que vous pouvez vous faire une catole, c'est-à-dire une tache. Par contre, après avoir mangé, vous aurez la caisse à d'autres

0: terme, vous serez en forme. Les ch'tis, ils adorent. Oui, à Rouen, on parle volontiers de ch'tis pour désigner les enfants. Ne pas confondre avec le ch'timi du Schnorr. Un événement incontournable de la région rouennaise, c'est Rouen Table Ouverte, RTO pour les intimes, dans lequel gastronomie et spectacle vivant se rencontrent pour le plaisir des papilles, des yeux et des oreilles. Un autre grand rendez-vous, c'est le Salon de la Gastronomie, organisé par le comité des fêtes au Coteau et qui se tient depuis quelques années dans la grande salle du Scarabée à Riorges. On y propose le meilleur de la production d'une centaine d'exposants et leur savoir-faire. Et même si ça pleut, et si la pluie vous y craignez, comme on dit volontiers à Rouen, c'est-à-dire si vous n'aimez pas ça, vous serez bien à l'abri au Scarabée. Au Scarabée, on peut s'étendre, mot du patois rouennais qui veut dire se réchauffer. Voilà, voilà.
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1: L'oreille de Sam Berda fait des merveilles depuis 2016. Il s'occupe de masteriser les albums de vos artistes préférés ou encore de s'occuper du son de leur vinyle. C'est un travail précis et unique en Moselle. Bonjour Sam.
2: Bonjour Jérémy.
1: Vous avez commencé par des études dans des domaines très différents avant de tourner vers la musique. Comment cette transition s'est-elle opérée ?
2: Effectivement, ouais, différentes études, même que je dirais avortées. Puis après, j'ai travaillé pas mal d'années en restauration, en faisant de la musique à côté en fait. Et puis, c'est des concours de circonstances et d'opportunités qui ont fait qu'à un moment, j'ai eu la possibilité de me lancer comme d'abord comme producteur et mixeur en musique électronique en essayant de produire d'autres personnes. Et puis, petit à petit, à transitionner vers le mastering par intérêt et puis par opportunité et par demande aussi des clients simplement.
1: Est-ce qu'on peut expliquer ce qu'est le mastering à nos auditeurs qui ne sont pas forcément dans le milieu de la musique ?
2: Pour faire simple, c'est la dernière étape entre la production de la musique et sa distribution ou la fabrication des disques si on parle d'un support physique.
1: Vous avez l'occasion de travailler avec des artistes de renommée comme Cœur de Pirate, Gims, Lio, Claudio Capeo. Vous êtes occupé de masteriser le tout premier vinyle qui sert ensuite pour le pressage commercial. Comment ces collaborations ont pu voir le jour ?
2: Pour ces artistes-là, je fais ce qu'on appelle donc le master vinyle. Donc c'est le disque témoin qui est ensuite dupliqué pour le pressage et puis la vente des disques comme on les connaît, qu'on achète chez soi. Moi, j'ai pas contact directement avec ces artistes-là, je travaille beaucoup
1: avec les maisons de disques.
2: Les maisons de disques, ouais.
1: Quelle est votre méthode, Sam Berda, de travail pour faire ressortir l'âme de la musique d'un artiste ?
2: Je pense que ça passe beaucoup par énormément d'écoute de musique déjà, de manière générale, être un peu curieux de choses différentes et il faut savoir mettre ses propres, des fois ses propres goûts et je dirais même de manière plus générale
1: de côté,
2: de côté et essayer de comprendre les intentions de l'artiste et les sens, puisqu'au final, nous on est des techniciens, des artisans au service d'artistes et c'est pas du tout l'inverse quoi.
1: Il y a de plus en plus d'artistes qui font appel à l'intelligence artificielle pour la création de morceaux. Qu'en pensez-vous ? Et est-ce que vous trouvez que votre métier est en danger ?
2: Pour la partie purement créative, je reste assez dubitatif pour l'instant avec tout ce que j'ai entendu, mais bon, j'imagine qu'il en faut quand même pour tout le monde. Pour ce qui est de mon métier, je me sens pas du tout en danger pour l'instant. C'est-à-dire que ce sera peut-être des outils pour
1: perfectionner,
2: pour gagner du temps sur certaines tâches répétitives, mais tant que les outils IA sont dépourvus de sensibilité, bah justement aller comprendre l'essence d'un morceau et mettre en avant des fois ses imperfections parce que c'est ça qui fait que c'est joli, on y sera pas quoi.
1: On souhaite longue vie à The Wall, hein, votre studio de mastering, et puis bonne route pour la suite, Sam Berda.
2: C'est gentil, merci beaucoup.
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4: Arnaud Fromage est avec nous chaque matin. C'est l'heure de la nécessaire minute comtoise. Mon cher Arnaud, bonjour.
5: Bonjour.
4: Du côté des radars, il y a des petites surprises. On donne vraiment des drôles de noms aux choses, parfois, chez nous, en Franche-Comté.
5: Oui, et en voici un nouvel exemple. Alors, petite mise en situation. Vous êtes en voiture, vous venez de Belfort et vous roulez en direction de la Chapelle sous Rougemont. Bref, vous êtes sur la départementale 83. Vous passez de nez avant d'arriver à Rop. Là, vous passez devant la mairie, sur l'avenue Charles de Gaulle. Il y a Céline Coiffure, mais vous continuez. La petite patte d'oie à la Vermenoncourt, vous restez sur la route principale et vous avancez encore un petit peu. Il y a les jolies maisons typiques là sur le côté. Et c'est là, dans le virage, qu'il faut freiner, tout simplement parce qu'il y a un radar.
4: Bon, bah, pas mal la petite balade là autour de Belfort. Je vois pas vraiment où vous voulez en venir, Arnaud ?
5: Eh bien, exactement à cet endroit précis, là, sous le radar, en face de la boîte aux lettres. Parce que ce n'est pas n'importe quel radar. C'est celui qui est surnommé le radar Johnny Hallyday. Mais alors, pourquoi allez-vous me demander maintenant que j'ai réussi à capter votre attention ?
4: Eh bien oui, pourquoi le radar de Johnny Hallyday, Arnaud ? Oui.
5: Pour comprendre, il faut remonter à février 1970. L'idole des jeunes a donné la veille un concert à Strasbourg et doit se rendre à Besançon. 3000 personnes l'y attendent et il est 18h passé. dans la DS Palace Citroën qui roule à fond parce que, années 70. Il y a donc Johnny Hallyday et Sylvie Vartan, mais aussi Mickey Jones, le guitariste de Johnny, Jean Ponce, son manager, et Sacha Rulle, son secrétaire. On est en février, il fait nuit, il fait froid, il y a du verglas et ça roule vite. Bref, Johnny perd le contrôle de sa voiture. Il glisse et se retrouve dans le fossé. Alors il parvient à reprendre le contrôle de son véhicule, parce que, ne l'oublions pas, Johnny Hallyday est un pilote, mais malheureusement, il y a un bloc de béton qui bloque le fossé et la voiture finit par s'y écraser. À bord, Johnny et son guitariste n'ont rien, mais son secrétaire et son manager sont blessés. Sylvie Vartan, elle, a carrément traversé le pare-brise, elle a le visage en sang. En 1970, la ceinture de sécurité est censée être obligatoire, mais dans les faits, personne ne la met vraiment. Les voisins viennent au secours des blessés, alors au départ, ils avouent ne pas vraiment avoir reconnu Johnny et Sylvie Vartan, parce qu'ils sont sous le choc, et les blessés sont conduits à l'hôpital de Belfort. Johnny s'empare du téléphone d'un riverain pour annoncer qu'il n'y aura pas de concert à Besançon ce soir-là. Sylvie Vartan, elle, s'exile quelques mois à New York, dans une clinique de chirurgie esthétique, où elle subira des dizaines d'opérations de reconstruction pour effacer les traces de l'accident. Alors voilà pour la petite histoire. Et c'est donc dans ce même virage, toujours à la sortie de Rope et toujours aussi dangereux, qu'a été installé en 2019 un radar, le radar Johnny Hallyday, pour nous rappeler que, star ou pas, il ne faudrait pas oublier de...

0: radar Johnny Hallyday. Voilà, on sait désormais où il est grâce à vous, Arnaud Fromage, pour la nécessaire minute comptoise. Vous menez les enquêtes dans tous les sens et vous nous faites revivre avec un superbe podcast La vie incroyable de Paul-Émile Victor, un jurassien qui, pour sa première expérience et sa première expédition, est parti au Groenland. On a entendu le premier épisode jeudi, à partir de dimanche, à partir de 10h. Et le numéro 2 est déjà disponible en ce moment sur l'application ICI. Vous allez véritablement découvrir ce qu'a enduré l'équipe autour de Paul-Émile Victor. Une équipée qui a été véritablement sans danger, mais ô combien importante pour l'avancée de la science. Un podcast passionnant avec vous, mon cher Arnaud Fromage. Je vous dis à demain.
1: À demain.
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1: Bonjour, je m'appelle Julien Patrick Escos, mais on me surnomme Papy Cocos. C'est un surnom qu'on m'a donné quand j'étais plus jeune, à l'époque j'avais 14 ans, et c'est une amie d'école qui m'avait donné ce surnom. Et j'ai mon fils qui s'appelle Cocos.
2: Cet homme d'une soixantaine d'années est un médocain, amoureux de sa terre, de son phare. Il se souvient d'un monument laissé à l'abandon durant son enfance, la base du bâtiment, envahie par les ronces et les herbes. Aujourd'hui, le phare de Richard est restauré, il se visite, l'enfant du pays est même devenu le gardien du phare. Cocos, qui d'ailleurs a plus un look de corsaire que de gardien.
1: Oui, oui, tout à fait. Parce que bon, quand les enfants viennent, ils me voient avec mon bandana, je suis le pirate.
2: Alors justement, comme les gosses, comme les gamins, comme les drôles, ici, nous allons visiter ce phare.
1: Oui, mais bon, il est pas grand.
2: Il est pas grand, mais on le voit.
1: Oui, mais bon, j'avais ma collègue Aurélie qui a travaillé moi cet été, comme elle disait, c'était son petit phare.
2: Quelles sont ses dimensions exactement?
1: 16 mètres de haut.
2: Et quelle est son histoire? Pourquoi a-t-il été construit ici, juste en bordure de l'estuaire de la Gironde?
1: Et apparemment, autrefois, il y avait un arbre qui est tombé. Les pêcheurs, avant, se fier à l'arbre. Et après, ils n'avaient plus aucun repère. Ils ont fabriqué ce phare à la suite.
2: Tout est lié à un arbre, c'est fou quoi.
1: Voilà, au départ, c'est un arbre.
2: On va rentrer, vous avez un trousseau de clés qui vous sert à quoi? À ouvrir le phare, tout simplement?
1: À ouvrir le phare. Caline! Caline! Caline!
2: Et Caline, c'est votre chienne donc?
1: Oui, oui, c'est ma chienne. Ça fait 3 ans, comme un mois, qu'elle vit ici.
2: Ah ouais, dans le phare alors du coup?
1: Ben, elle vit dans l'appartement à côté, oui, avec moi.
2: Elle garde bien le phare ou pas?
1: C'est plutôt la gamelle.
2: Où va-t-on là?
1: Je vais vous faire visiter moi chez moi, là où j'habite, là où je vis tous les jours, enfin, où je dors le soir. C'est là où je passe mes journées.
2: Un bâtiment qui est collé au phare. Ah oui, il y a la cuisine en face.
1: Et à côté, j'ai mon salon. J'ai même la télé, j'ai tout ce qu'il faut.
3: À 7 ans.
1: Je vais sur ICI parce que bon, les autres chaînes ne me plaisent pas trop.
2: La 3.
1: Voilà, c'est ça.
2: Comment vit-on à l'intérieur d'un phare?
1: Enfin, non, après c'est une habitude. On m'appelle l'ermite un peu. J'aime bien la tranquillité, donc bon, l'hiver, moi, ça me dérange pas.
2: Aline. Nous quittons le local personnel du gardien. Il nous emmène à présent visiter le musée et le phare en lui-même.
1: Aline.
2: Changement d'ambiance, autant à l'extérieur, il fait très beau, autant quand on rentre à l'intérieur, ça résonne avec, pour commencer, la première pièce qui est un musée.
1: On a des pièces, que des photos, que des personnes du coin nous ont données. Enfin, on donnait à l'époque à l'association.
2: Ce phare avec la pièce d'à côté, votre local, c'est chez vous, c'est votre maison.
1: Mais c'est chez moi, et puis moi, je l'ai toujours connu. Donc après.
2: Quel est l'endroit que vous préférez?
1: Moi, le carré.
2: À proximité du phare.
1: À proximité du phare. Oui.
2: Et c'est pas le phare en lui-même?
1: Si, j'aime bien le phare, mais bon, je monte pas en haut, j'y monterai pas tous les jours.
2: On peut y aller là?
1: Bien sûr, vous pouvez monter, oui.
2: Donc forcément, il y a un escalier en colimaçon. Il y a combien de marches au total?
1: 63.
2: Vous savez qu'il y a une légende qui dit qu'il y a plus de marches à l'aller qu'au retour. Oui. Et vous savez pourquoi? C'est parce que c'est plus facile à descendre qu'à monter.
1: Il y en a qui descendent et il y en a qui arrivent à nous trouver 72 marches.
2: On a presque le tournis, hein?
1: Oui.
2: Cocos, gardien du phare de Jodignac et Loirac, va reprendre les visites à partir du mois de mars prochain. En attendant, il se contente de profiter d'un cadre exceptionnel.

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2: ODEM avec Amoureux.
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2: Il a été révélé dans l'émission The Voice.
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2: C'est l'heure de Décibel, toute l'actualité musicale avec ce soir. Vous n'êtes pas prêts. Ah, les ados des années 80-90 et les aficionados du gaming rétro auront reconnu la musique d'un classique du jeu vidéo, Super Mario. Et oui, comme au cinéma et les bandes originales de films, les musiques de jeux vidéo ont leur histoire, leur mode, leur star, leur budget, leur studio dédié. Un univers musical à part entière que vous allez pouvoir découvrir grâce à la grande expo Video Games and Music à la Philharmonie de Paris jusqu'à la fin de l'année. Le co-commissaire de cette expo, Jean Z, est ce soir notre invité.
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2: Salut à toutes, salut à tous et bienvenue dans Décibel. Merci de nous avoir choisis pour passer votre mercredi soir. Qu'est-ce qui vous attend, les amis? L'anniversaire du jour extrêmement réjouissant, c'est celui de Stevie Wonder. On l'écoutera donc à la fin de l'émission. La découverte, alors que j'aurais dû vous passer la semaine dernière. Et puis on avait été bavard avec l'invité et puis on n'avait pas eu le temps. Donc c'est ce soir que je vous fais découvrir Metro Verlaine, un duo rock que vous allez adorer, qui en plus chante en français, à découvrir donc tout à l'heure. On ira faire un petit tour aussi à Vienne avec Sissi Impératrice alias Laurent Petit-Guillaume, notre envoyé spécial à l'Eurovision. Ça y est, il est arrivé, il a déjà plein de potins, des coulisses, il a croisé la délégation française, il va vous tenir au courant de ce qui se passe à l'Eurovision. Ce sera dans la deuxième partie de l'émission. Et là, courons à la Philharmonie de Paris, redécouvrir, ou même découvrir pour celles et ceux qui ne s'y étaient jamais intéressés, ces fameuses musiques de jeux vidéo. Jean Z, bonsoir.
4: Bonsoir.
2: Bienvenue dans Décibel. Je vais être tout de suite très transparente avec les auditrices et les auditeurs. On a fait de la radio ensemble au siècle dernier. Ce qui veut dire qu'à tout moment, je ne pourrai plus vous voyer. Et des vieux réflexes, voilà, des vieux réflexes vont revenir. Et peut-être je vais dire, oh, ça fait trop plaisir de te voir, Jean Z. On a fait de la radio ensemble sur Le Move. Vous avez aussi été chroniqueur sur France Info. Donc voilà, beaucoup de radio. Mais vraiment, votre truc depuis ces dernières années, c'est les jeux vidéo. Vous avez déjà été commissaire d'expo autour du jeu vidéo en 2017 à Paris, en 2019 à Saint-Etienne, en 2022 à Montpellier. Et vous avez écrit 6 bouquins sur le sujet, notamment art et jeux vidéo en 2018. Et puis il était une fois le jeu vidéo aux éditions Les Arènes en 2024. L'expo donc qui s'appelle Video Games and Music, jeux vidéo et musique en bon français. Ça a commencé le 2 avril, c'est jusqu'au 1er novembre. Donc ça laisse à nos amis tout le temps de s'organiser pour passer par Paris pour voir cette expo. C'est la plus grande qui ait jamais été faite. Ça n'existe, ça n'a jamais existé avant.
4: Sur la musique, non. Sur la musique, je pense que c'est même la première, vraiment d'importance. En tout cas, on a 2 ans et demi de travail. Puis c'est la Philharmonie de Paris. Alors, quand la Philharmonie, alors pour celles et ceux qui ne connaissent pas, c'est un très très beau bâtiment. Voilà, une superbe architecture où ils font plein d'ateliers pour les enfants. Il y a une énorme salle de concert classique qui est absolument magnifique et un lieu qui fait musée. Donc ils font plein de choses et donc ça met un coup de tampon en fait.
2: Oui.
4: En gros, ça dit bon ben voilà, la musique de jeu.
2: C'est de la vraie musique.
4: Ça. Nous aussi, on l'aime bien et c'est bien. Et c'est cool, voilà. Donc,
2: mais oui, mais alors c'est vrai, c'est important de le dire. Il y a eu une grande expo sur le reggae, une autre sur David Bowie, sur John Lennon, sur le metal, sur le hip-hop. Là, ce sont les musiques de jeux vidéo. Donc oui, c'est de la musique et c'est bien de commencer par ça parce qu'en fait, c'est vrai que nous, si on a nos souvenirs de Street Fighter à la borne d'arcade en 1987. Attends, ça y est, j'ai choisi mon perso. C'est un bonheur, mais est-ce que c'est de la musique, ça, déjà, Jean Z?
4: Oui, c'était de la musique parce que sur Street Fighter, donc la borne, il faut savoir qu'il y avait des limitations techniques absolument incroyables, donc il faisait bien ce qu'il pouvait. Souvent, d'ailleurs, les compositeurs étaient des ingénieurs, enfin, en gros, des codeurs, parce que pour
2: imprimer... c'était les informaticiens qui faisaient la musique?
4: Pour mettre de la musique là-dedans, il fallait vraiment, vraiment... Aujourd'hui, c'est plus vraiment le cas. Enfin, il y a une partie logicielle qui est plus cool. Bah voilà, la vie avec des logiciels, c'est devenu plus sympa aujourd'hui qu'hier. Ça, voilà, je vous apprends rien. Et bah, à l'époque, c'était pareil. Mais souvent, il y avait très, très peu. Voilà. Ils avaient 1 millième de smartphone, quoi. Voilà. Et fait de la musique. Alors que tous les autres développeurs voulaient mettre de l'image. Donc, ils bourraient toute la machine d'image. Et puis, tiens, voilà, il te reste le petit coin en carré derrière pour faire la musique. Donc oui, c'est de la musique. À tel point que d'ailleurs, il y a certains, comme Yuzo Koshiro, qui est devenu, qui était un compositeur japonais, qui a fait des musiques de Street of Rage 2, et qui est devenu une icône dans l'électro française, par exemple, parce ouais. qu'il a fait des concerts, et de la musique, sa musique est incroyable. Ce qu'il est arrivé à faire, voilà, sur des toutes petites consoles, toutes petites machines, c'est absolument incroyable. Et aujourd'hui, c'est reconnu parce qu'on, voilà, on s'aperçoit que, voilà, il y avait une difficulté à faire de la musique, et que cette musique, elle est restée imprimée en nous, mais c'est ce que vous disiez. C'est-à-dire que comment se fait-il que cette musique-là, soit resté en nos mémoires, ouais. et même pour celles et ceux qui n'y jouent pas. Parce que c'est ça qui est le plus incroyable.
2: C'est ça. Voilà. Et c'est la force, vraiment.
4: C'est la force de cette musique, et c'est la force de cette musique de ce temps-là. Voilà. Parce qu'elle a changé, mais de cette époque-là.
2: Alors, on apprend sur la première console, en 1972, il n'y avait pas de son, non. par exemple. C'est dire à quel point ce que dit Jean Z est vrai, c'est qu'au départ, c'était vraiment pas une priorité. Ouais,
4: c'est exactement, mais c'est resté une non-priorité depuis, enfin, pendant longtemps, enfin, pendant des décennies. C'est-à-dire qu'au début, bah, il n'y avait pas de son. Voilà, elle s'appelle la Magnavox Odyssey, elle sort aux États-Unis, puis elle connaît un certain succès, mais il n'y a pas de son. Voilà, il n'y a pas de son, il n'y a pas la place, c'est tout. De toute façon, il n'y a même pas de processeur, enfin, il n'y a pas de digne de ce nom, il n'y a quasiment rien. Voilà, pour mettre de la couleur, on met des calques sur le téléviseur, hein, c'est réel. Donc voilà, enfin, voilà, on est vraiment au minima. Enfin, c'est une période du muet que, voilà, on est en 72, donc on va pas connaître une période muette comme l'a connu le cinéma.
2: Voilà. Oui, ça va être beaucoup moins.
4: Voilà, ça va être quelques mois, et puis il va y avoir un pong, et puis il y a du son, et puis voilà, c'est fini. Déjà, on a un peu de sound design, même si c'est un peu crispant.
2: Oui, le son de pong. Voilà. Je l'ai pas mis d'ailleurs ce soir. Je me suis dit le pays va assez mal. Je vais pas vous mettre pong. Voilà. Mais oui.
4: Relevons la France. Mais voilà. Donc, mais le son y est. Et d'ailleurs, quand le grand patron est allé voir Alan Corn, c'est l'ingénieur qui a fait pong. Il a dit ouais, je vois un son comme un Flushing Meadow, comme un Roland Garros. Voilà, voilà.
2: Ce que,
4: voilà, c'est ça. Voilà ce qu'on pouvait faire à l'époque. Et encore en trifouille. Parce que c'était un électronicien de génie, en trifouillant dans la machine pour essayer de trouver des fréquences sonores capables de produire le son Pong.
2: Après, il y a eu donc les fameuses bornes d'arcade, on en a parlé, avec Street Fighter, entre autres, où là, il y avait quand même un certain type de musique. Et puis, on a eu aussi dans nos consoles à la maison, les premiers jeux, je pense à la NES, où on pouvait jouer à Super Mario, et où là, en fait, la musique changeait selon l'ambiance. Il y avait Mario tout content. Il se balade, des champignons, des étoiles, et puis après il arrive dans le château qui fait peur. Autre grand moment de la musique à l'époque, au début, Tetris, on pouvait choisir la musique A. Il donnait envie de buter un chat, du coup on passait à la musique B. C'était pire en fait.
4: Ouais, je pense qu'on revenait à la A très vite.
2: Hein. Et on revenait à la A très vite. Donc en fait, entre le moment au début des années 70 où il n'y a pas de son, et ensuite quand on arrive dans les années 80, fin des années 80, on peut commencer à faire des choix. Finalement, ça a évolué très très vite. Et c'est devenu un peu comme une musique de film, ça accompagne ce qui se passe à l'écran. C'est-à-dire que non seulement il y a du son, non seulement il y a de la musique, mais la musique s'adapte aussi à ce que fait le joueur.
4: Exactement, c'est ce qui différencie finalement la musique de cinéma, qu'on connaît toutes et tous, et la musique de jeu, c'est-à-dire que la musique est adaptative. L'exemple de Super Mario est frappant parce que dans Super Mario, le Koji Kondo, qui est le compositeur, il utilise un truc qui est utilisé chez Disney, c'est-à-dire que Disney remplaçait le bruitage par des sons musicaux. Voilà, le son devenait une espèce de. Voilà, on pouvait mettre une harpe, un coup de violon, etc. Donc voilà, le son devenait de la musique, le bruitage devenait de la musique. Et bien chez Super Mario, vous avez exactement la même chose. Et du coup, quand on joue à Super Mario, on intervient dans la musique. Les bruits interviennent et se mêlent à la musique de manière gracieuse. Et on ne le voit pas. Et en fait, donc, on a tout un espace comme ça dans l'exposition où on explique voilà, la musique de Super Mario, comment finalement elle s'adapte, comment finalement le joueuse et joueur deviennent un peu aussi compositeurs de la musique quelque part. Voilà. Vous n'aurez pas la même expérience que votre voisin. Voilà. Expérience musicale.
2: Oui.
4: Non seulement expérience de jeu, mais aussi expérience musicale.
2: Alors Jean Z, vous êtes co-commissaire de cette expo, je l'ai dit, avec Fanny Rebillard qui est les musicologues et archiviste numérique, tous les deux. Donc, vous avez bossé 2 ans et demi, vous m'avez dit. En vrai, la masse de thèmes à aborder était énorme. Il a fallu faire des choix. Donc voilà, Super Mario évidemment est là, Final Fantasy aussi. Enfin, il y a évidemment des incontournables, mais ça a été compliqué de faire ce tri.
4: Oui. Oui,
2: comment vous avez fait?
4: Parce que quand on vous dit vous avez 50 ans d'histoire à résumer, 50 ans d'histoire de ce que vous voulez, vous vous dites en 800 mètres carrés, c'est pourtant assez grand,
2: mais surtout en fait
4: surtout à Paris et au prix des loyers, d'un coup ça devient tout petit en fait, ça devient tout petit parce qu'on se dit mais qu'est-ce qu'on va raconter, par quel fil on prend, etc. Donc on voulait raconter quand même une histoire au début, donc on s'en tient vraiment au début de l'exposition, on se dit on reste dans les années 70 puis 80 90, et à ce moment-là, mais comme dans l'histoire de la musique de de jeux vidéo, tout explose. Voilà, en fait, la scénographie devient un univers de jeux vidéo, c'est-à-dire qu'on appelle ça dans le jeu vidéo un monde ouvert. Alors, c'est quoi un monde ouvert? Ben, en gros, il y a une porte qui s'ouvre au début du jeu, il y a un grand panorama, et puis on vous dit, ben, vous pouvez aller à droite, à gauche, tout droit, ben, faites bien ce que vous voulez. Là, vous êtes là, bon, ben mince, ben, qu'est-ce qui se passe si je vais à droite, à gauche, etc. Ben, là, c'est la même chose, et on va découvrir des thématiques différentes des années 90, 2000, 2010. On rencontre l'électro, notamment, avec des musiques de Prodigy, notamment, ou des Chemical Brothers, mais des choses beaucoup plus calmes, comme la musique traditionnelle qu'on a écoutée avec une Game Boy géante.
2: Et on fait jouer
4: Tetris. Voilà. Et du coup, en copiant finalement le monde des jeux, on a réussi à trouver une scéno, un parcours, une visite qui soit un peu comme celle des ce qui se passe dans les jeux vidéo. Et du coup, je pense que les visiteurs qui ne connaissent pas vont être un peu perdus, mais vont se dire bon, ok, je joue le jeu.
2: Oui, voilà,
4: l'exploration est récompensée dans cette exposition. Ouais. Donc on va trouver une salle sur Sonic, Super Sonic, bah ok, on va y jouer. Ah ok, on va trouver une salle sur l'électro, elle est vachement bien, etc. Donc voilà, et d'ailleurs il y a plein de Easter eggs, il y a des bonus cachés aussi dans l'exposition.
2: Comme dans les jeux, il y a des passages secrets.
4: Exactement. Et donc ça a été 2 ans où il a fallu ça pour que la Philharmonie, parce que c'est un travail collectif. Voilà, c'est un vrai travail collectif. Il y a Fanny, il y a moi, mais enfin moi, il y a tous les autres et toutes les autres. Et du coup c'est un peu une rencontre. En fait c'est marrant parce que c'est une rencontre. Un peu des non-joueurs et des joueurs. Voilà. Ouais. Nous, on est plutôt joueurs avec Fanny, donc on joue beaucoup. Et puis eux, ils sont plutôt non-joueurs, mais très curieux. Et donc, du coup, il a fallu aussi dialoguer, leur faire comprendre, etc. Donc, c'est pour ça qu'on a voulu une expo pour tout le monde. C'est pour pas exclure quand même toute cette partie de gens qui n'y connaissent rien ou qui ont lâché. Hein,
2: parce que c'est aussi beaucoup ça. On peut lâcher à la fin du collège.
4: Exactement.
2: Ça a commencé le 2 avril et c'est jusqu'au 1er novembre. Video Games and Music à la Philharmonie de Paris. Vous allez y croiser alors un grand moment, un grand pivot, j'ai l'impression, de la musique de jeux vidéo. Mais Jean Z, ne vous en faites pas, compter sur lui, va me dire si je dis une bêtise. Grand Theft Auto, GTA, il me semble que c'est un pivot parce que là, un peu comme dans les bandes originales de films de Tarantino, Grand Theft Auto propose, donc on joue à conduire une bagnole, mais alors vraiment comme un cochon, on conduit très mal, on veut tuer des gens, et on a un autoradio, et on a 9 radios au choix.
4: Ça c'est vrai.
2: Ah ça c'est quand même une dinguerie, c'est un vrai pivot.
4: Qui s'est inspiré d'un jeu qu'on n'a pas pu présenter non plus, ça s'appelle Outrun de Sega. Outrun, c'est un jeu de console, hein, de salle d'arcade, où on conduisait une bagnole, c'était le rêve américain, hein, donc c'était un conducteur, il a une blonde assez côté, et voilà, on est à fond la caisse sur la highway, ok, super, et les musiques sont incroyables, et il y a 6 morceaux dans l'autoradio.
2: D'accord.
4: Du coup, Grand Theft Auto a récupéré cette idée, mais on a fait... on va dire le pendant moderne de ce qui se passe quand on fait de la musique de jeu et qu'on va mettre de la musique enregistrée dans Avengers, voilà, dans un Walkman des Avengers, on va mettre un certain son. Ben là aussi, on va prendre des sons, mais un peu comme Blur, et le son de Blur qui est absolument incroyable, s'est fait connaître, a été popularisé en partie grâce à FIFA, grâce à l'écran titre de
2: un
4: FIFA.
2: Jeu de foot,
4: c'est un jeu de foot, c'est une simulation de foot, sauf que tout le monde, tous ceux, qui ont joué à ces FIFA des années 90-2000, se rappelle de Blur, de son tout via ça. Et donc il y a beaucoup de morceaux de hip-hop, de rock aussi, hein, d'ailleurs, de country, parce qu'ils ont mêlent plein de choses.
2: Ah, dans GTA, il y a tout.
4: Voilà, exactement, ouais. qui se sont imprimés dans les mémoires des joueuses et des joueurs grâce à GTA.
2: Ce qui fait qu'en 2001, dans GTA 3, vous pouviez jouer en écoutant Toto Africa. Alors je vous propose de rentrer dans le jeu vidéo, un peu comme dans l'expo Video Games and Music. Jean Z est notre invité, on va continuer à parler de ces musiques de jeux vidéo et de ce qui se fait maintenant. C'est de la vraie musique classique.

0: temps Grand Theft Auto, GTA 3, voilà, si vous voulez. C'est sur la radio classique des années 80. Vous écoutez Décibel et on parle avec Jean Z, qui est le co-commissaire de cette grande exposition de la Philharmonie de Paris, pardon, Video Games and Music, jeux vidéo et musique. Je vous soupçonne d'avoir mis le nom de l'expo en anglais parce que vous supportez pas les gens qui écrivent jeux vidéo et qui mettent un S à vidéo.
1: Ça, c'est vrai.
0: Je sais que c'est vos pires ennemis.
1: C'est vrai, hein, qu'au pluriel, ouais, le vidéo ne prend pas de S, mais effectivement, il y a la Vox Populi qui j'essaie de combattre quelque chose qui est imbattable, c'est la Vox Populi.
0: J'aime bien, c'est ce petit côté, on se bat contre les moulins avant, mais ça fait du
1: voilà,
0: bien.
1: C'est ça.
0: Donc les jeux X vidéo, pas de S. Voilà. Merci les enfants. En vrai, pourquoi c'est en anglais le titre?
1: Parce qu'on dit VGM en anglais. Voilà, la vidéo. Ah. Parce que voilà, au bout d'un moment, la musique de jeux vidéo, ça devient long à dire.
0: C'est un peu long, j'avoue.
1: Voilà, c'est un peu relou. Et donc, du coup, pour les Anglais, les acronymes, ils aiment bien aussi les acronymes, comme les Français, mais voilà, celui-là, on l'a pas, celui-là, mais eux, ils l'ont, c'est VGM.
0: VGM.
1: Et donc, VGM est devenu Video Game and Music, et je trouve que ça colle très bien à l'exposition, c'est-à-dire que, voilà, on explore les rapports de la musique et des jeux vidéo. Voilà, c'est pas une histoire de la musique des jeux vidéo avec une histoire extrêmement poussée et, du coup, technologique, parce qu'on aurait été obligé de passer par beaucoup de techno, de machines, beaucoup de logiciels pour expliquer comment on intègre, finalement, de la musique dans les jeux, et on est plus dans les rapports, finalement, qu'entretient la musique avec ces jeux au fil du temps. Voilà, et là, ça nous allait bien, c'était beaucoup plus popu, beaucoup plus pop.
0: Ah ouais. Alors, ce qu'on vient d'entendre, là, c'est donc une chanson qui était déjà un tube, Toto Africa, et qui s'est mis dans un jeu vidéo. Il y a aussi des compositeurs qui sont devenus, vous l'avez dit tout à l'heure, même des grands compositeurs reconnus, et à qui on demande de composer les thèmes des jeux vidéo, comme on pourrait composer le score d'un film à Hollywood. Il y a, par exemple, dans Final Fantasy VI, la musique de Nobuo Uematsu.

0: notre style Gustavo Santaolalla, qui avait été le compositeur de la musique de Brokeback Mountain, on lui doit la musique de The Last of Us. Alors comment on passe de tout tout tout tout tout tout à ça, qui est de la belle et grande musique? Vous avez donné un élément de réponse tout à l'heure, c'est l'évolution de la technologie qui fait qu'on...
1: Ah, c'est sûr.
0: Voilà, on a plus de mémoire, plus de place pour les jeux, ça c'est évident. Mais il n'y a pas que ça aussi, il y a quand même un côté psychologique. Intellectuellement, les gens qui vendent du jeu vidéo, qui fabriquent du jeu vidéo, maintenant se disent, il nous faut une musique.
1: Oui, exactement. Il y a eu un changement, c'est-à-dire que cette musique est devenue, à partir des années 90 déjà, hein, Nintendo, Sega, ils disent, on va quand même, dans le marketing, on va quand même dire qu'il y a du Dolby, de la stéréo. Enfin voilà, même si ça prend pas beaucoup de place dans la machine en réalité,
0: ouais.
1: Mais on va quand même le dire et on va quand même essayer de montrer que le son, c'est marrant parce que Nintendo a une image aujourd'hui très polie, enfin en tout cas très familiale.
0: Oui.
1: Et à l'époque, dans les années 90-2000, il y avait des pubs ultra grunge, très rock, très rugueuse. Et ouais. Du coup, on se dit, ah mais tiens, comment la com a changé. Mais Sega, tout le monde se rappelle, enfin beaucoup en tout cas, les plus anciens, se rappellent de ce punk voilà, qui prenait des roustes aux jeux vidéo et on disait, Sega, c'est plus fort que toi. Voilà,
0: bah, oui, c'est
1: et,
0: vrai.
1: Et avec un côté extrêmement punk, il arrivait, il était là, il n'arrêtait pas de se prendre. Détol, c'est la machine qui vient. Voilà. Et ça a changé beaucoup quand même avec quelque chose qu'on connaît, c'est le CD. Alors, il n'y a pas que ça, dans les coulisses, on a beaucoup de logiciels. Mais le CD, bah, ça a changé beaucoup de choses pour beaucoup de gens, musicalement, hein, j'entends.
0: Bien
1: et
0: sûr.
1: Même dans le secteur musical. Mais là aussi, avec tout cet espace, on s'est dit, bah, tiens, on peut mettre un orchestre symphonique, mais on peut garder les visuels absolument incroyables.
0: Ouais.
1: Et donc, du coup, est-ce qu'on ne pourrait pas mêler un peu les deux? C'est-à-dire une musique plus ambitieuse encore, c'est-à-dire la musique qu'on entend dans les films, hein, en gros, mais cette fois à la manière du jeu vidéo, c'est-à-dire de manière interactive, en impliquant, on va dire, le joueur. Ça a mis un peu de temps aussi, hein, pour que cette interactivité se fasse jour. Mais voilà, effectivement, le CD a beaucoup poussé, le logiciel également. Et effectivement, on arrive aujourd'hui à des qualités qui sont incroyables. Enfin, je veux dire, voilà, on a des orchestres symphoniques. Olivier de Rivière, qui est un compositeur français, qui a fait la musique de Remember Me, c'était il y a une dizaine d'années. Donc, ça se passe dans un Paris futuriste. Le jeu est absolument magnifique. Ça revisite vraiment la capitale. Et on est dans le futur. Enfin, voilà, donc au cinéma, on n'a quasiment jamais vu ça. Et il a fait enregistrer par l'un des plus grands orchestres anglais toute une musique symphonique pour la re-scratcher, retravailler, re-échantillonner. On ne fait pas ça au cinéma, parce que ça a déjà tellement coûté cher.
0: Oui, c'est l'orchestre, voilà, on n'y touche plus après.
1: Voilà, mais ouais. Là, il y a une espèce d'impolitesse dans le jeu vidéo. Mais non, mais si, vous allez voir, on fait en futur, etc. Et c'est la musique est absolument touchante aussi, hein, mais aussi incroyable par ce côté un peu osé, quoi. Ce côté, ben voilà, c'est du jeu vidéo, on a le droit, quoi.
0: J'adore. Et donc, en parallèle de cette expo, la Philharmonie organise alors des conférences, mais aussi des concerts, donc, puisque aujourd'hui, partout dans le monde, il y a des gens qui vont dans les théâtres, dans les cinémas aussi, ça se passe pas mal, et dans les salles de concerts, pour entendre des concerts de musique de jeux vidéo. Donc, il y a par exemple un concert Assassin's Creed The Piano Collection, ça sera le 23 juin, toujours autour d'Assassin's Creed, là, il y a carrément un concert avec les images, avec l'orchestre symphonique. Il y a l'Orchestre National d'Île-de-France aussi qui va jouer Final Fantasy. Ça va être bien, ça va être le 25 juin, voilà, à la grande salle de la Philharmonie. Et voilà, donc tout au long de cette expo, il y aura aussi en parallèle des concerts. Alors,
1: ouais, c'est presque le regret, ça, de se dire que voilà, bah, la Philharmonie de Paris, elle n'est qu'à Paris. Voilà, on aimerait une Philharmonie de Reims,
0: mais ça
1: une Philharmonie
0: dure longtemps.
1: De Toulouse.
0: Alors on se dit, on a toujours moyen de passer par Paris d'ici novembre.
1: C'est tout le parce qu'on reçoit plein de commentaires. Ah, ça a l'air génial. Si je pouvais être à Paris, etc. Mais effectivement, c'est long. Là, la Philharmonie a bien pensé en se disant, bon, on va rallonger, on va faire attention au créneau pour que tout le monde puisse jouer, parce qu'il y a une trentaine de postes jouables. Mais du coup, si c'est blindé, effectivement, les gosses peuvent pas jouer, vous non plus, parce que vous avez quand même envie de vous faire une petite salle d'arcade. Là, c'est plutôt bien pensé. Je trouve qu'ils font bien les choses, c'est-à-dire qu'il y a des créneaux. Et du coup, quand il y a du monde, il n'y a pas non plus trop de monde. Mais voilà, mais c'est un peu le regret de se dire, la Philharmonie de Paris, il en faudrait plein. Voilà,
0: il en faudrait partout en France.
1: Exactement.
0: En attendant, essayez de programmer lors d'un passage à Paris la visite de cette expo. Et alors, si vous pouvez faire ça le samedi 27 juin, il va y avoir un grand moment. C'est la Just Dance Experience. Donc, c'est un spectacle participatif et en famille à partir de 6 ans autour du jeu Just Dance. Alors, vous allez nous en dire deux mots, Jean-Z, parce que Just Dance, il a vraiment sa place dans l'expo. Mais avant, je vous propose d'écouter une des chansons en français de Just Dance. Alors, il n'y en avait pas des masses. J'ai trouvé le bal masqué Oé Oé de la Compagnie Créole.
1: Et pourquoi pas, Amélie?
0: J'ai trouvé Papa Outé de
1: Stromae. Oui, tout à fait.
0: Et j'ai trouvé Plastic Bertrand.
1: Très bien.
0: Ça plane pour moi. Répétez vos chorés.

0: vous pouvez le chanter très fort et très faux dans votre douche. Mais avouez que aller à l'expo sur les musiques de jeux vidéo et taper votre meilleure choré sur Ça plane pour moi,
1: épuisante,
0: de Plastic
1: hein,
0: Bertrand, ah bah ça va très très vite. Hein.
1: C'est ça, voilà, ça, faut sautiller, ouais.
0: Donc Just Dance, c'est un des jeux mis en avant et ça fait partie des espaces jouables de l'expo de la Philharmonie de Paris. Il y a 29 jeux en tout, hein, auxquels on peut jouer. Mais celui-là, il est vraiment important.
2: Il a sa petite salle, il est important parce que les jeux musicaux existaient. C'est très populaire. Mais ce qu'a réussi Ubisoft, parce que c'est un éditeur français hein, qui
0: est. C'est français, Just Dance.
2: Just Dance, c'est français. C'est fait à Montreuil.
0: C'est voilà, pour ça
2: en région parisienne.
0: Le bal masqué, ohé, ohé. Bravo les gars, dédicace.
2: Après, ils sont très, très éclectiques et ils écoutent effectivement plein de choses. Et c'est marrant parce que ce qu'ils ont réussi à faire, c'est-à-dire que dans les jeux de danse, il y a un petit côté simulation. Alors, comment, il faut jauger le niveau. Est-ce que c'est un peu haut? On va demander de la simulation à danser vraiment bien et à suivre vraiment les chorés. Bon, ça, c'est dans Dance Dance Revolution où avec les pieds, il va falloir suivre toute une série de gestes absolument précis. Alors que Just Dance, pas du tout.
0: Oui. Hein,
2: Just Dance, c'est très permissif. C'est-à-dire que tout le monde peut danser et même de son canapé, normalement, si on est assez malin, on peut quand même réussir à avoir quelques points.
0: Sans se lever,
2: exactement.
0: Oh là là.
2: Mais nous on a fait un truc encore plus fort, mais c'est Ubisoft qui l'a proposé. Je trouve que c'est une idée géniale. C'est-à-dire qu'il y a plus du tout de manette, il y a plus rien. Voilà, on arrive dans la salle, on choisit son morceau et puis on commence à danser.
0: Face
2: à l'écran, il n'y a pas de points, il n'y a pas de correct, perfect, etc. On y va, on danse. D'ailleurs, j'ai vu des jeunes filles notamment danser et changer totalement la choré. Il y avait une choré sur l'écran, grand écran, et elle faisait une autre choré qui était vachement bien. Et voilà, donc il peut se passer ça pendant l'exposition. Oui. Et ça, c'est drôle parce que d'un coup, le jeu vidéo devient un peu autre chose. C'est-à-dire que nous, ce qu'on voulait aussi montrer, c'est que cette musique de jeu, elle est très physique finalement.
0: Ouais.
2: Au-delà même des jeux musicaux, il y a quelque chose d'une physicalité, il y a quelque chose du corps. Et c'est peut-être pour ça aussi qu'on les retient aussi bien, c'est que quelque chose se joue au niveau physique. Et on voulait ces parties dansantes parce qu'en plus, ça sent incroyable. Voilà, quand on fait une expo et qu'on peut danser, c'est quand même super. Voilà, c'est rare.
0: C'est pas tous les
2: jours.
0: C'est
2: pas chez Matisse que ça arriverait, mais même si on adore Matisse, hein, c'est pas ça le problème. Hein, mais voilà, chez Matisse, il y a moins Just Dance, mais là, vous pouvez la voir. C'est quand même sympa.
0: Video Games and Music à la Philharmonie de Paris, c'est jusqu'au 1er novembre. À tout de suite.
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0: Parler d'argent, donnons les tarifs de cette expo. Non, c'est bien parce que c'est pas cher. Je vais dire du bien. Tarif réduit, 6, 9, 11 euros. Tarif plein, 15 euros. Tout va bien pour aller passer un long et bon moment où on va jouer, chanter et même danser.
2: Donc, et même danser.
0: Voilà. Video Games and Music.
2: Et si à ce que je vois, les gens restent plutôt 2-3 heures parce qu'on a une grande expo. On a aussi une grande projection, un grand écran pour les gens qui ne veulent vraiment pas jouer, qui sont allergiques, mais qui passent un excellent moment et les gens restent. Voilà. Enfin, vraiment, c'est un lieu où les gens restent, donc c'est très agréable.
0: Est-ce que, quand vous avez préparé cette exposition, Jean Z, avec Fanny Rebillard, est-ce que vous avez pensé aux gens pour qui la musique de jeux vidéo, c'est ça ?

0: Fun Baby. Voilà. Est-ce que si on n'y connaît vraiment rien ou si on a de très très vieux souvenirs des années 80, est-ce que on se sent perdu? Est-ce que c'est devenu une musique savante, la musique de jeux vidéo, ou bien est-ce que c'est quand même toujours quelque chose qui doit être immédiat?
1: Alors, c'est immédiat et nous on a voulu le faire jouer comme ça, c'est-à-dire que quand on va dans la salle d'arcade, bah c'est une salle d'arcade et oui, on explique un peu avec les cartels, un peu avec un peu de texte ce qui s'y passe, mais après c'est beaucoup aussi beaucoup de sensations, les gens vont jouer, vont écouter, vont dire bah tiens, les prémices des premières musiques, voilà, on a aussi fait confiance au jeu pour dire ce qu'il avait à dire sur le jeu, et on va dire que ça c'est le mode facile. Il y a un petit peu le mode intermédiaire, les gens vont commencer à fouiller, tiens pourquoi il y a Wipeout 2097, pourquoi Prodigy Chemical Brothers, ils ont participé à un tel jeu avec PlayStation au milieu des années 90. Tiens, voilà, là c'est le milieu intermédiaire. Puis il y a le milieu, on va dire, expert. Le mode expert. Ouais. Donc on a toute une partie sur la plongée dans le code. Bah, c'est ça, on va faire une plongée dans le code.
0: Avec comment coder
1: Comment on peut coder, comment on peut essayer de commencer à comprendre. D'ailleurs, il y a un vieil ordinateur qui s'appelle le Commodore 64 qui rappellera des souvenirs à certaines et certains. Et on peut composer de la musique dessus. Voilà, on propose de composer de la musique, mais assez facilement. Ouais. C'est assez facilement. Donc voilà, il y en a un peu pour tous les goûts, mais. Franchement, ça a été vraiment voulu pour que les non-joueurs et les joueurs dialoguent. Ça, c'est vraiment très important. Et que si on y va en famille, il y a quelqu'un qui n'y connaît rien, ou quelqu'un qui s'y connaît, mais en salle d'arcade, mais l'autre qui s'y connaît plutôt en PlayStation 4, bah, puisse dialoguer ensemble. Et ça, c'est plutôt vraiment important. Et je pense que c'est ce qui se passe. On a notre jeu vidéo. Oui. Et on a voulu aussi que tout le monde dialogue et que tout le monde se parle.
0: Ah, ça, c'est une très, très belle chose. Video Games and

0: trouble là, du cinéma, c'est-à-dire tous les PNJ, tous les personnages sont ultra fluides, c'est ça coule, c'est incroyable.
1: C'est là les sous.
0: Et là les sous ils sont là, parce que là il faut un max d'animateurs, de gens qui font que ben voilà vos personnages ils sont super. Ça n'empêche que les gens qui mettent de l'argent, vous allez l'entendre sur la musique, généralement vous l'entendez. Voilà, Just Dance par exemple, ben voilà.
1: Ah oui, voilà, mais
0: sauf que, sauf que bon ben derrière il y a quand même des gens qui font des chorés, qui les imaginent, qui se costument au sein d'Ubisoft, voilà, qui vont enregistrer tout ça, mais voilà, ça représente toujours pas quelque chose d'important, mais de plus important en tout cas qu'à l'époque des années 80-90, ça c'est sûr.
1: Et ça fait vraiment partie de la pop culture, notre culture commune, ces musiques de jeux vidéo. Merci beaucoup.
0: Merci à
1: Jean
0: vous.
1: Z.
0: Merci.
1: Pour se dire au revoir, je vous propose une petite partie de Guitar Hero en 2005.
0: Pas de problème. C'était pas le meilleur. Hein,
1: avec Franz Ferdinand. Ah oui, il y a du rock aussi dans les jeux vidéo. Take Me Out. Merci Jean.
0: Merci.

Spéciale dédicace à celles et ceux qui ont marqué plein de points à Guitar Hero grâce à cette chanson de Franz Ferdinand, Take Me Out. Franz Ferdinand en tournée française des festivals d'été. Ça commence à la Cartonnerie de Reims le 19 juin. Festival Beauregard à Hérouville-Saint-Clair le samedi 4 juillet. Puis Carcassonne le 27 juillet. Et ensuite Saint-Cloud, Festival Rock en Seine le vendredi 28 août. Grande semaine de l'eau.

0: Dion, notre envoyé spécial sur place. Laurent Petit-Guillaume est en direct. Il est bien arrivé à Vienne. Ça va, Lolo ?
1: Oui, salut Émilie, bonsoir à tous. Effectivement, je suis bien à Vienne, entouré de tous mes collègues de tous les pays qui participent à l'Eurovision. Comme chaque année, on est tous réunis ici devant un écran qui nous présente tout ce qui va se passer. Et demain soir, on ira voir dans la salle la demi-finale. Je vous en dirai plus, donc vendredi.
0: Ouais. Alors Laurent, on a vu qu'à Vienne, le ciel est bleu, la mascotte est affreuse. Oui. Et toi,
1: c'est vrai.
0: Elle est affreuse. J'ai vu une story, il faut suivre absolument Laurent Petit-Guillaume sur Instagram. Il vous poste tout en story, cette mascotte est absolument terrifiante, mais c'est pas grave, ce qui nous importe, donc oui, c'est les demi-finales et une petite déception, Lolo, alors.
1: Oh, je suis très déçu, je vous avais parlé du Portugal,
0: oui.
1: Ils ont été éliminés complètement lors de la première demi-finale et il y a eu une autre annulation, c'est la chanteuse de San Remo qui s'appelle Zenith et elle était en duo avec Boy George, il était là Boy George, oh. Et bien il est rentré chez lui, voilà.
0: Ah,
1: ils participeront pas à la finale. Puis alors je voudrais quand même rassurer tout le monde parce que c'est vrai qu'on regarde sur internet les pronostics et les bookmakers, je dois le dire, parfois se trompent. Bon, ils ne s'étaient pas trompés en 2021 quand ils avaient mis les Italiens de Maneskin en première partie. Enfin, en numéro 1, et oui. Barbara en numéro 2, Barbara Pravi. Mais l'an dernier, ils se sont trompés. Tout le monde croyait que c'était le groupe suédois qui allait gagner. Et finalement, c'est l'Autrichien. Donc, si vous êtes un fan de l'Eurovision et que vous regardez les paris, les bookmakers en ce moment, ne vous inquiétez pas, tout peut changer. Et notamment pour notre petite Monroe, qui a fait belle impression lors des répétitions cet après-midi, qui participera demain à la demi-finale, que vous pourrez regarder sur France 4. À partir de 21h ou sur le site de France Télévisions. Vous verrez sa prestation pour la première fois demain soir à la télé.
0: Ah, voilà. Trop bien. Et là, les journalistes l'ont vu, hein, puisque donc les répétitions du jour étaient ouvertes à la presse.
1: Ouais,
0: revenons à la compétition.
1: Mais il faut voir ce que ça donne en télé. Hein.
0: Oui,
1: bon,
0: bien sûr.
1: Allez, je vais te faire plaisir.
0: La Moldavie, c'est ça ?
1: Oh, je l'adore.
0: C'est
1: un petit gars, il s'appelle Satoshi. Il est très marrant. Et c'est une vraie déclaration d'amour à l'Europe et à son tout petit pays dont l'indépendance est menacée. Bon, c'est un mélange de plein de choses. Il y a de la tradition, il y a du rap. Il a fait sensation lors de la demi-finale. Et voilà ce que ça donne. Ça s'appelle Viva Moldova.
2: Viva Moldova!
1: Mallorca.
0: C'est pas mal du tout, Satoshi.
1: Mais il est sympa. Ah non, franchement, il est sympa. Tu verras, il y a une belle chorégraphie autour de lui. C'est plutôt rigolo. Ça peut le faire. En tout cas, il y a de l'ambiance et il a fait sensation lors de la demi-finale. Alors, il y en a une autre dans la série des refrains vraiment entêtants, voire énervants, mais donc efficaces.
0: Ouais.
1: J'ai choisi de vous parler de la Bulgarie qui fait son grand retour, représentée par une chanteuse qui est star dans son pays. Elle a gagné X Factor. Elle fait partie du jury de The Voice en Bulgarie. Elle s'appelle Dara, c'est très énervant, mais serait très efficace. Baranga, baranga, baranga, baranga. Tu vas voir, c'est génial, c'est génial. Ça fait danser.

0: Attends, c'est pas du tout agaçant. Je trouve ça très bien. Ça me relaxe. Non, si, bien sûr, non, c'est terrible. Mais oui, en tout cas, ça peut bien rentrer dans la tête. Et encore une fois, tout dépend. Et c'est vrai, Laurent le disait, mais il faut vraiment le préciser. La chanson est bonne ou pas bonne, mais c'est la prestation aussi. Qu'est-ce que ça rend à la télé? Oui. Eh oui, évidemment.
1: Exactement. Parce que nous, dans la salle, on voit tous les trucages, on voit tous les gens qui courent autour, qui accrochent une robe quelque part pour pas qu'elle s'envole, etc., etc. Il faut voir absolument ce qui se passe à l'écran, et c'est comme cela que les jurys pourront juger. Allez, un petit peu de rock, parce que la Roumanie est de retour pour des raisons économiques. Elle était absente, la Roumanie. Alors bon, je suis désolé pour la prononciation, elle s'appelle Alexandra Icapitanișcu. C'est du rock fort. Bon, la chanson s'appelle Shock Me en français.
0: Étrangle-moi.
1: Alors, on lui a demandé de changer certaines parties en termes de paroles, parce que c'était plutôt tendancieux, plutôt.
0: C'est dommage.
1: C'était un petit peu comme une normalisation d'une pratique un peu dangereuse, si tu vois ce que je veux dire. Voilà. Bon. Alors, elle a déclaré que sa chanson était au contraire très positive. Elle parle d'amour de soi, que la notion d'étouffement se rapporte plutôt à des doutes, des remises en question personnelles. Bon, enfin, c'est du rock. Pour une fois qu'il y a un peu de rock à l'Eurovision, écoutez plutôt.

0: elle a une petite voix, la Lady Gaga. En tout cas, elle plaisante pas quand elle chante. Hein. Ah ouais.
1: Et pas que la voix, elle dégage également sur scène. Rendez-vous demain soir également, elle participera à la demi-finale. Et puis on va se quitter quand même avec une conclusion. Ce soir, on y croit, on aime toujours et encore plus Monroe. Grâce à ce qu'on a vu cet après-midi, les répétitions, grâce à ce que vous allez voir demain soir lors de la demi-finale.
0: Dis-nous, est-ce que la robe, est-ce que la robe est belle? Est-ce que la Corée est belle? Ouais, on y croit.
1: Alors, elle est entourée de danseurs et de danseuses. La robe est blanche, je ne vous en dirai pas plus.
0: Okay.
1: Et c'est tout un cheminement qui est très inspiré d'œuvres. Enfin, il faut décrypter, hein, d'œuvres connues, de peintures connues, d'œuvres connues.
0: Ah,
1: il y a un
0: bien.
1: Mélange de tout. Oui, ça a la pêche. C'est vraiment quelque chose qui nous emporte jusqu'à la fin. On verra ça demain, Monroe. On regarde et on écoute plutôt.
0: Merci beaucoup, Laurent Petit-Guillaume, en direct de Vienne. À demain, l'Eurovision, grande finale.

0: Elle est franco-américaine, pardon. Elle a 17 ans. Elle s'appelle Monroe, chanteuse lyrique qui représente la France cette année à l'Eurovision. Laurent Petit-Guillaume qui a vu les répètes cet après-midi et qui dit que pour nous, c'est drôlement bien parti.
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0: Le Cheap Show d'Anaïs, le premier album d'Anaïs, donc, fête ses 20 ans. Pour l'occasion, Anaïs sortira vendredi prochain une nouvelle version d'une chanson que vous connaissez bien. Normalement, vous la connaissez même par cœur depuis 20 ans que ça dure. Mon cœur, mon amour. En attendant la nouvelle version, on écoute le classique. On souhaite un bon anniversaire au Cheap Show d'Anaïs. On attend avec impatience les concerts.
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0: 20 ans pour le Cheap Show d'Anaïs. Et comme les albums qui sortaient au début des années 2000, ils sortaient pas en vinyle, et bien pour ces 20 ans, il sort pour la première fois en vinyle. Vous pouvez déjà effectuer une petite précommande. Et la nouvelle version de Mon cœur, mon amour, version 2026, ça sera pour le 22 mai.
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0: Métro Verlaine, c'est un groupe que j'adore. Ils viennent de sortir un quatrième et nouvel album. Comment vous dire, c'est un duo, c'est rock, c'est culotté, c'est lettré, intelligent. Les paroles peuvent pas être connes puisqu'elles sont en français. Voilà, c'est ça, parce que parfois on se cache un peu derrière l'anglais en se disant c'est beau, ils vont rien comprendre. Là non, ça n'est pas le cas. Sur scène, ils sont absolument merveilleux. Il y a une vraie alchimie entre eux. J'ai beaucoup aimé cette chanson Rodéo. Je me suis dit qu'elle allait aussi vous plaire, vous parler. Et puis parce qu'on a besoin d'écouter du rock, ça fait du bien. Vous avez entendu tout à l'heure Laurent Petit-Guillaume. Même à l'Eurovision, les gens réclament du rock. Alors en voilà du bon. Made in France, Métro Verlaine.

0: Comme quoi, monter un groupe après avoir eu un coup de foudre, c'est parfois une très très bonne idée. Ça a été le cas de Métro Verlaine. Lui, c'est Axel. Elle, c'est Raphaël. Leur quatrième album va arriver tout bientôt. Il y a déjà donc cette chanson que vous venez d'entendre, Rodéo, qui est disponible. Et puis une autre aussi qui s'appelle À l'envers. Ils fêteront la sortie de leur quatrième album à Paris, au Point Éphémère, le 14 novembre prochain. Mais croyez-moi, ils n'oublieront pas de tourner absolument partout en France. Et ils sont excellent en live, Métro Verlaine. Ils viennent d'Évreux. Vous allez me dire, est-ce que ça a un rapport avec le fait d'être excellent ? Eh bien oui, Made in Normandie, ça fait des années que c'est une recette qui fonctionne dans le rock'n'roll, croyez-moi.
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0: C'est l'anniversaire de Stevie Wonder. Et franchement, on est à deux doigts de faire un jour férié, tellement on a de la chance, toutes et tous, autant que nous sommes, de vivre à la même époque que ce génie. C'est-à-dire que les gens, dans 300 ans, ils diront « Oh là là, Stevie Wonder !» Comme nous, on fait genre « Oh là là, Mozart !» quoi. Stevie Wonder, les gars, légende vivante, 25 Grammy Awards, 100 millions d'albums vendus. Il a aujourd'hui 76 ans. Et on fait ça en musique, évidemment, Sir Duke, chanson dans laquelle Stevie a le bon goût de rendre hommage à ses héros musicaux, Duke Ellington en tête, mais pas que. Vous écoutez ici, bon anniversaire, Stevie!

0: Joyeux anniversaire à Stevie Wonder et à cette chanson qui a pile 50 ans. Allez, merci d'avoir écouté Décibel. Merci à l'équipe. Il y avait ce soir Iris Guitoni, Justin Panigiani, Elodie Biancamaria, Laura Carvalho et Franck Moilier. À demain, la team.
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0: Bonjour à toutes et à tous, j'espère que vous allez bien. Jusqu'à 13h, ce sont les meilleurs moments de taquet pour vous changer les idées. Bon courage si vous êtes sur la route, bison futé, voire rouge sur tout le pays et même noir sur une partie du quart sud-est dans le sens des départs. Alors dans quelques instants, Valérie Damidot et Eric Bastien s'amuseront avec les candidats au programme Dalida, une quiche Lorraine en crochet, des centaines de verres à champagne qui tombent et une candidate enfermée dans un cimetière. Et oui, il s'en passe des choses sur votre radio ICI.
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0: Et la musique, c'est maintenant sur votre radio ICI avec un succès du groupe Gold qui d'ailleurs donnera son nom à l'album où il est présent, Calicoba.

0: Gold avec Cali Cobas sur votre radio ici. Alors il est l'heure de manger, ça tombe bien car François d'ici Bourgogne se débrouille plutôt bien en cuisine. Sa spécialité, le gratin dauphinois. Et il a une petite astuce qu'il vous partage juste après Émilie d'ici Sud-Lorraine qui confectionne des choses un peu particulières en crochet. Ce qui a amusé Valérie Damudo et Eric Bastien sur votre radio ici.
1: Alors, Émilie, elle est un peu comme moi. Elle fait pas trop de sport, t'aimes bien le vélo électrique, c'est ça?
2: Oui, c'est ça, électrique, c'est très bien.
1: Voilà, et puis les apéros avec les copines, hein?
2: Oui, essentiellement, c'est du sport aussi. Hein.
1: Je suis assez d'accord.
3: Bah, le lever de verre, hein, c'est muscle.
1: Bah, c'est très très dur. Les apéros avec les copines, tu donnes une énergie, c'est incroyable.
2: Alors, rigole, on parle, ça fait du sport.
1: Mais je suis d'accord. Rigoler, ça fait du sport. Alors, ça me plaît énormément. Voilà, ça, c'est mon petit moment à moi. Et d'ailleurs, hors antenne, je te demanderai d'en faire un pour moi. Parce que figurez-vous qu'Émilie s'est mise au crochet. Elle s'est mise au crochet et à la couture. Donc ça, elle fait pas n'importe quoi. Alors, elle fait des quiches Lorraine en crochet. Ça, c'est comique.
3: Mais c'est quoi?
2: C'est magnifique.
1: Bah, tu vois ce que c'est le crochet quand tu fais, c'est le crochet?
3: C'est... Bah, en cuisine? Non mais attends, franchement je vois pas ce que c'est. Non mais là je le fais pas exprès.
1: Mais le crochet
2: du tricot.
1: Du tricot.
3: Mais pourquoi vous parlez de cuisine alors?
1: Parce qu'elle fait des quiches Lorraine en crochet.
3: D'accord, ok. Elle fait des pulls de quiches Lorraine.
1: Mais pas des pulls, des petits. Elle fait au crochet une mini quiche Lorraine.
3: Ok. Mais qui est le capitaine dans tout ça?
1: Allez, ok. Alors elle ne fait pas que des quiches Lorraine. Elle fait un truc que je veux avoir. Elle fait des vulves en crochet.
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1: Et c'est l'occasion d'écouter Colette Renard, et c'est un plaisir.
4: 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Bise. Je me fais picorer le bonbon.
1: Ah, elle fait picorer
3: ça,
1: le bonbon.
3: Bien,
1: ah, ça, tu connais.
3: Oui,
1: eh ben, elle fait des foufounes en crochet. Eh ben, moi, j'en veux une. Mais oui, je veux une foufoune en crochet. C'est extraordinaire.
2: Mais elles sont très belles, elles sont très très belles. Oui.
1: Alors, tu vas envoyer tout de suite une photo au professeur Brown. Je veux voir ça, je veux en commander une.
3: Vous savez, les gens qui arrivent pour la première fois et qui entendent « je veux une foufoune en crochet »,
1: ouais.
3: C'est particulier, hein, l'émission.
1: Bon, déjà, t'as pas compris ce que c'était la quiche Lorraine en crochet.
3: Ça,
1: excuse-moi, bon. Alors, tu ne fais pas de jardinage parce que t'es allergique à l'herbe. C'est magnifique, ça.
2: Oui. C'est bien une terrasse en béton, c'est très bien.
1: Ah ouais, d'accord. Bah non, fais-nous une terrasse en crochet. Allez, hop là. Bien, tu vas marquer.
2: J'ai des pots, j'ai des plantes, hein, mais
1: ah oui, bon.
2: pas d'herbe.
1: Ah, tu peux mettre des petites plaques de bois. Enfin, tu vois, t'es pas obligé de mettre du béton. Enfin, bref, chacun fait ce qu'il veut. Alors, mon chat, deuxième question à un point. C'est une question vraie ou faux. Tiens, une petite extrait. La BO du fabuleux destin d'Amélie Poulain. Quelle musique extraordinaire, quel film magnifique. Alors, je pose une question. Jean-Pierre Jeunet a écrit le film Le fabuleux destin d'Amélie Poulain suite à sa rencontre avec Audrey Tautou. Est-ce que c'est vrai? Est-ce que c'est faux? Top chrono, 5 secondes. Vite.
2: Oui.
1: Eh ben non, figure-toi que pas du tout, parce que Vanessa Paradis et Émilie Dequesne étaient pressenties pour jouer Amélie Poulain.
3: Ah oui.
1: Audrey Tautou, c'était pas le premier choix, mais Jeunet a adoré quand elle a fait le casting, donc il l'a engagée. Je vous rappelle que le film a remporté 4 Césars et a été nommé 5 fois aux Oscars.
3: Mm-hmm.
1: Magnifique, pas de points, mais t'as un point, t'es quand même en tête.
3: Pas de points, François, alors que Émilie Milouze rime avec Louze, nous, on va tout de suite...
1: Tu vas te calmer parce qu'elle a un point. François qui rime avec...
3: Bon, François, notre comédien qui habite à Dijon, qui est marié et qui cuisine. Il est temps quand même à 12h19 qu'on se fasse plaisir. Ça, c'est une petite séance qu'on aime bien avec Valérie. Alors toi, tu cuisines pour les enfants qui te réclament quoi d'ailleurs essentiellement?
5: Ils réclament des pizzas pas mal ou des nems aussi, des bobounes aussi, ils réclament ce genre de choses.
3: Et tu cuisines du coup asiatique toi-même?
5: Oui, un peu.
3: Ah ouais.
5: Je cuisine un peu asiatique. La dernière fois, on a pris à la bibliothèque un livre sur comment faire des sushis. Donc, on s'est fait une soirée makis sushi.
1: C'est bien ça. C'était,
5: voilà.
3: Et pareil, tu t'es perfectionné en pliage de samoussa aussi. J'adore les samoussas.
5: Exactement. Oh. J'avais fait, il y a fort longtemps, une petite soirée cuisine avec mon fils. Et on nous avions appris dans cet atelier à faire des pliages de nems et des pliages de
3: samoussas. Non, attendez, c'est pas tout, Valérie. Ah oui, non, François est le roi du gratin dauphinois. Si vous aimez. Tu fais quoi? Qu'est-ce que tu mets? Pourquoi il est meilleur qu'ailleurs, ton gratin?
5: Il est meilleur parce qu'on le mange 3 jours après.
3: C'est une vraie astuce, ça?
5: Ah ouais. C'est une vraie astuce, ouais, il est meilleur le lendemain, le surlendemain. Alors il est meilleur aussi parce qu'il y a plein de crème et de l'ail qui est écrasé dans la crème.
3: Oh là là. Et puis, pour finir, pour vous achever un peu, Valérie, il est capable de concevoir un royal, c'est-à-dire un gâteau avec différentes couches. Il sait faire les éclairs et il sait faire lui-même les choux.
5: Oui.
0: J'ai faim.
3: Ah, tu nous as donné envie, là, écoute.

0: dans la playlist d'ici Don't Go Breaking My Heart. Valérie Damido et Eric Bastien sont à présent avec Patrice, d'ici Héros, qui est un grand fan de Dalida et qui a eu la chance d'échanger avec elle. Et puis Bruna, d'ici Nord, musicienne, qui joue d'un instrument que perso, je ne connaissais pas. C'est l'euphonium. Vous savez, vous, ce qu'est un euphonium ?
1: Alors Patrice...
2: Qui paye l'addition, midi ?
1: Et voilà, Patrice, tu es donc à Montady dans l'Hérault, tu es marié à Marc, tu t'amuses bien, tu chantes, tu cuisines, tu chines pour te trouver des vêtements parce que tu es très steampunk, tu adores les vieilles broches, les colliers, et tu es comme moi, tu aimes cette chanteuse.

0: été.
1: Oh, je te vois, Valérie, dans les noirs.
2: Tu es fan de Dalida?
3: Oui.
2: Alors dis donc, il paraît que Dalida t'a signé ton livre d'or.
3: Oui, c'est ça même. Un mois avant son suicide, j'ai eu la chance de la rencontrer. Donc j'ai amené mon livre d'or et je lui ai demandé de me le signer. Voilà.
2: Oh lolo.
1: T'es gentil? Sympa?
3: Ah super, Dalida était super.
2: Ouais. Bah ouais, super. Tu le vois que c'est une gentille. Il paraît que tu as une lettre d'elle aussi.
3: Oui, parce que j'avais son adresse personnelle, donc je lui écrivais et j'avais des courriers de Dalida.
2: Mais la gentillesse, quand même, c'est bien.
3: Elle prend son temps pour répondre, mais elle a toujours répondu.
2: Alors, là, c'est le moment de marquer 3 points, mon chat, avec la question à choix multiples. Je vais te poser une question, je vais te faire des propositions, et à mon top chrono, tu auras 10 secondes pour me donner ta proposition. Tiens, je te mets chez là. L'école est finie pour certains, d'ailleurs c'est les vacances en ce moment.
1: Oui.
2: Mais justement, en quelle année les zones de vacances scolaires, hein, la zone A, la zone B et la zone C, en quelle année ces zones ont-elles été créées? 1964, 1978, 1986 ou l'année de naissance d'Éric Bastien, 1932?
1: Bien sûr.
2: Allez, top chrono, 10 secondes.
3: Alors, je vais dire... c'est quoi avant 86?
2: 64, 78, 86.
1: Ou 32.
3: Enfin, je vais dire au pif 78.
2: Et non, c'est 64. Pour étaler les départs en vacances, ils voulaient éviter les embouteillages. Alors bon, 60 ans plus...
3: J'étais pas né en 64, j'étais en 65.
2: Comme moi, je sais.
1: Loin, hein.
2: Et mais là, bon bah voilà, c'était 64. Pas de points pour toi, mon chat.
1: Bruna, t'étais née toi en 64 ou pas du tout?
4: Ah non, pas encore.
1: Pas encore, toi, t'es bien plus... T'es après, toi, t'es 70, toi, non? T'es dans les années 70.
4: Ouais, c'est ça. Ouais, 73.
1: C'est ça. Exactement. Ah, elle est passionnée de musique aussi. On en a pas parlé, t'es toi-même musicienne. Et alors... Tu joues, je vais te laisser nous présenter un instrument particulier que moi je ne connais pas. Dis-nous ce que c'est.
4: Alors, j'ai pratiqué la clarinette pendant presque 30 ans.
1: Ouais.
4: Et puis un jour, j'ai dit, bah tiens, j'adorais en fait tout ce qui était cuivre. Donc j'ai dit, bah tiens, je vais essayer. Parce que mon mari est musicien aussi, hein, bien sûr. Et donc je me suis mise, donc c'est maintenant un an et demi que je joue en fait de l'euphonium.
1: Alors, l'euphonium, pour ceux qui ne connaissent pas, voilà, c'est ça. Voilà.
4: C'est ça.
2: Ah ouais?
4: C'est un tuba en fait.
1: C'est plus petit qu'un tuba.
2: Ah.
4: C'est plus petit qu'un tuba.
1: Ouais, donc c'est moins lourd du coup.
4: Ça a 3 pistons, voire 4, voire 4 ou 5. Et voilà.
1: Ça pèse combien? Parce que ce tuba, généralement, c'est un peu. C'est lourd, hein?
4: Oui, c'est vrai. Ouais, il faut avoir quelques biscottos quand même.
1: Voilà. Merci de nous avoir fait découvrir, pour certains peut-être, comme moi d'ailleurs.
2: Comme
1: je
2: moi
1: sais
2: aussi.
1: Pas. Et Valérie, donc l'euphonium. Allez, nous avons joué pour 3 points. Tu aimes le basketball?
4: Évidemment.
1: Tu peux faire le foot peut-être?
4: Ah, pas du tout.
1: Ah, bah ça le tombe rugby. Bien. C'est le foot. Ah, j'adore cette musique. Ah là là, l'entrée de Valérie à la radio.
4: Ah, si c'était ma belle-mère, près de moi, elle aurait pu m'aider parce que ma belle-mère est fan de foot.
2: Aïe, aïe, aïe.
1: Allez, voici la question et la belle-mère te le souffle à distance. Pense à elle.
4: Bah, je peux pas aller en bas, moi je suis en haut. C'est pas
1: bah, dis-lui qu'elle monte. C'est maintenant. Quel joueur détient le record de but en équipe de France de football? Voici les propositions. Kylian Mbappé. Titi Henry. Thierry Henry. Olivier Giroud. Ou Patrick, mon voisin, qui raconte à tout le monde que si c'était pas fait les ligaments croisés, évidemment, ça serait le meilleur du monde. Tu parles, mon Patrick. 10 secondes. Mbappé, Thierry Henry, Olivier Giroud ou Patoche?
4: Moi, je dirais... Ouais.
1: Allez. Henry. Ouais. Celui qui détient le record de buts en équipe de France de foot, c'est Olivier Giroud. Ah bah voilà. 57 buts,
4: alors
1: Olivier
4: là,
1: Giroud.
4: La belle-mère qui va m'en vouloir.
1: Et ouais. Et t'es pas loin. T'es pas loin parce que Thierry Henry, c'est 51. Et Olivier Giroud, 57. Et Mbappé, 48 buts.
4: Ouais. Eh ben voilà. T'es vraiment pas loin. Hein.
1: Bah non.
2: Non, t'es pas loin, mais t'es pas dedans. Ah, t'étais
4: ouais,
2: à
4: non,
2: ça du
4: à
2: bol de sangria.
4: C'est ça.
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1: Bienvenue à ceux qui nous rejoignent, j'espère que vous allez bien. Les meilleurs moments d'Otake avec Valérie Damido et Eric Bastien, sans oublier nos candidats, évidemment, c'est jusqu'à 13h. Nous les retrouvons tous juste après Amy Winehouse, Back to Black sur votre radio, ici.

0: 20 ans déjà pour cette chanson d'Amy Winehouse, Back to Black. Merci d'écouter ici. Nous sommes maintenant avec Jean d'ici Gascogne qui raconte à Valérie Damido et Eric Bastien une histoire de guérison miraculeuse, et Sarah d'ici Loire-Océan qui a tendance à tout casser, même quand elle danse.
1: Jean, tu as 4 points, tu es en tête, c'est magnifique. Alors, nous allons raconter une petite anecdote. Tu as eu affaire à une voiture de modèle CX miraculeuse. Eh oui.
2: Ah ouais.
1: Oui, parce que quand il passait beaucoup de temps avec son papa quand il jouait au rugby, notre Jean. Et puis, ton papa a dû partir travailler pendant 3 mois à l'étranger. Et à un moment donné, tu t'es fait mal, tu t'es fait une entorse. Hein?
2: Exactement, oui.
1: Et qu'est-ce qui s'est passé?
2: Alors, c'est très marrant parce qu'il y a mes frères et sœurs qui écoutent et ils vont beaucoup rigoler parce qu'ils me chambrent encore avec. Mm. En fait, je pense qu'à l'époque, pour garder un petit peu d'attention de ma mère, on était 4 frères et sœurs, j'ai un peu poussé la douleur de l'entorse dans le temps, alors qu'en fait, j'allais plus vraiment mal.
1: Oui, tu avais envie de te faire un peu chouchouter, voilà.
2: Mm. Exactement. Et en fait, on allait chez ma grand-mère pour des vacances, et chez ma grand-mère, il y a plein d'activités. Il y a un baby-foot, on joue au foot avec les cousins, on est assez nombreux, donc c'était toujours des super parties. Enfin, il y avait plein de choses à faire. Et en fait, j'ai tilté sur la route et j'ai dit, non mais attends, mais si j'ai mal au poignet, on va me dire que j'ai le droit de rien faire, ça va pas le faire du tout. Et donc, je me suis réveillé dans la voiture, là, j'étais au fond, et j'ai dit, j'ai plus mal.
1: La CX miraculeuse t'avait guéri pendant le voyage.
2: Exactement. Donc c'est resté aussi depuis, on me chambre bien avec, ouais.
1: Bien, exactement. Alors tu es en tête avec 4 points. Peut-être que tu vas en marquer 5 de plus avec une question cash. Je te mets un petit extrait de sketch.
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1: C'est les Thierry Le Luron qui imite le pape. On va parler de pape. Alors, Jean, entre 1309 et 1377, dans quelle ville les papes ont-ils vécu en exil loin de Rome? Entre 1309 et 1377, dans quelle ville les papes ont-ils vécu en exil loin de Rome? Top chrono, 10 secondes.
2: Il me semble qu'il y a une ville en France qui s'appelle la Cité des Papes, et c'est Avignon.
1: Eh bien, c'est une bonne réponse, bravo. Ils ont quitté Rome parce que la ville était dangereuse. Sous l'influence du roi de France, ils s'installeront à Avignon, c'était plus sûr, et c'est le début de la fameuse papauté d'Avignon qui durera près de 70 ans. Bravo, tu es à 9.
4: Et on salue les équipes d'ici Vaucluse. Alors, toi, t'es pas du tout avec ici Vaucluse, ici Loire-Océan, Sarah qui a 3 points. C'est un petit peu la ramasse, Sarah, quand même, hein. Là, il y a 5 points qui arrivent. Hein. On y
1: un
4: croit.
1: Un petit peu à la ramasse. Moi, j'aime bien. T'es gentil avec tes candidats.
4: C'est un langage familier. Tu as compris. Oh, qu'est-ce qu'elle est maladroite, dis donc, notre Sarah. Qu'est-ce qui se passe quand tu vides le lave-vaisselle?
5: Quand je vide le lave-vaisselle?
4: Bah, il paraît que tu casses tout.
5: Ah oui, bah oui, mais il n'y a pas que quand je vais de la vaisselle.
4: Ah oui, oui,
1: il y a pas que quand je
4: fais plein de choses. Confirmer, tu bouscules tout dans la maison, il paraît que tu fais tout tomber, mais en tout tomber.
5: Oui, c'est ça, c'est régulier chez moi.
4: Ouais. Alors, le problème, c'est que t'aimes bien danser, t'es une fille, les femmes adorent danser, et dansent très bien. Et alors, une fois en soirée, là, on écoutait le Luron qui faisait tutti quanti, tutti machin, on aurait pu faire tutti tubi free aussi. Hein. Le problème, c'est que quand elle veut danser sur du tubi free, qu'est-ce qu'elle nous fait, Sarah? Elle saute, elle tourne, bah, qu'est-ce qui...
5: Bah, elle fait la choré, et puis, elle se tord la cheville.
4: Oui. Ah. Deux mois d'arrêt.
1: Bah, fallait monter dans la CX miraculeuse, hein.
4: Ben oui.

0: T'étais bonne en maths ou pas, Sarah, quand t'étais à l'école?
1: Ça allait, après ça dépend quoi.
0: Ouais, bah on va voir. Combien de mètres carrés font 10 hectares? Top chrono, 10 secondes.
1: C'est 10 000, je crois, je sais pas.
0: 10 000. Combien de mètres carrés font 10 hectares? 10 000. Un hectare, c'est une surface de 100 mètres par 100 mètres. Ça fait donc 10 000 mètres carrés. T'étais pas mal, mais 10 000 mètres carrés que l'on multiplie par 10, ça fait donc 100 000 mètres carrés. Donc c'est l'équivalent de 14 terrains de foot.
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0: Il faudrait que pleuve l'amour, un titre qui annonce la sortie du prochain album de Pascal Obispo dans une dizaine de jours, ici en duo avec Francis Cabrel. Avez-vous tendance à être maladroit ou malchanceux? C'est le cas de Quentin d'ici Béarn et de Sandrine d'ici Saint-Étienne-Noir qui, j'avoue, sont pas mal dans le genre, ce qui a bien fait rire Valérie Damidot et Eric Bastien sur votre radio ici.
1: Alors, nous avons toujours un petit Pierre Richard, un petit gaffeur à qui il arrive toujours des trucs rigolos. Eh bien, aujourd'hui, c'est toi. Quentin, il paraît qu'il travaillait quand il était en apprentissage pour un traiteur. Il fallait qu'il vide le camion rempli du matériel du repas. Et il paraît que tu as fait tomber les caisses de verre à champagne. Et combien t'en as cassé?
2: Bon, il y a à peu près 300.
1: Ah bah c'est sympa, il devait être content, ton patron.
2: La louche.
1: Oh la vache, oh mon dieu. Alors toujours...
2: Pour me dédouaner, c'était pas tout seul, j'étais avec mon cousin. Hein.
1: Ouais bah tu fais bien de parler de lui parce que avec ton cousin, tu vidais des cartons, toujours des cartons. Et une fois les cartons vidés, tu donnais des coups de couteau dans les cartons pour les découper, les plier, les mettre à jeter. Et un jour, c'est qui a pris les coups de couteau?
2: C'est le cousin.
1: Et voilà.

0: Et voilà. Ah. Et oui, il a pris quand même 3-4 coups de coude. Hein, combien de points de suture?
1: Non, et il a eu 3 ou 4 points.
0: Il t'en veut pas?
1: Oh, pas du tout. Hein. Il est parti en vigueur, donc ça allait.
2: Oh là là.
0: Ah oui, d'accord. Ok, donc t'es content. Ok. Bien, alors maintenant, mon chat, c'est le moment de marquer 3 points. Ok?
1: Allez,
0: Je rappelle que Sandrine a 3 points. Alors, c'est une question à choix multiples. Je te pose la question, je te propose des réponses. À mon top chrono, tu as 10 secondes pour me donner ta réponse. Alors, Quentin, quel célèbre chanteur français est né un 23 octobre 1953 ? Jean-Jacques Goldman, Francis Cabrel, Julien Clerc, Éric Bastien. Voilà. Allez, top chrono, 10 secondes.
1: Goldman.
2: Oh non.
0: Et non, c'est lui.
3: Petite Marie, je parle de toi parce que.
0: C'est Francis Cabrel qui est né le 23 octobre 53 à Astaffort. Voilà, bon bah pas de points, toujours pas.
2: Moi j'adore Valérie, elle est pleine de poésie. Ouais non mais Quentin là, t'es en train de nous la déprimer hein. Là je veux dire.
0: J'ai envie de chialer.
2: Bah voilà, il pleut, c'est la tornade. Hein.
0: J'ai un candidat qui ne marque pas. Quentin, réveille-toi, tu peux pas rester à zéro comme ça.
2: Écoutez Valérie, on va arrêter de chanter, on va essayer de jouer avec Sandrine.
0: Ah oui, t'habites, t'es en Belge là.
2: Je vous fais un Cabrel belge. Effectivement, je vais te rendre compte, c'est lamentable.
0: Allez.
2: Sandrine. Toi aussi, t'es ma petite chef du jour. Alors, on est dans du lourd, là. Attention, hein, tenez-vous bien, là, avec notre Sandine, ici, Saint-Étienne-Loire, à Roanne. Est-ce qu'elle n'a pas fait celle-là? Elle s'est fait enfermer dans un cimetière. Oui, elle va porter des fleurs sur la tombe de la grand-mère. Bon, voilà, et au moment de sortir, la porte est fermée. Comment t'as fait? Qu'est-ce qui s'est passé?
4: Bah, déjà, j'étais super surprise, quoi, parce que la tombe de mamie, elle est juste à côté de la porte, qu'on m'ait pas vue. Et je vais vers la porte, j'essaye d'ouvrir, fermée, mais c'est pas possible. Je regarde la hauteur, je dis bah, jamais j'arriverai à grimper.
2: Ouais.
4: Et puis bah, je me suis mis à courir, j'ai vu une dame qui avait un trousseau de clé. Je lui dis madame, vous m'avez enfermée.
2: Elle m'a dit
4: oh bah mince, alors je vous ai pas vue.
2: T'es sûre que c'était une dame réelle avec le trousseau de clé dans un cimetière?
4: Oui, je te jure, elle m'a ouvert et tout, j'étais super contente. Autrement, j'allais appeler les pompiers, ouais. Qu'est-ce que tu veux que je fasse?
2: Évidemment. Alors attends, cet été, t'es partie en vacances en Bretagne, tu nous as dit que tu aimais la Bretagne. Ah bah oui.
4: J'adore.
2: Oui, ah bah t'adores, t'es passée aux toilettes.
4: Exactement.
2: Les toilettes Sanisette, elle ferme la porte, encore une histoire de porte. Ferme la lumière, mais la lumière marche pas. Qu'est-ce qui se passe?
4: Je me suis retrouvée dans le noir et tous les jets ont été sur moi, jusqu'à mes petites cuisses. Je me suis retrouvée dans une douche auto-nettoyante.
2: Ah mais là.
0: Oh, quelle horreur!
2: Bon, eh ben écoute, bravo, hein. Quelle vie tu as. Jouons à présent pour tenter de marquer 3 points de plus, parce que rappelons que tu as, toi, déjà des points. À la Toussaint. Voilà un petit extrait d'ambiance.
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2: Et ça s'appelle la balade dans le cimetière. Je l'invente pas, c'est justement ce qu'a vécu notre amie Sandrine, c'est du Brassens. À la Toussaint, quel est le kilométrage moyen aller-retour parcouru par les Français pour aller visiter un cimetière? Tout est raccord entre toi et la question. 80 km, 130 km. 250 km ou juste assez pour vider un réservoir et un porte-monnaie. 10 secondes.
4: En voiture, c'est ça, hein, pas
2: oui, exactement. Okay. Oui.
4: Je vais dire 250 km.
2: Ouais, parce que 80, déjà avec 80 km à pied, t'imagines. Non, c'est juste 130 km selon l'étude du Crédoc, qui est le kilométrage moyen, les retours pour aller visiter un cimetière. Voilà, je suis désolé, c'est pas suffisant, Sandrine. Bon, t'as déjà 3 points, mais là, il n'y en aura pas de plus.
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2: Ah là là, ici, nous sommes avec Quentin qui n'a pas de points. Sandrine.
3: Qui en a 8.
2: Qui en a 8. Alors, Quentin.
4: Oui.
2: Malgré cet air sérieux et peu loquace.
3: Ah, c'est un gros, gros déconneur
2: se
3: en temps normal.
2: Cache un gros déconneur qui adore aller au bal masqué, elle danse, elle danse, elle danse au bal masqué. Et oui, parce que tu aimes te déguiser, hein, c'est ça?
4: Ouais, ça. Sur les forêts, ça arrive que j'attrape ce qui passe, sous la main et je l'enfile, quoi.
2: D'accord. Dans un autre contexte, cette phrase n'a pas du tout la même signification.
3: Et surtout pour ceux qui arrivent à cette heure-ci.
2: Voilà. Surtout pour qui arrivent à cette heure-ci. On parle de vêtements.
4: Oui.
2: Ouais, bah oui, bien sûr, faut le préciser. Donc, il paraît que tu mets des perruques, des pyjamas en pilou, les sous-vêtements de ta femme, enfin, tout ce qui te passe sous
4: ouais,
2: la main.
4: Ça fait. Arrive.
3: Effectivement, c'est bizarre comme discussion.
2: Eh bien là. Alors, pour t'encourager à tenter de marquer peut-être un point, on ne sait pas, on va te mettre un morceau, tu adores le rap. Eh bien, moi aussi, ça tombe bien, on va te mettre un 50 Cent.

0: pouvais écouter que du rap, c'est ma vie le rap. Donc. Alors j'apprends que tu as vu le film Banlieue 13 150 fois.
1: Pas 150, mais je l'ai vu à l'appel, je le connais.
0: Oh, ah oui, Banlieue 13, mais pourquoi Banlieue 13? Parce que bon, ouais. C'est sympathique, mais deux fois, c'est suffit, non?
1: Ouais, ça suffit, mais je sais pas, j'ai eu ma période où, étant jeune, où je regardais plusieurs fois la même chose, et c'était celui-là que j'adorais à l'époque.
0: Ok. Alors, peux-tu demander à la personne qui est à côté collègue. De toi de bien vouloir fermer sa bouche physiquement? Alors, parce que je t'entends en écho avec lui.
2: Comment il s'appelle?
0: Comment s'appelle-t-il?
1: C'est Thomas.
0: Alors, ferme ta bouche physiquement, mon petit bonhomme, parce que je t'entends et c'est... Oula, pop, pop. Allez, c'est l'heure du bingo. Tu vas gagner, peut-être, ou pas. Allez, on y va. À mon top chrono, tu auras 10 secondes pour me citer un maximum d'animatrices télé. Top chrono, animatrice télé.
1: Valérie Damido. Après, là, ouf. Merde. Mercotte.
0: Bon, ouais. Je vais te prendre Mercotte parce que tu me fais de la peine. Ouais. Anne-Sophie Lapix, Estelle Denis, Léa Salamé, Sophie Davant, ouais. Karine Le Marchand, Faustine Bollard, Sublet, Quétier, Benaïm, Thomas, Boccolini. Je suis fatiguée. Bon, t'as dit Damido et Mercotte. Ouais. J'allais te dire les deux gaffes de la télé, c'est magnifique. t'en as deux, c'est super.
2: Alors, c'est vrai, ça ouais, fait.
1: C'est vrai que je ne vois pas trop la télé, là, du coup.
2: Il n'y a pas que la télé, hein.
1: On
2: fait beaucoup de choses quand même aujourd'hui.
0: Allez,
2: Sandrine,
0: on y va.
2: Ça fait quoi de se dire
1: que... ouais.
2: Attends, Sandrine, ça fait quoi de se dire qu'on a gagné? On a gagné.
0: Attends, t'en sais rien.
3: Je suis contente, mais
2: Non, alors attends. Il faut jamais dire Fontaine. Je ne boirai pas de Fontaine.
3: En fait, Quentin, voilà, il était peut-être pas dans.
2: Exactement.
3: Au boulot, ça ne doit pas être facile.
0: Parce que alors, c'est pas ce proverbe qu'il faut dire.
2: C'est
0: il ne faut pas vendre la peau de l'ours avant de l'avoir tué. Parce que Fontaine.
2: Oui, mais comme on aime les animaux, on tue pas les ours. C'est pour ça que je donne pas.
0: Non, Sand, on ne peut pas les animaux. Il faut être complètement débile.
2: Mais Fontaine, vous n'avez pas aimé.
0: Tuer des animaux, hein?
2: Fontaine, vous n'avez pas aimé.
0: Mais c'est parce que ça ne veut rien dire. C'est pas la même signification.
2: Alors demandez à Laurent Fontaine si ça veut rien dire. Il vous le dira. Il vous ouvrira le rideau et il vous dira la vérité. Bon.
0: J'ai envie de crever.
2: Rappelons les règles de ce jeu. Il y a 8-0 oui. sur le papier. On vient de faire un bingo, il a marqué 2 points. Si tu marques 3 points, t'encaisses 10 points de plus, t'as tout gagné. Mais si tu fais moins de 2,
0: c'est
2: lui qui encaisse les 10 points et il te la met à l'envers, du coup.
0: Ouais.
2: T'as compris la petite pression que je te mets quand même, hein?
0: Allez.
3: Bah oui, je le sais.
2: Allez, on y va.
0: Tu vas lui mettre un petit coup de Mylène Farmer pour l'encourager.
2: Mais écoutez, c'est demandé si gentiment que je vais le faire tout de suite.
0: Il y a un moment donné, c'était pas Mylène Farmer. Hein. Je sais pas ce que vous m'avez fait là.
2: C'est son cousin qui fait sa première partie.
0: Ouais.
2: Elle adore Mylène Farmer. C'est vrai, Sandrine, t'adores.
3: Ah oui, j'adore.
2: Pourvu qu'elle soit douce et pourvu que tu marques des points, allons-y. 10 secondes à présent pour me citer un maximum d'animateurs, les hommes, donc animateurs télé. 10 secondes, on y va. Top.
3: Michel Couter, Cyril Perrault, Nadine, Jean-Pierre Coutou, Arthur, Jean-Luc Reichmann, Olivier Nîmes, Vincent Lagaffe, Alexandre Devois.
2: Allez,
0: ça fait 9, bravo!
2: Bravo, bien sûr que c'est gagné, bravo
0: Sandrine. C'est gagné!

0: Comté. C'est parfait pour terminer ces meilleurs moments d'Otaquet. Suite demain, toujours avec Valérie Damido et Eric Bastien. Il sera question de gratin dans le four, de Tour de France et de mariage en caleçon, entre autres. À demain.
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0: Earth, Wind and Fire et leur titre September, parfait pour bien démarrer la journée.
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0: Bonjour, très heureux de vous retrouver à l'heure du petit-déj. On se retrouve, on vous accompagne avec l'info, la musique et la bonne humeur de l'équipe. Emeline, Emma, Saveria, Mélodie, Aude Razo. Bonjour Aude.
3: Bonjour Yann Guérin, bonjour à tous. Est-ce qu'on se ferait pas un petit cinoche?
0: Oh, avec grand plaisir. C'est mercredi en plus.
3: Oui, c'est mercredi, jour de sortie. Et alors, qu'est-ce qui sort, hein? Une petite créature avec des grandes oreilles, toutes vertes.
0: Ah.
3: Je vais pas vous dire ce que c'est, on va en parler.
0: Ah, c'est intriguant. Bon, on en parle dans un instant. Ce matin, dans Par ici les économies, on vous donne trois bons plans pour un revenu d'appoint cet été. 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Jeu de cartes qu'on vous offre ce matin, 0810 055 056.
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0: Mercredi 20 mai, excellent réveil, soyez les bienvenus, il est 5h. À la une, on a suivi à Nantes le premier jour d'audience du procès Jonathan Coulon.
3: Terrible affaire, Jonathan Coulon, c'est ce garçon de 10 ans retrouvé mort dans un étang de Guérande il y a 22 ans, porté et disparu lors d'une classe verte. Dans le box des accusés, Martin Ney, un Allemand déjà condamné en Allemagne pour le meurtre de 3 garçons. Mais dans cette affaire, Céline Loiseau, pas d'ADN, pas d'aveu et un homme qui nie les accusations.
4: Sur les visages des parents de Jonathan, la fatigue des années à attendre a laissé des traces. Ils ne veulent pas parler pour l'instant. Ils sont assis au premier rang, à quelques mètres d'eux, dans son box vitré, Martin Ney. L'accusé a un physique imposant, il est très grand. Âgé de 55 ans, ses cheveux se sont éclaircis par endroits. Il s'exprime dans sa langue maternelle, l'allemand. Après avoir nié toute implication dans l'affaire Jonathan, il parle volontiers de sa vie. Maître Cathy Richard défend la grand-mère paternelle de Jonathan.
5: On a découvert aujourd'hui un Martin Ney qui est en forme, qui, comme on s'y attendait, ne perd jamais son sang-froid, qui a réfléchi à toutes ses réponses. On voit déjà l'individu qui se laisse pas amener là où il ne veut pas aller. Et puis, également, on constate que de toute façon, il est très manipulateur. Il a manipulé son curriculum vitae.
4: Il avoue être attiré par de très jeunes garçons depuis qu'il est adolescent. Il explique avoir eu 2 relations qui ont compté dans sa vie. Il était jeune adulte. Les garçons, eux, avaient 9 et 12 ans. Je ne parlais à personne de ma sexualité, de ma pédophilie, précise-t-il. Côté professionnel, il fait le choix de travailler dans des centres fréquentés par des jeunes.
3: Martin Ney qui encourt la réclusion criminelle à perpétuité dans cette affaire. Son avocate ne souhaite pas s'exprimer au micro. Le procès à Nantes doit se terminer le 4 juin. 3 concerts de Patrick Bruel sont annulés au Québec. Ils étaient programmés pour début décembre. L'agence chargée de l'organisation met en avant l'impossibilité d'assurer la promotion. Patrick Bruel est visé désormais par 9 plaintes pour viol et agression sexuelle alors qu'il doit entamer une tournée le mois prochain en France et à l'étranger. À 1 an de l'élection présidentielle, Édouard Philippe est visé par une enquête soupçonnée de détournement de fonds publics, de favoritisme et de prise illégale d'intérêt pour une convention qu'il avait signée en 2020 en tant que président de la communauté urbaine du Havre. Il assure qu'il répondra de façon très sereine, je cite, à toutes les questions que lui posera la justice.
0: Direction maintenant Saint-Étienne, où le tribunal reconnaît un préjudice animalier.
3: Affaire emblématique, un chat et un lapin obtiennent chacun 400 euros de dédommagement. Abandonnés dans un appartement, leur propriétaire condamné, Mathilde Montagnon.
6: Ils sont restés plus d'un mois dans un appartement insalubre du Forêt, sans nourriture, sans eau et sans soins. C'est la SPA de Lyon et du Sud-Est qui a recueilli Athéna, la petite chatte d'un an, et Maddy, une lapine naine, toutes deux en très mauvais état. La propriétaire des animaux a été condamnée la semaine dernière par le tribunal de police de Saint-Étienne à verser 300 euros d'amende pour privation de nourriture et 150 euros parce que le chat n'était pas pucé. Mais surtout, le tribunal a estimé un préjudice animalier de 400 euros par bête. C'est la prise en compte de l'état psychologique causé par l'abandon, se félicite la SPA, et c'est donc une première à Saint-Étienne qui s'ajoute à d'autres décisions de justice du même ordre depuis 2024, à Béziers et à Lille, des jurisprudences qui seront utiles dans d'autres affaires pour faire reconnaître le préjudice animalier, se félicite l'association.
3: Et depuis, bonne nouvelle, les 2 animaux, le chat et le lapin, ont été adoptés. Ces 400 euros chacun ont été versés à la SPA. Une pensée ce matin pour les candidats au bac professionnel. Top départ aujourd'hui pour les épreuves écrites. Ce sera le 15 juin pour le bac général et technologique. Ça laisse encore un peu de temps. Attention, il y aura plus d'exigences pour les copies rendues cette année. C'est en tout cas ce que promet le ministre de l'Éducation, Édouard Geoffrey. Noémie Bonin.
2: Une exigence de qualité rédactionnelle déjà. Une attention particulière sera donnée à l'orthographe et à la grammaire. Des barèmes seront fixés pour chaque matière, y compris dans les épreuves scientifiques. Alors impossible de dire aujourd'hui combien de points seront précisément consacrés à l'écriture, mais ça comptera dans les copies. Il faut que le bac atteste d'un certain niveau de langue, selon Édouard Geoffrey. Le ministre a par ailleurs annoncé un renforcement de la lutte contre la fraude, en hausse de 30% l'an dernier, même si ça reste extrêmement minoritaire, avec 1200 cas recensés sur 1 200 000 candidats, terminale et première confondue. Dans plus de la moitié des cas, la triche était liée à l'utilisation de smartphones, de tablettes, de montres connectées. C'est pour ça que des détecteurs de ce type d'appareils seront installés aléatoirement dans des centres d'examen un peu partout en France.
3: Noémie Bonin, merci. Allez, j'ai une petite devinette pour vous, Johan. Allons-y. Quelle est la sortie du jour au cinéma? Vous dites rien. Vous dites rien. Je donne un indice pour tout le monde.
0: C'est l'univers de Star Wars.
3: C'est l'univers Star Wars, The Mandalorian and Grogu. Film avec Pedro Pascal, très attendu, surtout avec Bébé Yoda, le petit machin vert avec des grandes oreilles. Sacré casting hein, quand même, avec Sigourney Weaver et même Martin Scorsese, s'il vous plaît.
0: C'est la classe. Il est mentionné comme ça, le petit machin vert,
3: petit ou machin pas vert, c'est son nom officiel, j'ai décidé j'adore. Comme ça. Allez, un peu de pluie au nord et du soleil pour le sud.
0: Ouais, dans la Normandie à l'Alsace, de faibles pluies circulent ce matin. Les nuages sont nombreux du sud-ouest au centre-est et vers la Bretagne. Quelques bandes brouillard sont aussi possibles. Du golfe du Lion à la Provence, le soleil, lui, s'impose toute la journée, hormis un faible risque d'averse sur le relief des Pyrénées et des Alpes l'après-midi. Le temps est donc sec sur la moitié sud avec un ciel alterne entre éclaircies et nuages. Plus au nord, donc soleil qui est moins présent et quelques ondées encore possibles cet après-midi près des frontières. Le vent, lui, est sensible sur les côtes de la Manche jusqu'à 60 km/h. Les températures, vous allez le ressentir en sortant de chez vous. La douceur revient de bon matin à Grenoble et Châteauroux. On a relevé en ce moment 12 degrés à Paris, Lille, Strasbourg, Metz, Rennes et Rouen 13. On a 14 à Toulouse, Bordeaux, Nantes et Ajaccio, 16 à Marseille. Pour les maximales, ça affiche entre 17 et 22 sur un tiers nord, de 20 à 26 degrés en allant vers le sud.
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0: 5h06 pour qu'une journée démarre de la meilleure des façons. Qu'est-ce qu'il faut ? Eh bien, choisir votre radio ici qui vous envoie directement un baiser au réveil et avec Alain Souchon.

0: douceur du matin est signé Alain Souchon et Le Baiser, 5h10.
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0: Allez, je vous emmène en rando ce matin.
3: Oh là là, mais je suis fatiguée.
0: Bah, imaginez, vous êtes coincé au fond d'un ravin taïwanais, sans chaussures, sans nourriture,
3: et pas de m'arriver,
0: sans téléphone depuis une semaine. C'est l'incroyable mésaventure d'un randonneur australien de 50 ans, porté disparu dans les montagnes escarpées de l'est de l'île. Pendant des jours, les secours ont dû lutter contre une météo exécrable, pas d'hélicoptère possible, tout se fait au drone et donc à pied. Finalement, l'homme a été repéré dans une grotte grâce à la technologie des drones, mais aussi à son sens du spectacle qui lui a permis de survivre. En fait, alors que les sauveteurs l'appelaient dans le brouillard, une mélodie s'est élevée des parois rocheuses. Le randonneur, en fait, a sorti son saxophone de son sac à dos.
3: Ah, il avait un sax.
0: Oui, un instrument utilisé comme un sifflet de détresse géant pour guider les équipes vers lui. Il a été retrouvé sain et sauf, ça c'est l'essentiel. Reste à savoir maintenant pourquoi, en partant en rando, il a pris un saxophone avec lui.
3: Mais pourquoi pas ?
0: Eh ben ça, j'ai pas la réponse en tout cas ce matin. C'est vrai qu'on n'y pense pas forcément, mais on y songera la prochaine fois quand on partira en balade. 5h12 dans l'actualité ce mercredi. Aude.
3: C'est la journée des abeilles. La récolte du miel bat son plein et elle s'annonce plutôt pas mal. Je vous le dis, on va voir ça dans quelques minutes.
0: Ça, je valide, on adore. Pour la musique, rien de mieux que John Lennon. On l'écoute dans 5 minutes, mais avant, par ici les économies.
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0: Bonjour Valère Coréard.
5: Bonjour Johan, bonjour Aude.
3: Bonjour.
0: Chaque jour avec vous, un bon plan pour notre pouvoir d'achat. Aujourd'hui, vous vouliez nous donner quelques pistes de complément de revenus pour cet été.
5: On n'y pense pas forcément, mais avec l'arrivée des beaux jours, il y a quelques bons plans pour aller chercher des revenus d'appoint sans trop forcer, et je vais vous donner quelques exemples. À commencer par la voiture et la maison. Si vous partez en vacances cet été, vous allez laisser votre logement vide, a priori quelques jours ou quelques semaines. Cela peut vous donner l'occasion de tester la location de logement entre particuliers ou l'échange de maison. Alors c'est vrai, ça demande un peu de préparation, je ne vais pas vous cacher que c'est quand même du boulot, mais vous pouvez derrière aller chercher un revenu non négligeable en location ou alors des points pour partir ensuite en vacances gratuitement avec l'échange de maison. Autre piste, la location de voiture à des particuliers. L'été, on n'a pas forcément besoin de sa voiture de la même façon. La louer peut être intéressante. Dans les deux cas, en tout cas, un conseil, passez bien par des plateformes spécialisées.
3: Valère, on est aussi dans la période des ménages de printemps.
5: Clairement, et quand vous dites ça, je pense de suite au vide-grenier. Hein, c'est la pleine saison en ce moment. Selon où vous habitez, vous allez payer entre 15 et 60 euros votre emplacement. Ça peut vite être rentable. Par contre, attention, hein, on a dit vide-grenier, donc privilégiez des objets en état d'utilisation. Présentez bien les choses, ne partez pas trop bas non plus niveau prix, parce que vous connaissez la règle du jeu sur ce type d'événement. Négocier fait partie de l'expérience. Et puis, vous verrez, les enfants adorent jouer aux marchands pour de vrai. C'est vraiment très sympa à faire en famille. Mais voilà, vous avez quelques pistes pour cet été. Louer le logement, un véhicule, participer à un vide-grenier à la clé, des rencontres et des petits revenus. Vous en avez d'autres ? Pensez à m'écrire par ici les économies @radiofrance.com.
0: Un grand merci Valère Coréard. On vous met toutes les bonnes adresses évidemment dans par ici les économies sur la page ici.fr. Et il y a aussi l'application ici.
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0: 5h15, Aude, c'est aujourd'hui la journée mondiale des abeilles.
3: Notre chère Bourville, oui. Journée mondiale des abeilles, effectivement, et dans pas mal d'endroits, Johan, c'est aussi le début de la récolte du miel. On est en Lozère ce matin, la saison a commencé plus tôt et elle s'annonce plutôt bonne. Saïd Makhloufi nous emmène dans une miellerie de Chastel-Nouvelle.
8: Des dizaines de ruches gorgées de miel.
9: Ça, c'est la deuxième récolte pour moi de l'année.
8: David Blanc sort un à un les cadres.
9: Une fois qu'on a enlevé l'opercule des cadres, eh bien, on les passe dans cette machine qui est un extracteur.
8: La force centrifuge fait le travail.
9: On voit bien que avec la force centrifuge, le miel est projeté sur les parois de l'extracteur, on le voit vite.
8: Quelques minutes plus tard.
9: Voilà, ça c'est le miel d'acacia, donc qu'on vient d'extraire.
8: le miel coule généreusement.
10: C'est du miel à la balou, là. Hein, c'est vraiment... Il en faut vraiment peu pour être heureux.
8: Et David Blanc a de quoi être heureux avec ce très bon début de saison.
9: Tout s'est enchaîné assez rapidement, vu qu'il a fait super beau quand même au mois d'avril. Les colonies se sont développées rapidement et les floraisons sont arrivées très vite.
8: De la douceur, de l'eau, combinaison parfaite.
9: Ah, c'est tout ce qu'il nous faut. Il faut beaucoup d'eau de toute façon, sinon il n'y a pas de nectar dans les fleurs. Donc de l'eau et des fleurs, ben, c'est bon que ça continue comme ça.
8: Ouais, ouais. Et tout le département est concerné, assure celui qui est aussi le président du syndicat apicole de la Lozère.
9: Ouais, les quelques apiculteurs que j'ai eu, oui, sont quand même contents et satisfaits de ce début de saison aussi. Ouais.
8: La saison démarre fort.
9: C'est bien pour la suite.
8: Une suite qui reste encore à écrire, mais qui s'annonce
9: plutôt bien.
8: Prometteuse.
9: Voilà.
3: Une bonne récolte, c'est tout ce qu'on souhaite. L'an dernier, près de 25 000 tonnes de miel ont été récoltées en France. Ça avait été une bonne année aussi. Plus de 40 000 tonnes de miel sont consommées en France chaque année. Ça paraît beaucoup dit comme ça. Mais en Allemagne, par exemple, on en consomme deux fois plus.
0: Aude, une étude est sortie. 8 Français sur 10 ne savent pas identifier la provenance du miel qu'ils achètent.
3: Oui, parce que le miel qu'on mange n'est pas forcément 100% français. D'ici quelques jours, à partir du 14 juin, tous les pots de mélange de miel devront détailler sur l'étiquette chaque pays de récolte. C'est une directive européenne, on l'appelle la directive petit déjeuner. Sur 320 échantillons de miel importés, près de la moitié sont suspectés de déroger aux règles européennes, avec notamment des ajouts de sirop de sucre. C'est le cas notamment des miels originaires de Chine, de Turquie et du Royaume-Uni.
0: Bah franchement, une petite tartine ce matin avec du miel, mais du miel qui vient de nos régions. Oui. Ça franchement, on prend. 5h10. Que regarder ce soir à la télé? Entre complot, plongée sous-marine et secret de famille, la nouvelle série événement de France 2 débarque ce soir. On vous emmène dans les coulisses de l'or bleu, mais avant Woman, c'est John Lennon pour vous souhaiter un très bon début de journée.

0: C'est mon petit cœur chamallow, ça. Ben voilà, John Lennon avec Woman.
1: Je vous reconnais bien, là.
0: Ah, ben oui, c'est exactement ça. 5h20, l'éphéméride de ce 20 mai, justement. Tiens, bon anniversaire à l'ancien champion de cyclisme, à Christopher Froome. 41 ans aujourd'hui, 55 ans pour Samuel Etienne, et puis 80 ans pour cet artiste.
1: C'est cher.
0: Cher, évidemment, et son titre Believe, qui est sorti en 1998.
1: Mais j'avais le single, figurez-vous.
0: Oh, j'adore. Oh là là, je vous imagine tellement avec des, je sais pas, des couettes ou.
1: Ouais,
0: oh
1: tout
0: là
1: à fait, une petite presse.
0: Et génial. Bon, ce matin, si vous êtes devant votre dressing, cette info va vous interpeller. C'est le 20 mai 1873 que Lévi-Strauss et le tailleur Jacob Davis obtiennent le brevet pour les pantalons de travail renforcés par des rivets en cuivre. Sans ce brevet déposé précisément ce jour-là, le jean tel que nous le portons tous aujourd'hui n'existerait probablement pas, en tout cas sous cette forme.
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0: Vous portez un jean et je porte un jean.
1: Et vous avez même une veste en jean.
0: C'est vrai, on va à full jean ce matin. Bon, on retrouve Patrice Gascoy avec ses coulisses télé. Aujourd'hui, Patrice, c'est un petit événement à la télé parce que c'est le retour d'une saga de l'été. France 2 lance ce soir sa saga intitulée « L'heure bleue ».
3: Dans les années 80, vous avez vibré devant les sagas de l'été comme le Château des Oliviers, Dolmen. Dès ce soir, laissez-vous emporter par la nouvelle saga de France 2, « L'heure bleue ».
4: On a pu identifier la victime.
5: Il s'agit bien de votre maman.
6: Papa, tu m'as toujours dit qu'elle était partie pour un autre.
4: Je l'ai pas tué.
6: Tout le monde a quelque chose à se reprocher.
3: Ils sont tous là, les ingrédients d'une bonne saga dans l'or bleu qui débute ce soir sur France 2. Des histoires de famille, un secret enfoui depuis près d'un siècle, une question environnementale. Et au milieu de tout cela, une héroïne, Flore, une garde forestière luttant pour une gestion responsable de l'eau de son village face à la sécheresse. Une jeune femme qui découvre que sa mère a été assassinée 35 ans plus tôt. Cette Flore est incarnée par la comédienne Barbara Probst, à qui j'ai demandé ce que cela faisait d'être ainsi choisie pour être la tête d'affiche de l'or bleu, Barbara Probst.
7: Je me sens très, très chanceuse que France Télévisions et puis Aline Panel, évidemment, notre productrice, me fasse confiance sur un rôle comme ça. Parce que c'est pas rien d'être le visage d'une série et puis de faire revenir la saga.
3: Pour rentrer un peu dans les coulisses de votre travail, de votre jeu, s'il y avait un détail qui vous a permis de rentrer dans ce personnage de Flore que vous avez peut-être vous-même amené, par exemple.
7: Déjà, malgré moi, c'était un désir de la production, de notre productrice Aline Panel, qui voulait qu'il y ait vraiment un vrai lien physique de filiation entre le personnage de ma mère, joué par Déborah Cray, et moi, et donc c'est la chevelure. Là, évidemment, on est à la radio, moi j'ai en ce moment un petit carré roux, et notre productrice voulait retrouver un petit peu une essence à la Manon des Sources, une chevelure blonde, flamboyante, qui vole au vent, un côté un peu sauvage, comme ça. Donc déjà cette chevelure-là, donc j'ai eu des très belles extensions, qui est tout un travail. Moi j'ai découvert ce pan de la coiffure que je ne connaissais pas. Donc on a travaillé avec une experte en la matière qui s'appelle Isabelle Lucet, qui est vraiment sculptrice quoi, du cheveu, incroyable. Donc cette chevelure qui m'a accompagnée pendant 4 mois et demi, et c'était pas rien. Donc ça vraiment déjà j'habitais avec Flore, je la ramenais à la maison.
3: Ça vous a pas donné envie de garder vos cheveux longs finalement?
7: C'est quand même du travail, les extensions. Mais non, je suis très heureuse pour l'instant avec mon petit carré.
3: Avec Barbara Probst, vous en savez plus sur la chevelure de l'héroïne de la saga L'Or Bleu qui débute ce soir sur France 2. Quant à moi, je ne vous révélerai aucun secret capillaire demain, mais de nouvelles coulisses télé.
0: Merci Patrice Gascoy. 5h24, une victoire à la Pyrrhus, expression qu'on entend parfois. Mais que veut-elle dire précisément? Stéphane Bern vous répond ce matin, le temps d'un petit voyage vers la Lune avec Christophe Maé. C'est son tout nouveau titre, décollage immédiat. Elle.

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1: La Lune et Christophe Maé, titre dédié à sa maman. 5h28, un peu d'histoire avant l'actu. Stéphane Bern ce matin en voyage au temps où une victoire ressemble à s'y méprendre à une défaite.
2: Sur certains champs de bataille, il existe des victoires dont on sort plus affaibli que vainqueur. En l'an 279 avant Jésus-Christ, en Italie du Sud, près d'Asculum, en pleine expansion de la République romaine, un souverain grec a l'ambition de réussir l'impossible. Pyrrhus Ier, roi des Pires, veut stopper la conquête romaine. Et le tout qui plus est sans potion magique.
3: Tu vas encore me dire que je suis tombé dans la marmite quand j'étais petit.
2: Les troupes s'affrontent sur le champ de bataille. Avec 40 000 soldats de chaque côté, le combat est rude. En seulement deux jours, les pertes se comptent déjà en milliers de morts de part et d'autre. C'est un peu Verdun au pays de Verdi. Les manœuvres audacieuses du roi des Pires, appuyées par ses impressionnants éléphants de guerre, sorte d'équivalent antique du char d'assaut, lui permettent finalement de prendre l'avantage. Si bien que les Romains se replient sur leur camp, les hommes de Pyrrhus sont victorieux, mais à quel prix ? Ses troupes sont décimées, ses officiers les plus expérimentés sont tombés. Il y a fort à parier que sur le moment, les malheureux rescapés ont dû voir le roi des Pires comme l'un des pires rois. Les Romains ont eux aussi perdu beaucoup d'hommes, mais ils peuvent recruter de nouveaux soldats en Italie. Là où Pyrrhus compte ses morts, Rome compte ses réserves. Si nous devons remporter une autre victoire sur les Romains, nous sommes perdus, s'exclame le roi Pyrrhus. Tout est dit dans cette lucidité amère. Les siècles passent, Rome finit par triompher et imposer son empire, mais le nom de Pyrrhus va aussi traverser les siècles dans la langue. Maintenant, vous saurez qu'une victoire à la Pyrrhus, c'est par exemple gagner un procès, mais en ayant payé beaucoup plus de frais d'avocat qu'on a touché d'indemnité.
1: Merci Stéphane Bern pour ce voyage dans le temps. 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Nous sommes le mercredi 20 mai. Bon début de journée. Il est 5h30. Toute l'actualité en France et dans le monde, c'est le 90 secondes avec vous, Drazo.
4: Trois concerts de Patrick Bruel sont annulés au Québec. Décision de l'organisateur en raison, dit-il, du contexte actuel. Le chanteur devait se produire à Québec début décembre. Patrick Bruel est visé désormais par au moins 9 plaintes pour viol et agression sexuelle. Édouard Philippe assure qu'il répondra de façon très sereine à la justice. Le candidat à la présidentielle visé par une enquête pour détournement de fonds publics, favoritisme et prise illégale d'intérêt pour une convention qu'il avait signée en 2020 en tant que président de la communauté urbaine du Havre. Le SNES-FSU, syndicat enseignant, dénonce de la poudre aux yeux après le durcissement confirmé des consignes sur l'orthographe au baccalauréat. Toute copie qui n'a pas un niveau suffisant ne peut pas avoir la moyenne, dit le ministre de l'Éducation. Le SNES-FSU demande lui plus de moyens pour aider les élèves à progresser en orthographe et en grammaire. Dans l'affaire des lèses infantiles, un rapport parlementaire pointe du doigt les lacunes de l'État et des industriels. Il reproche à Nestlé d'avoir tardé à informer les autorités françaises d'une possible contamination dangereuse pour les bébés et reproche aux autorités sanitaires d'avoir tardé à réagir. Non, le télétravail ne rend pas les salariés moins efficaces, c'est même l'inverse. Étude de l'INSEE, les entreprises qui ont maintenu un télétravail partiel après la crise Covid ont gagné en productivité, un gain qui s'estompe en revanche quand le télétravail est plus massif dans l'entreprise. Et si la deux chevaux mythique renaissait de ses cendres, Stellantis travaille bien à une deux-deux électrique, possible future citadine phare du groupe.
1: L'info du jour, on est allé voir les spectateurs qui continuent d'aller voir Patrick Bruel.
4: Alors que trois concerts du chanteur, je vous le disais, sont annulés à Québec, il est sur scène en ce moment chaque soir au théâtre à Paris. Justine Clos s'y est rendue, Patrick Bruel fait salle comble devant un public indifférent aux accusations qui pèsent contre lui.
5: Pas question pour Brigitte, venue de Normandie, de boycotter l'artiste, même si elle s'interroge sur sa relation avec Flavie Flamand.
6: Bon, ça, effectivement, 16 ans, 32 ans, ça donne réfléchir. Mais Flavie Flamand, personne n'était au courant, elle n'avait jamais rien dit à personne. Elle a invité Patrick Bruel sur les plateaux télévisés, elle n'était pas forcée, elle n'était pas obligée. Donc, c'est peut-être vrai, mais pourquoi est-ce qu'elle a attendu aussi longtemps pour porter plainte ?
5: Dans la file d'attente, c'est aussi la question que se pose Julie, billet à la main. Elle est sceptique sur toutes ces accusations portée contre Patrick Bruel.
7: Il vient d'avoir 68 ans, il est connu depuis qu'il a 19 ans, et que ça ne ressorte que maintenant, et tout d'un coup, je trouve que c'est un tsunami curieux que... Alors sinon, il a un super bon service de communication et de presse pour qu'il n'y ait jamais rien eu qui ait fuité, quoi.
5: D'autres, comme Guy, rappellent que l'artiste n'a pas été condamné, et que ce n'est pas au public, ni aux internautes, de le juger.
8: Ah non, mais les réseaux sociaux, c'est pas la justice. Il y a une justice, elle doit rendre, elle doit dire s'il est coupable ou pas. S'il a fait quelque chose de mal ou pas, voilà, c'est aussi simple que ça. On n'a pas à juger, il y a la présomption d'innocence, on n'a pas à juger à la place de la justice.
5: La présomption d'innocence, c'est ce que martèlent presque tous les spectateurs interrogés.
4: Un public divisé, on entendait hier sur notre antenne des fans qui revendent leur place de concert ou qui réfléchissent à ne pas y aller, la politique de la chaise vide. Patrick Bruel qui doit partir en tournée le 16 juin en France, en Suisse, en Belgique, au Canada. L'organisateur qui a annulé ses 3 concerts au Québec met en avant l'impossibilité de faire la promotion du spectacle étant donné les 9 plaintes pour viol et agression sexuelle.
1: La pétition qui demande l'annulation des concerts de Patrick Bruel compte aujourd'hui plus de 20

0: À Paris, Lille, Strasbourg, Rennes et Rouen 13. Nous avons à Toulouse, Bordeaux, Nantes et Ajaccio 14. 16 à Marseille. Vos messages aussi sur la page Facebook ici dans le Puy-de-Dôme. Didier a relevé 8 degrés. Marie-Pierre qui est en Corrèze, 9 degrés 2. 12, ça c'est dans le Nord, nous dit Janine. Même température relevée dans le Loiret, 12 degrés 2 précisément, nous dit Thierry. 13 à Amnéville dans le Grand Est, on salue Fabrice. Même température en Alsace, merci Doris. Et puis dans le Sud-Est, 16 degrés 6 au Lavandou avec cette info dédiée. Pour les maximales, on attend entre 17 et 22 degrés sur un tiers nord cet après-midi, entre 20 et 26 en allant vers le sud.
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0: 5h35, excellent mercredi, c'est le retour des températures de saison et on va très vite connaître d'ailleurs un début d'été dans les heures à venir. Le soleil revient, la bonne humeur est là et côté musique, c'est Alain Chamfort pour vous accompagner avec Manureva. Vous faites bien de choisir ici des 5h.

0: Alain Chamfort et Manu Reva à 5h40. Bon début de journée.
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0: Les arnaques se multiplient, vous êtes méfiant, mais parfois ça ne suffit pas. On est là pour vous rendre service dans votre rendez-vous, c'est pas vrai. Et Aude, ce matin, vous êtes plutôt d'humeur musicale.
3: Vous reconnaissez, mon cher Johan, le roi de la pop.
0: Oh oui.
3: Eh bien, certains pensent aussi l'avoir reconnu sur une vidéo qui tourne massivement en ce moment sur les réseaux sociaux. Michael Jackson filmé dans un bus au Brésil.
0: D'accord.
3: Est-il vivant? Vrai ou pas vrai? Gros suspense. On va voir ça dans quelques minutes.
0: J'adore ça. On va y revenir dans un instant. Mais avant, elle est bien avec nous depuis le Luc en Provence et dans le Var. C'est Sonia. Bonjour Sonia.
4: Bonjour à tous les deux.
0: Bonjour. Ravie de vous accueillir ce matin. On vous sent bien énergique de bon matin à 5h41, Sonia.
4: Oui, complètement. Je commence à 5h du matin et c'est vrai que je suis du matin, donc j'ai beaucoup d'énergie le matin.
0: Ça fait hyper plaisir comme ça de vous entendre avec ce sourire. Qu'est-ce que vous faites dans la vie, Sonia?
4: Je suis infirmière.
0: D'accord. Donc là, vous faites une tournée, c'est ça, la rencontre des patients?
4: Exactement.
0: D'accord.
4: Je commence à 5h et je finis à peu près vers les 12h30, 13h, ça dépend des jours.
0: Ouais, franchement, vous avez bien du courage. On salue votre travail, on salue toutes les infirmières également, parce que c'est un travail ô combien important. Sonia, je découvre aussi que vous avez des passions. Alors, il y a la course à pied, les randos et aussi le paddle. Alors, paddle, c'est plutôt, vous, le sport de raquette ou c'est plutôt le sport aquatique?
4: Sport de raquette, tout à fait,
0: oui. Sport de raquette, ouais, ça c'est chouette. Il y a des petits coins d'ailleurs, parce que vous aimez la rando, il y a des petits coins que vous nous conseillez de découvrir près de chez vous, Sonia?
4: Complètement. Moi, je vous conseille la rando qui part de Gonfaron et qui va jusqu'à Notre-Dame-des-Anges. Il y a un point de vue magnifique sur les îles de Porquerolles, et la chapelle est juste extraordinaire avec un prêtre très très gentil.
0: Ah, franchement, non, mais rien que la vue sur le Var comme ça, sur la mer Méditerranée, moi ça me donne très envie. Je prends un billet et on arrive tout à l'heure. Après votre tournée, on sera là vers 12h30 chez vous. Ça vous va, Sonia?
4: Je vous attends.
0: Eh ben, on fait ça, formidable.
3: Pour le sandwich.
4: Bonne journée.
0: Pour le sandwich. Sonia, nous ce matin, on vous offre le jeu de cartes par ici, les économies de Valère Coréard, pour vous amuser en famille avec vos deux garçons qui sont à la maison. On vous souhaite une très très bonne journée, Sonia. On vous embrasse bien fort.
4: Merci beaucoup et merci pour votre bonne humeur à vous aussi.
0: Mais ça fait plaisir, merci à vous, à très vite.
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0: C'est pas vrai, le rendez-vous anti-arnaque. Aude, c'est une vidéo qui nous intéresse. Ce matin, elle nous montre un Michael Jackson toujours vivant. Qu'est-ce que c'est que cette histoire?
3: Mais oui, parlons-en, parce que ces images sont reprises partout. 10 millions de vues, rien que sur l'une des vidéos j'ai vu passer, c'est absolument énorme. Que voit-on? Michael Jackson, donc, ou en tout cas quelqu'un qui lui ressemble, mais alors énormément, cheveux gris, le visage vieilli, lunettes sur le nez, il est assis dans un bus, les internautes nous disent que la scène est filmée au Brésil, on voit l'homme s'agacer, il détourne la tête, il repousse de la main le téléphone qui est en train de le filmer. Ressemblance troublante, disent les internautes, coïncidence, demandent-ils, ils font remarquer que le roi de la pop aurait aujourd'hui 67 ans et que, bah oui, le visage peut tout à fait correspondre.
0: Ouais, sauf que Michael Jackson est bien mort, alors d'où vient cette vidéo?
3: J'ai cherché Johan et j'ai trouvé la première fois qu'elle est apparue, c'était la semaine dernière sur Instagram, sur un compte qui se décrit lui-même comme un portail de l'intelligence artificielle. Mmh. Voilà, on a la réponse, c'est un compte qui publie en fait des images truquées. D'ailleurs, si je les fais un peu défiler, j'en vois une par exemple avec deux chats habillés en humains, lunettes de soleil sur le museau et qui se promènent là tranquillement en discutant dans la rue. Donc non, désolé, ce n'est pas Michael Jackson que vous voyez dans ce bus. Les rumeurs sur Michael Mike a simulé sa mort, il est toujours vivant, c'est un grand classique d'Internet. Et ce n'est pas un hasard que ça ressurgisse maintenant, puisque le biopic sur le roi de la pop cartonne en ce moment au cinéma. Les réseaux sociaux ont bien compris qu'il y avait du buzz à faire et donc de l'argent. N'oubliez pas qu'une vidéo virale rapporte des revenus publicitaires.
0: Donc il n'est pas sur une île avec Elvis Presley.
3: Pas du tout, ni Marilyn Monroe.
0: Merci beaucoup pour cette précision. Ce matin, c'est pas vrai, la chronique qui vous rend service, elle est à retrouver sur ici.fr. 5h45, la musique, elle se prolonge, en tout cas avec Louisa et Soleil Bleu sur votre radio ici. Bon réveil.

0: Soleil Bleu et Louisa. Tiens, il y a un petit nouveau dans les kiosques. Ce matin, on vous présente le magazine Saison qui parle d'écologie sans être donneur de leçons. Magazine lancé par le magazine Le Point, justement. On vous le présente dans moins de 2 minutes. Ne bougez pas. Très bon début de journée, c'est l'équipe d'Ici Matin qui nous rejoint en studio à 5h48, tour d'horizon de l'actualité près de chez vous. Bonjour.
1: Bonjour Johan, bonjour à tous. Ça fait du bien en Alsace, la météo redevient printanière en ce 20 mai. Le soleil va s'imposer de plus en plus au fil des heures et les températures vont également un peu grimper jusqu'à 21 degrés au meilleur de la journée. On fait la météo avec vous dans 10 minutes. Ici Alsace, c'est toute l'actu locale avec à la une, Sophie, la préfecture du Bas-Rhin visée par une enquête.
2: La préfecture du Bas-Rhin est dans le collimateur de l'inspection générale de l'administration. Une enquête est en cours après des signalements sur le management du préfet. 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Et puis le témoignage de parents en colère après que leur bébé de 13 mois atteint d'une tumeur a été envoyé à Paris pour faire sa radiothérapie. 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
3: C'est vrai que c'est un peu c'est fatigant, c'est usant et c'est triste en fait d'en arriver là. 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
0: 5h49, la une de la presse.
5: Allez, un petit nouveau, Saison, une autre façon d'habiter le monde. C'est le nouveau magazine lancé par Le Point et on vous le présente ce matin.
0: Oui, avec la directrice de la rédaction du Point. Bonjour Valérie Thoragnan.
6: Bonjour.
0: Merci d'être avec nous ce matin. Dans votre magazine, il y a une volonté de nous faire réfléchir, de penser nos actes différemment. Quelle a été l'idée directrice qui vous a poussé vers ce magazine Saison ?
6: Effectivement, comme vous le dites, c'est d'ailleurs ce qu'on a écrit sur la couverture, la première couverture de ce numéro de Saison, c'est réfléchir autour d'une autre façon d'habiter le monde. En fait, nous sommes tous, quelles que soient nos générations aujourd'hui, motivés, conscients que notre planète va mal, qu'il faut changer nos habitudes, qu'il faut repenser notre façon de consommer, par exemple. Mais en même temps, on veut surtout pas être pris dans un système idéologique trop politique, trop politisé, qui nous culpabilise parce que on serait jamais les citoyens qu'il faut et qu'on ferait jamais les choses comme il faut. Donc l'idée, c'était de proposer un art de vivre éco-positif, de façon extrêmement à la fois bienveillante, positive, pleine d'exemples, d'initiatives, de personnalités qui font bouger les choses. Et on s'est dit que la meilleure manière d'impulser ça et de rendre compte de cette vision très positive en fait de notre avenir, parce qu'on va régler ça tous ensemble et pas en s'affrontant, c'était de l'illustrer à travers les saisons, parce que les saisons nous ramènent à ce que nous avons tous en commun, même si les saisons elles changent hein, d'un coin de la planète à l'autre. Mais c'est aussi le cycle du temps long, c'est nous avons les pieds sur terre, nous regardons en l'air, c'est le ciel, et c'est à chaque fois une démarche un peu exigeante qu'on a de s'accorder nous-mêmes avec des problématiques liées à une saison, mais aussi des images, mais aussi des inspirations. Et on parle de cuisine, et on parle évidemment de portraits, mais on peut aussi parler de philosophie, mais aussi on peut parler de plein d'aspects de la vie quotidienne et des aspects plus profonds de réflexion qui tournent autour des saisons.
0: Oui, parce qu'il y a de nombreuses plumes et personnalités en fait qui vous accompagnent.
6: Absolument. Par exemple, on a Gaspard Koenig. Gaspard Koenig, on le connaît bien parce qu'il est à la fois c'est un écrivain qui est complètement animé par cette passion de l'écologie, de la diversité, de la biodiversité. En même temps, il a une vision du monde très particulière. Il est capable de parler aussi bien de l'eau, hein, c'est ce qu'il fait dans son dernier livre, à quoi des vers de terre, et puis aussi est-ce qu'il faut tondre ou pas tondre, ça peut. C'est quelqu'un qui réfléchit à ces questions depuis énormément d'années et qui est voilà un contributeur stimulant. Et beaucoup de personnalités aussi telles par exemple Philippe Aguillon dans ce premier numéro à qui on a posé les questions de notre interview récurrente, c'est-à-dire l'interview empreinte carbone. Mais vous faites quoi dans la vie quotidienne pour essayer d'être moins mauvais pour la planète? C'est fait avec bienveillance, c'est fait avec humour, c'est fait avec distance. Mais voilà, c'est toutes ces personnalités se prêtent aussi au jeu de raconter c'est quoi la vie quand on essaye d'être d'avoir une vision positive et de changer sa façon aussi, son quotidien et sa façon de consommer.
0: Mais vous parliez de Philippe Aguillon qui a été prix Nobel, hein, dernier prix Nobel d'économie. Merci beaucoup Valérie Thoragnan. Longue vie à ce nouveau venu, donc Saison Magazine qui était la une des kiosques. À très bientôt. 5h53, Aude, est-ce que vous êtes bonne en quiz de culture générale?
5: Alors je suis très mauvaise en quiz de manière générale.
0: Vous êtes mauvaise perdante aussi. Voilà, c'est ça. C'est ça qu'il fallait dire. En tout cas, c'est une vraie tendance qui se développe. On en parle avec Muriel Jordan, mais avant, c'est status quo.

0: Status Quo in the A minor, 5h56. Chaque jour, l'œil curieux de Muriel Jourdan s'arrête sur une tendance et nous aide à mieux comprendre le monde qui nous entoure. Ce matin, Muriel, on s'intéresse au quiz de culture générale.
1: Très populaire sur les réseaux sociaux, notamment grâce à Émilien. Né à Nantes, il vit à Toulouse, il n'a que 23 ans et cumule 647 participations consécutives au jeu télévisé Les 12 coups de midi. Émilien détient le record du plus grand gagnant de l'histoire des jeux télévisés en France, en termes de gains comme de longévité. Plus de 21 mois à l'antenne et il a remporté 2,6 millions d'euros de gains. Il a mémorisé des mots-clés, il s'est entraîné longuement, bah oui, parce que pour rester invaincu pendant 647 émissions, faut bosser. La culture générale, c'est son sport. Il s'est entraîné comme un athlète. Il a musclé son cerveau et il a fait des adeptes. Émilien anime des sessions de culture générale sur la plateforme Twitch, où plus de 200 000 abonnés le suivent. Il fait aussi des vidéos sur TikTok.
2: Orkan, c'est la bonne réponse. Bien sûr, tout à fait. Tu récupères les 4 premiers points. T'es le premier à débloquer ton compteur.
3: J'ai une playlist de blind test, histoire d'essayer de m'améliorer dessus, de reconnaître des musiques, bien sûr.
2: Mon site de quiz sur lequel j'enverrai tous les jours, à midi, 2 questionnaires de 10 questions dans 10 thématiques différentes.
1: Bref, le mec nous donne envie d'arrêter de scroller et de réviser, de stabiloter nos fiches Bristol, comme à l'ancienne. Et ça fait du bien sur les réseaux sociaux où l'on performe beaucoup dans le m'as-tu vu, le faire savoir, plutôt que dans le savoir-faire.
4: Muriel, il y a un vrai engouement généralisé pour les quiz de culture générale?
1: Oui, notamment sur Discord, une appli pour communiquer, un peu comme WhatsApp, mais qui sert beaucoup aujourd'hui à faire des quiz de culture générale via des groupes. Il y a aussi la plateforme Quizipedia, créée par des passionnés de quiz, d'anciens champions aussi, comme si tous ces gens sur Internet avaient créé un immense cahier de jeux collaboratifs. Des plateformes pour jouer, il y en a plein. Et il y a aussi celle du fameux Émilien, qui a créé sa propre plateforme de quiz, la table des savoirs.fr, déjà testée par plus de 50 000 personnes. Bref, les quiz, c'est tendance. Et si vous vous entraînez, n'oubliez pas de bien noter dans vos fiches de révision où se situe la mer Noire.
5: Quelle mer fermée de l'Asie occidentale est bordée par la Jordanie et par Israël?
6: C'est la mer Noire.
5: Non, quelle mer faisant partie de l'océan Arctique borde la Sibérie?
6: C'est la mer Noire. La mer.
5: Quelle mer située entre l'Arabie et l'Afrique est reliée à la Méditerranée par le canal de Suez?
6: C'est la mer Noire.
5: Non, là, elle est rouge. Là. Au bord de quelle mer est située la station balnéaire de Yalta?
6: C'est la mer Noire.
5: Oui.
1: Hein, ce souvenir culte de questions pour un champion, on ne risque plus d'oublier la réponse.
0: Ça c'est clair, c'est un super souvenir, on adore cette référence. Merci beaucoup Muriel Jourdan. Tiens, Aude, petit quiz ce matin à la volée pour vous. Mais oui, mais je suis sûr vous en sortir très bien. Qui arrive entre 6h et 9h sur la radio ici chaque matin?
4: Ah je sais, c'est l'équipe d'ici matin.
0: Ah, franchement, vous voyez, vous assurez.
4: C'est facile.
0: Bonne réponse et bon mercredi.
7: Et tout le monde est là d'ailleurs. Oui, Gigi qui réalise l'émission, bien présente. Et vous Sophie pour les infos, bonjour.
8: Présente, bonjour Hubert.
7: Ça me fait penser au sketch de François Daniels. Vous l'avez? Oui, il est dans... C'est pas une auto-école, mince, c'est quoi? C'est une espèce de gare routière où il a face à lui une famille. Il baisse le rideau, vous voyez. Et donc il ne voit pas les gens face à lui. Et il crie leur prénom et les gens doivent répondre présent. Comme ça, très fort. Je vous invite à aller regarder ces caméras cachées. C'est ici Alsace, on est ravis de vous accueillir. Partout en Alsace, en ce tout début de journée, le ciel, oui, est bien gris. Mais normalement, au fil des heures, le soleil va doucement s'imposer. Alors en gros, ce matin, il y a pas mal de nuages. Mais cet après-midi, il y aura de très belles éclaircies, qu'on se rassure. Ici Alsace, qui vous réveille, non pas en douceur, mais de façon très énergique. Ça, c'est la réaction de Maxime Dillinger dans le Voltron Nevera. Le Grand 8 XXL d'Europa Park, il l'avait testé il y a quelques mois. Réaction que vous pourriez bien avoir vous aussi, puisqu'on vous offre ce matin vos places pour le meilleur parc de loisirs au monde.
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7: Très bon mercredi, le 20 mai, ici Alsace, il est 6h. L'actu avec vous Sophie Constanzer et on commence donc avec cette info ici Alsace, la préfecture du Bas-Rhin visée par une enquête.
10: Une enquête de l'inspection générale de l'administration en mission cette semaine à Strasbourg pour des auditions et c'est le préfet du Bas-Rhin qui est notamment visé. C'est une information ici Alsace et France Info Radio. L'inspection générale de l'administration a été saisie par le ministre de l'Intérieur Aurélie Loquet.
11: D'après nos informations, les inspecteurs vont se pencher sur le management à la préfecture alors que la directrice de cabinet Mornay est en arrêt maladie depuis le 2 mars. L'ordre de mission de l'inspection générale de l'administration n'a pas été rendu public, mais notre enquête laisse à penser que c'est le préfet qui est visé. D'abord parce qu'il y a eu des signalements contre Amaury de Saint-Quentin, et pas seulement dans le Bas-Rhin, et ensuite parce qu'un autre département dans lequel il était en responsabilité est aussi concerné par ces investigations. Des collaborateurs ont évoqué une mise à l'écart, une invisibilisation, des collaborateurs qui nous ont parlé sous couvert d'anonymat pour se protéger. Le résultat des auditions des inspecteurs sera confidentiel. Leur rapport doit être remis directement au ministre de l'Intérieur. Laurent Nunez décidera ensuite de ce qu'il fera des conclusions de cette enquête.
10: Et cette enquête de l'inspection générale de l'administration, on y revient plus en détail dans l'info d'ici à 6h30. À noter que la préfecture du Bas-Rhin n'a pas donné suite au mail envoyé hier pour s'exprimer sur le sujet. Un homme a été condamné hier par la cour d'assises du Bas-Rhin à 25 ans de réclusion criminelle pour le meurtre de son épouse. Les faits remontent à mars 2024 à Gerstheim, au sud de Strasbourg. L'homme âgé de 65 ans a frappé sa femme avec un hachoir avant de l'étrangler alors qu'elle appelait les secours. Lui comparaissait hier devant le tribunal correctionnel de Colmar pour violence conjugale et port d'armes. Albert Baudin a été condamné à 6 mois de prison avec sursis. Cet homme de 85 ans a été à 2 reprises exempté de procès des attentats de Strasbourg pour raisons médicales. Il est accusé d'avoir vendu l'arme au terroriste Chérif Chekat.
7: Gabriel Attal en Alsace pour défendre la sortie de la région Grand Est.
10: L'ancien Premier ministre était présent hier devant l'ancienne douane à Colmar en soutien au rassemblement pour le retour d'une région Alsace et la sortie du Grand Est. Après le vote historique à l'Assemblée nationale le 8 avril dernier d'une proposition de loi en faveur d'une nouvelle région Alsace, un peu plus de 300 personnes étaient réunies hier soir autour de Gabriel Attal.
12: Je crois à davantage de confiance dans nos territoires et dans les collectivités locales. Il faut déparisianiser la France. Et pour ça, il faut assumer qu'il y a des territoires qui innovent, se regroupent et à ce moment-là, qui peuvent avoir des compétences supplémentaires. Si la région Alsace revient, on passe de 3 collectivités à une seule. Avant, il y avait 2 départements, une région. À la fin, il n'y aura plus qu'une seule collectivité. Donc, c'est des économies, évidemment, de structure aussi. Et en plus, ça respecte mieux l'identité locale. Parce que la réalité, c'est que l'Alsace n'aurait jamais dû se fondre dans une région Grand Est. La Corse, c'est pas devenu le Grand Sud. Et la Bretagne, c'est pas devenu le Grand Ouest.
10: L'ancien Premier ministre et secrétaire général du parti Renaissance, Gabriel Attal, qui reste en Alsace ce mercredi. Et tous les défenseurs de la sortie de l'Alsace du Grand Est espèrent que le gouvernement puisse inscrire la proposition de loi à l'ordre du jour du Sénat le plus rapidement possible. L'Union européenne a promis hier d'apporter un soutien exceptionnel aux agriculteurs les plus touchés par l'envolée des prix des engrais. Car c'est l'une des conséquences de la guerre au Moyen-Orient qui a débuté il y a près de 3 mois maintenant. Le prix des engrais a bondi de 70%. La Commission européenne propose à minima 200 millions d'euros d'aide puisés dans un fonds destiné aux situations de crise. Insuffisant pour ces agriculteurs italiens, espagnols, allemands et français réunis hier devant le Parlement européen à Strasbourg. Justin Steinmetz, c'est exploitant à Wittersheim dans le Bas-Rhin.
13: C'est difficile car on prend ces mesures en plus sur la tête, en plus de actuellement le contexte économique qui est déjà difficile. Ensuite, on a des conflits géopolitiques, notamment au Moyen-Orient, qui viennent augmenter encore le coût de certains intrants. Et donc, c'est sans cesse des surcoûts qui s'additionnent et qu'on n'arrive pas à répercuter sur nos productions qui se retrouvent sur le marché mondial, notamment les céréales. On essaie de rester optimiste avec des solutions différentes où on essaie de vendre peut-être des productions plus en local, notamment d'autres productions de légumes, de fruits qui, grâce à l'Alsace, aujourd'hui trouvent toujours leurs débouchés et qui sont des niches et qui nous permettent quand même de nous rémunérer.
10: Au total, près de 200 agriculteurs européens se sont rassemblés hier devant le Parlement européen à Strasbourg. La maire de Strasbourg, Catherine Trottmann, qui inaugure ce mercredi une nouvelle rame de tram aux couleurs de la principauté de Monaco. La raison, Monaco accède à la présidence du comité des ministres du Conseil de l'Europe. C'est à 14h30 cet après-midi à la station de tram Droits de l'Homme. Il y a un appel à la grève à la CTS des syndicats UNSA et CFDT. Aujourd'hui, des perturbations très légères sont à prévoir sur les réseaux de bus bus et tram avec des fréquences de passage modifiées pour certaines lignes.
7: Ici Alsace, il est 6h06. Loïs Boisson éliminée dès le deuxième tour aux internationaux de tennis de Strasbourg.
10: Notre Française n'a pas fait le poids contre la Canadienne Victoria Mboko, 9e mondiale et tête de série numéro 1 du tournoi. Loïs Boisson a été battue hier soir à Strasbourg 6-4, 6-3. Il reste une autre Française qualifiée pour le deuxième tour, Diane Parry, qui a battu hier la Britannique Emma Raducanu. Pour accéder au play-off, la SIG doit gagner ce soir sur le parquet de Bourg-en-Bresse. Les basketteurs de la SIG n'ont pas réussi à figurer dans le top 6 du championnat de Betclic Elite et ils doivent passer par les play-in, les barrages. En cas de défaite ce soir, la SIG aura une toute dernière chance de se qualifier samedi au Rhénus. C'est dans un peu plus de 6 mois, l'édition 2026 des marchés de Noël de Colmar aura lieu du lundi 23 novembre au 29 décembre. Inauguration un lundi donc, et c'est 2 jours de plus que la précédente édition qui avait attiré 1,6 million de visiteurs dans les rues de Colmar. La Grande Roue et le marché gourmand joueront les prolongations jusqu'à la fin des congés scolaires le 3 janvier. Enfin, Colmar, où une vente aux enchères de vélos abandonnés est organisée cet après-midi, et ça se passe aux ateliers municipaux et communautaires. Tous les ans, la police récupère des vélos laissés à l'abandon dans les rues de la ville. 70 ont été vendus l'an dernier.
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10: Allez, ce mercredi, le thermomètre remonte un
7: avec
10: peu.
7: Avec jusqu'à 21 au meilleur de la journée. C'est ça. En fait, on va dans tous les domaines avoir quelque chose de progressif aujourd'hui. Le soleil, déjà. Alors certes, il est pour le moment caché par les nuages, mais au fil des heures, il va s'imposer de plus en plus, les nuages seront de plus en plus timides et le soleil, lui, de plus en plus présent. Un soleil qui va apporter des températures un peu plus élevées que ces derniers jours. Alors ce matin déjà, un peu plus de douceur, entre 11 et 15, et donc on le disait, jusqu'à 21 à Strasbourg, à Guenot, Mulhouse, Colmar cet après-midi, à Alkirch, vous aurez 20, comptez même chose à Vissembourg ou encore à Saint-Réunion. Et c'est crescendo également pour la journée de demain, où le soleil sera encore plus présent et où les températures vont encore plus grimper. Ce sera crescendo pour la journée de vendredi, où le soleil sera encore plus présent et où les températures vont encore grimper. Voilà. On fera le point, bien sûr, mais la journée s'annonce plutôt chouette pour vos conditions de circulation. Pas grand-chose encore à vous signaler, mais à tout moment, vous intervenez. Hein, si sur votre trajet, vous rencontrez des difficultés, un ralentissement, un bouchon, quelque chose d'inhabituel, merci d'avoir le réflexe ici à Alsace. 03 88 25 02 02.
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7: Je regarde là. Demain jeudi, le 21 mai, 23 à Strasbourg, vous aurez 24 à Célestat, même chose à Colmar et Mulhouse. Ça, c'est pour l'après-midi de demain. Oh, et pour vendredi,
10: c'est encore plus.
7: 27 à Haguenau, 27 à Célestat, 27 à Colmar. Oh là là, quelle belle fin de semaine. France-Galles.

0: France Gall. Elle a, il y a ce spectacle qui est de passage en Alsace intitulé Des branches. Un spectacle hommage à France Gall et Michel Berger. Concert demain à la MAC de Bichevillers. On a des places à vous offrir, non pas ce matin, mais rendez-vous ce soir entre 17h et 19h.
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0: Allez, installez-vous confortablement. Merci de vous réveiller avec nous. C'est ici Alsace, votre radio de proximité. 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
0: Chaque jour, ici Alsace prend soin de vous. Bonjour docteur Kirzek. Alors ce matin, on parle d'un mal courant, le mal de dos. Mais certains signes doivent t'inquiéter plus que d'autres.
3: Bonjour à toutes et à tous. Le mal de dos concerne un Français sur quatre selon le dernier baromètre de la douleur. On est tous confrontés ou on va tous l'être. Lumbago, sciatique, tour de rein, on a tous notre petite histoire. Mais attention, parfois derrière une simple douleur, il peut y avoir une urgence. Alors, on se rassure tout de suite, dans 9 cas sur 10, une lombalgie aiguë, qu'on appelle le tour de rein, c'est bénin. Ça passe en quelques jours, avec du repos, un peu de chaleur, un peu de marche et des antidouleurs. Mais dans une minorité de cas, la douleur du dos est le signal d'alerte d'une pathologie plus grave, parfois même vitale. Alors nous, les urgentistes ou les collègues rhumatologues, on a ce qu'on appelle des signaux d'alerte ou d'alarme, des petits drapeaux rouges comme ça, et il y en a 5. Premièrement, si vous avez mal au dos et de la fièvre inexpliquée, plus de 38, eh bien ça peut être la suspicion d'une infection d'un disque intervertébral ou d'un abcès. Deuxième signal d'alerte, les troubles neurologiques, une faiblesse d'une jambe, des fourmillements, une anesthésie au niveau de la

0: vers l'auditeur.
1: Alors, c'est quoi la plus grande satisfaction que vous avez dans votre métier aujourd'hui, Nicolas?
0: Quand j'ai terminé la salle et que des gens qui n'ont jamais visité la salle rentrent dans une salle, quelle que soit la salle, et ils font waouh. Là, c'est une très grande satisfaction.
1: Comment est-ce qu'on peut vous contacter, Nicolas?
0: Dans Google, on tape un cinéma chez vous et on se retrouve sur le site internet. Il y a une passe contact, il y a mes coordonnées et voilà quoi.
1: Alors, si vous voulez avoir un cinéma chez vous, vous cherchez le site de Nicolas et vous faites construire votre petite salle privée dans votre maison. Merci beaucoup, Nicolas.
0: Merci à vous.
1: Bonne journée.
0: Bonne journée.
2: Le cinéma dans le salon et ici Alsace dans vos oreilles, elle est pas belle la vie. 6h23, merci de nous avoir choisi la toute dernière de Benabar. Quoi qu'on dise, extrait de son 11e album déjà.
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0: Quoi qu'on dise. Benabar, ici Alsace, à bientôt 6h26. Romain nous salue depuis WhatsApp à Hagenthal-le-Bas, 12 degrés actuellement. Belle journée à tous. Merci Romain, belle journée à vous également. Le soleil encore caché par les nuages qui, au fil des heures, va s'imposer. C'est un beau mercredi qui nous attend.
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0: Et pour vous qui nous rejoignez pour la première fois, juste avant 6h30 chaque matin, c'est l'horoscope et c'est avec vous Catherine Viguier, bonjour.
4: Bonjour Hubert, bonjour à tous.
0: En ce 20 mai, c'est une belle journée.
4: Bélier, il se passe de bonnes choses au sujet de la famille et de votre lieu de vie. Taureau, oubliez les périodes délicates et à présent, appréciez la vie pour sa douceur. Gémeaux, c'est au sujet de vos biens, de votre argent que la chance se présente. Cancer, vous faites partie des plus favorisés du zodiaque, c'est à vous de jouer. Lion, en votre faveur, une vie intérieure plus belle, plus en accord avec la personne que vous êtes. Vierge, positif, vous pouvez espérer, miser sur vos amis et sur une personne influente. Balance, si vous recherchez un job, vous aurez des propositions avec une rémunération à votre avantage. Scorpion, vous êtes ravi, vous partez à l'aventure de nouvelles contrées, comme de votre âme et de nouveaux gens. Sagittaire, vous tombez sur des personnes qui sortent des sentiers battus, mais est-ce un hasard ? Capricorne, cette période est importante, avec l'autre,

0: vous allez nouer un lien précieux, à moins que vous ne décidiez de partir. Verseau, il y a le foyer, les sentiments pour un être cher, et il y a votre santé, sur laquelle vous devez veiller. Poisson, bien sûr, il y a des obstacles, mais sincèrement, vous avez tellement d'atouts pour vaincre. Et pour nous tous, un sourire peut être le début de tout.
1: Un grand merci Catherine, passez une excellente journée.
0: Bonne journée Hubert, à demain.
1: À demain, allez dans le prochain quart d'heure, la playlist ici Alsace avec. Trois cafés gourmands avec à nos souvenirs. Et puis, il y aura aussi un presque alsacien. Il a grandi dans la région. Des rues portent son nom à Mulhouse ou encore à Wingersheim. Monsieur Bachung. Oh, oh.

0: vertige de l'amour.
1: Suivant les mois.
0: Vertige de l'amour. On chantera sur du Bachung, ça arrive dans le prochain quart d'heure. 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Eh bien, c'est cadeau, c'est nous qui régalons en ce mercredi matin.
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0: On est comme chaque matin à la radio et à 6h29 à la télévision. Merci de nous avoir choisis en ce tout début de journée, c'est mercredi matin. Toute l'actu de la région, Sophie Constanzer, c'est avec vous, bonjour.
3: Bonjour Hubert, bonjour tout le monde.
0: Avec à la une, la préfecture du Bas-Rhin, visée par une enquête.
3: La préfecture du Bas-Rhin est dans le collimateur de l'inspection générale de l'administration. Une enquête est en cours après des signalements sur le management du préfet. Une enquête qu'on vous révèle ce matin sur Ici Alsace.
0: Et puis il est de retour, le soleil, aujourd'hui, normalement, selon les prévisions. Oui, alors là, il est caché, certes, mais plus les heures vont passer et plus les nuages vont se morceler, le soleil va s'immiscer. L'après-midi sera normalement très ensoleillé, très clair. Quant aux températures, elles vont elles aussi grimper entre 11 et 15. Ce matin, on a 14 quartier-gare à Strasbourg, c'est ce que nous écrit Blanche, et jusqu'à 21 cet après-midi. Voilà pour la météo en Alsace. On fait le tour de l'actu en France et dans le monde. Le 90 secondes, Aude Razo.
4: Trois concerts de Patrick Bruel sont annulés au Québec. Le chanteur devait se produire en décembre, mais l'organisateur met en avant, je cite, le contexte actuel. Patrick Bruel est visé désormais par au moins 9 plaintes pour viol et agression sexuelle. Édouard Philippe assure qu'il répondra de façon très sereine à la justice. Le candidat à la présidentielle visé par une enquête pour détournement de fonds publics, favoritisme et prise illégale d'intérêt pour une convention qu'il avait signée en 2020 en tant que président de la communauté urbaine du Havre. Le tribunal de Saint-Étienne reconnaît un préjudice animalier. Un chat et un lapin abandonnés dans un appartement sans nourriture et sans soins. Leur propriétaire condamné à une amende et les deux animaux reçoivent, eux, 400 euros de dédommagement chacun versés à la SPA. Elle se félicite de cette décision. L'accès à l'emploi progresse pour les personnes en situation de handicap, mais il reste du chemin à faire avec un taux de chômage à 12%. C'est le bilan de la GFIP, Association pour l'insertion professionnelle. Elle regrette que beaucoup hésitent à demander le statut de travailleur handicapé par peur du regard des autres. Une pensée ce matin pour les candidats au bac professionnel. Les épreuves écrites commencent aujourd'hui. C'est le test de langue pour les autres, bac général et bac technologique. Ce sera le 15 juin avec la philo. Sortez les sabres laser. La saga Star Wars revient dans les salles obscures avec la sortie de The Mandalorian and Grogu. Sacré casting avec Pedro Pascal, Sigourney Weaver, Martin Scorsese et Bébé Yoda, bien sûr.
3: L'info d'ici en Alsace, c'est cette enquête qui vise la préfecture du Bas-Rhin. L'inspection générale de l'administration a été saisie par le ministre de l'Intérieur après des signalements. Elle est en mission pour des auditions à Strasbourg cette semaine. D'après les informations d'ici Alsace et de France Info Radio, les inspecteurs vont se pencher sur la gestion, l'organisation à la préfecture et tout laisse à penser que c'est le préfet qui est visé directement. Aurélie Loquet, le préfet du Bas-Rhin, est-il sur la sellette ?
5: Difficile de l'affirmer puisque l'ordre de mission de l'inspection générale de l'administration n'est pas publique. Mais d'après nos informations, en plus de certains membres de la préfecture du Bas-Rhin, les inspecteurs vont mener des entretiens avec au moins un ancien collaborateur d'Amaury de Saint-Quentin lorsqu'il était préfet d'un autre département, ce qui tend à montrer que c'est bien lui qui est visé. Par ailleurs, des signalements sur son management ont été faits à plusieurs reprises auprès de la médecine du travail ou auprès des services de l'État.
3: Et quels sont les faits qui sont reprochés au préfet du Bas-Rhin ?
5: D'avoir invisibilisé certains collaborateurs, de les avoir laissés à l'écart, ce qui entre dans la définition du harcèlement moral. Très peu de victimes présumées ou de témoins acceptent de parler de cette affaire, et quand ils le font, c'est sous couvert d'anonymat. La notion de loyauté est très ancrée chez les agents et les cadres d'une préfecture, souligne l'inspection générale de l'administration dans un de ses rapports. La force symbolique de la fonction préfectorale, le respect absolu dû à cette institution, freine les signalements de faits anormaux. Plusieurs personnes jointes par téléphone n'ont d'ailleurs pas souhaité témoigner, expliquant qu'elles étaient tenues à un devoir de loyauté. Mais c'est en premier lieu à l'institution et non au chef que doit aller cette loyauté, rappelle l'inspection générale de l'administration. Elle a mené 19 enquêtes administratives en 2023.
3: Et en ce qui concerne les sanctions éventuelles, comment ça se passe, Aurélie ?
5: Un préfet peut être limogé en conseil des ministres, c'est assez fréquent. Pas besoin de justification, le motif est parfois un motif politique. Pas vraiment de transparence donc de ce côté, même si les choses évoluent. Ces dernières années, le motif a été précisé pour certains préfets. Deux d'entre eux ont été remerciés pour des comportements déplacés avec des femmes. En Alsace, il y a un an, le préfet du Haut-Rhin a été démis à sa demande. On a appris par la suite qu'il était visé par une enquête préliminaire pour violence intrafamiliale. Mais ce n'est pas parce qu'il est mis fin aux fonctions d'un préfet qu'il quitte la fonction publique. L'ancien préfet du Haut-Rhin a ainsi été nommé président du conseil d'administration de l'Agence nationale de traitement automatisé des infractions un mois après son départ de Colmar. C'est l'agence qui traite les infractions constatées par des radars automatiques.
3: Je précise que la préfecture du Bas-Rhin n'a pas donné suite à nos sollicitations pour s'exprimer sur le sujet et que cette enquête d'Ici Alsace et de France Info Radio est à retrouver sur notre site et sur l'application Ici.
0: À la une du journal de 7h, Sophie.
3: Le témoignage de parents alsaciens en colère car leur bébé de 13 mois, atteint d'une tumeur, est envoyé à Paris pour faire sa radiothérapie. La maman de Théo estime que son fils est la victime collatérale de la mésentente entre deux établissements de santé à Strasbourg. On l'entendra. Et puis on reviendra sur ce rassemblement hier à Colmar pour le retour d'une région Alsace et la sortie du Grand Est, un mois et demi après un vote historique à l'Assemblée nationale. La météo pour ce mercredi.
0: Alors c'est couvert ce matin, il y a des nuages assez menaçants, il peut y avoir même quelques petites gouttes de pluie, c'est ce qu'on nous signale sur le Facebook ici à Alsace et notamment dans le sud de la région entre Colmar et Mulhouse à Balgo. Il y a là quelques gouttes. Normalement, si les prévisions sont bonnes, et on croise les doigts pour que ce soit le cas, les températures déjà elles vont grimper et puis surtout le soleil va au fil des heures s'imposer peu à peu, c'est-à-dire que les nuages seront de moins en moins présents et le soleil lui de plus en plus présent cet après-midi. Normalement, c'est lumineux pour absolument tout le monde et vers 16-17h c'est un grand soleil sur l'ensemble de la région. Mais d'ici là, voilà, quelques petites zones d'instabilité comme c'est le cas dans le sud d'Alsace actuellement. Les températures entre 11 et 15 en ce tout début de journée et jusqu'à 21 à Strasbourg cet après-midi, c'est la maximale. Même chose pour Mulhouse ou encore à Colmar, à Vissembourg dans le nord Alsace. Vous aurez 20 degrés cet après-midi.
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0: Au volant ce matin, pas de difficultés particulières, un peu de monde à hauteur des Inques sur la 35, classique de bon matin direction la Suisse, embouteillage modéré. On vous salue, vous les frontaliers qui allez bosser de l'autre côté du Rhin. Alors pour la Suisse, difficulté sur la 35, si vous allez en Allemagne, je ne vois pas pour franchir le Rhin d'endroits compliqués ou délicats, en tout cas pour le moment. On se tient informé bien sûr, dès que j'aperçois des couleurs qui changent du vert, je vous le dis, et vous aussi à tout moment, vous intervenez au 03 88 25 02 02. Parfois on le dit un peu vite le numéro de la radio, alors je vais le dire plus lentement. 03 88 25 02 02. Je pouvais vraiment pas faire plus lent.
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0: Allez-y Sophie, je sens que vous avez quelque chose.
3: Non mais j'aime bien vous murmurer à l'oreille des auditeurs comme ça.
0: C'est le matin, c'est tout doux, faut se réveiller en douceur.
3: 25 02 02.
0: Vertige de l'amour. Oh, c'est de l'ASMR, c'est très bizarre. Alain Bachung. J'ai...

0: l'un des artistes les plus récompensés aux Victoires de la musique avec 11 ou 12 statuettes. Pardonnez-moi, j'ai comme un doute. Le presque alsacien Alain Bachung avec Vertige de l'amour.
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0: Ravi de vous accueillir en ce mercredi 20 mai, c'est ici Alsace. À suivre, le marketing de la gamelle. Pour l'alimentation de votre chien, vous mettez le paquet, on le sait, croquettes subtiles et délicates, mais est-ce vraiment bien utile? Autrement dit, votre chien aime-t-il ce qui est raffiné? Réponse de notre vétérinaire, mais je pense que vous vous en doutez, ça lui fait ni chaud ni froid. À 7h10, on ira au château de Fleckenstein, à Lembar. Un château, nous dira Piernus, qui ne se visite pas, mais qui se conquiert avec une aventure de 3 heures où le réel flirte avec l'imaginaire. C'est une chouette activité à faire en ce mercredi 20 mai. Les explications, ce sera à 6h50.
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0: Nos voisins du Rhin, c'est la chronique quotidienne sur ce qu'il se passe de l'autre côté de la frontière. Et ce mercredi, Sophie, les supporters du club de foot du SC Fribourg vont vibrer.
6: Le grand jour est arrivé, s'enthousiasment nos confrères de la presse allemande dans le Bade-Wurtemberg. Le SC Fribourg joue ce soir la toute première finale de Ligue Europa de son histoire face aux Anglais d'Aston Villa à 21h. Cette finale de la petite Coupe d'Europe a lieu à Istanbul, en Turquie, dans le Beşiktaş Park, sur les rives du Bosphore. Un stade qui peut accueillir environ 40 000 spectateurs, près de 11 000 supporters allemands font le déplacement. Et pour ceux qui n'ont pas la chance d'aller là-bas, eh bien toute la ville de Fribourg s'apprête à vibrer ce soir. La fan zone du parc des expositions de Fribourg affiche complet. Les 15 000 billets ont été vendus en seulement une journée. Mais pas de panique, précise la SVR. Des projections du match sont également organisées ailleurs. Un écran géant au centre-ville, dans les restaurants, dans les Biergarten, dans les clubhouses de clubs de foot locaux et même une caserne de pompiers en périphérie de la ville qui ouvre ses portes à 300 fans pour voir la finale de Ligue Europa. Europa Park où aussi ouvre ses portes aux supporters du Bade-Wurtemberg et a décidé de diffuser le match ce soir dans les différents lieux du parc d'attractions, bars et hôtels. La direction du parc recommande même d'arriver très tôt car elle attend du monde.
0: Le club allemand du SC Fribourg qui va tenter de décrocher le premier titre européen de son histoire.
6: Cette finale, c'est un petit miracle pour le club et selon la presse allemande, qui n'a jamais le club n'a jamais joué une finale européenne et n'a jamais décroché de titre européen. Le SC Fribourg a fait un beau parcours en éliminant en demi-finale le Sporting Braga, club portugais. Mais au total, il a joué contre des clubs de 11 nations différentes dans cette compétition et notamment le FC Bâle et l'OGC Nice. C'est une première, cette finale, non seulement pour Fribourg, mais aussi pour Aston Villa, son adversaire, qui n'a jamais atteint ce stade de la compétition. Mais le club anglais avait atteint l'an dernier les quarts de finale de la Ligue des Champions, la grande Coupe d'Europe. Je le disais au début, 11 000 supporters allemands font le déplacement en Turquie pour soutenir leur équipe et c'est un engagement salué par le capitaine du SC Fribourg. Ils ont fait beaucoup de sacrifices tout au long de la saison. Ça leur coûte des jours de congé ou du temps en famille, a déclaré Christian Günther, qui l'affirme, ça nous motive.
0: On supporte qui alors? Oui, on va supporter le SC Fribourg quand même.
6: On va peut-être supporter Fribourg, non?
0: En tant qu'Alsacien, on va supporter les amis allemands, les amis frontaliers. Bon match à eux, on vous tiendra informés. Ça me rappelle que nous, on a échoué aux portes de la finale de la Ligue Europa Conférence, l'autre Coupe d'Europe. Au sujet du Racing Club de Strasbourg, vous le savez, la saison, elle est finie. 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
0: Ouvrez vos placards de cuisine. D'un côté, vous y trouverez, j'en suis sûr, vos paquets de pâtes et un pot de sauce tomate. Et puis de l'autre, des croquettes ultra premium au sanglier sauvage, sans céréales, infusées aux myrtilles. À 80€ le sac. Docteur Fabin, bonjour, vous êtes notre vétérinaire. Expliquez-nous cette folie culinaire et surtout aidez-nous à décrypter le marketing de la gamelle pour nos chiens.
7: Alors c'est un phénomène de société fascinant et très touchant, je dois le dire. Il prouve que le chien est devenu un membre à part entière de la famille. Mais attention, l'industrie de la paix pet food, a parfaitement compris comment jouer avec nos émotions et notre culpabilité de maître. Aujourd'hui, on ne vend plus de la nourriture pour chien, on vend un concept pour le maître. C'est ce qu'on appelle l'anthropomorphisme nutritionnel. On projette nos propres envies de manger sain, de détox ou de sans gluten sur notre animal. Résultat, on se ruine pour lui offrir des recettes qui ont l'air incroyablement alléchante sur le paquet.
0: Et quand on lui sert sa fameuse recette saumon d'Écosse et baie de goji, est-ce que notre chien apprécie vraiment cette subtilité ?
7: Et absolument pas. Un humain possède environ 9000 papilles gustatives. Un chien en a à peine 1700. Il ne fait pas la différence entre une viande maturée et un bout de gras trouvé sous la table. Le chien est un animal presque purement olfactif. Ce qui le rend fou de joie, c'est l'odeur très forte des graisses et des protéines animales. Pas du tout la subtilité culinaire d'une myrtille ou d'une herbe aromatique. D'ailleurs, soyons très honnêtes, si vous lui laissez le choix entre sa croquette à 80 euros et une poubelle de cuisine qui sent bien fort, il plongera dans la poubelle sans aucune hésitation. Ces ingrédients exotiques et très chers servent avant tout à justifier un packaging luxueux qui rassure le maître.
0: Alors comment trouver, docteur, le juste milieu pour qu'il soit en pleine forme sans pour autant se ruiner à chaque fin de mois ?
7: Alors, le secret absolu, c'est de lire l'étiquette au dos du paquet et d'ignorer la magnifique photo sur le devant. Un chien n'a pas besoin de luxe, il a un besoin d'équilibre scientifique. Il lui faut des protéines animales de bonne qualité, des acides gras essentiels et des minéraux et des vitamines. Vous trouverez d'excellentes croquettes de gamme physiologique ou vétérinaire, Royal Canin, Hills ou Proplan par exemple, extrêmement digestes avec des dizaines d'années de recherche pour un dosage parfait, pour 20 ou 30 euros de moins que ces gammes ultra-marketing.
0: Les conseils de notre vétérinaire, le marketing de la gamelle. En ce mercredi 20 mai, merci beaucoup docteur Fabin. Allez, 6h46 à la Saint-Bernardin, nous écrit Chippy, le soleil arrive et on prépare les maillots de bain. Ouais, mollo quand même, mais effectivement, le soleil est de retour aujourd'hui. Belle journée à toutes et tous. Il y a les trois cafés gourmands qui arrivent aussi dans 10 secondes.
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0: modération bien sûr. Les 13 entraînants, 3 cafés gourmands à nos souvenirs en ce mercredi matin.
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0: Il est 7h10, on vous souhaite la bienvenue. On accueille Pierre Nus comme chaque matin. Bonjour Pierre.
3: Guten Morgen Hubert. Salut Bissam.
0: Vos 3 plus avec des infos qui, directement ou indirectement, nous concernent toutes et tous. Elles sont pratiques, locales, utiles et sympas. Première info, Pierre, pour les usagers de la route dans le Nord Alsace.
3: D'aujourd'hui 20 mai à 8h jusqu'au mercredi 27 mai à 18h, la circulation sera totalement interrompue sur la D240 sur la commune de Steinzell, sur une portion précise de 35 mètres. La route sera fermée dans les deux sens pour permettre la réalisation de travaux. Mais rassurez-vous, on ne vous laisse pas sur le bas-côté. Une déviation balisée vous fera voyager à travers les paysages bucoliques de l'outre-forêt. Vous traverserez les charmants villages de Ritzels, Oberhofen, Lévis-Hambourg et Roth via les routes départementales 264, 3 et 77. Puisque ce détour vous mène au cœur du vignoble le plus septentrional d'Alsace, bah pourquoi ne pas en profiter ? À seulement 2 minutes de Steinzels, il y a la cave vinicole de Clébourg. C'est l'occasion parfaite de découvrir leur cru unique, né d'un terroir entre forêts et vergers. Prévoyez quelques minutes de marge pour vos trajets si vous faites le tour. Hein, restez prudent et profitez-en pour redécouvrir la beauté de nos villages alsaciens.
0: Toujours sur les routes, Pierre, pour votre deuxième info avec des travaux, mais cette fois-ci dans le Haut-Rhin.
3: D'aujourd'hui 20 mai à 6h jusqu'au vendredi 12 juin au soir, la D44 à Rixheim sera fermée. La raison ? Un ouvrage d'art, comprenez un pont ou une structure de la route, a besoin d'une sérieuse cure de jouvence pour garantir votre sécurité. Pendant ces 3 semaines, la circulation sera interdite dans les deux sens. Mais une déviation est mise en place pour tout le monde. Elle vous fera traverser les charmantes communes de Merxheim, Redersheim et Ungersheim par les D47, D3B, D15, D4B, D44. Vous avez le loto. Et puis si vous êtes à Ungersheim, pourquoi ne pas faire une petite pause patrimoine à l'écomusée ou une pause ludique et volante au parc du Petit Prince ? Si vous avez le temps, c'est une belle façon de transformer une contrainte routière en petit moment de détente.
0: Ce qu'on appelle faire d'une pierre deux coups finalement. Tenez, un moment de détente, vous nous en proposez un en ce mercredi 20 mai.
3: Le château fort de Fleckenstein de Lemborg ne se visite pas. Il se conquiert. Avec une aventure de 3 heures au cœur de la forêt des Vosges du Nord, dans ce château où le réel flirte avec l'imaginaire à travers 25 scènes de jeux sonorisés. Dès votre arrivée, un animateur vous remet votre carte des défis. Ensuite, c'est à vous de jouer. Vous devrez relever chaque défi pour progresser dans votre quête. C'est immersif, interactif et surtout accessible à tous les âges, favorisant l'échange et la bonne humeur. C'est tous les jours, de 10h à 18h, bien sûr les mercredis. Pour participer, c'est 11 euros en tarif plein, 9 euros pour les étudiants et les moins de 18 ans et c'est gratuit pour les moins de 4 ans. En fin de parcours, des bornes interactives valideront vos réponses et immortaliseront vos exploits avec les personnages de l'histoire.
0: Au château de Fleckenstein, donc de Lembar, pour ce moment de détente. Merci beaucoup Pierre pour ces 3+. Il est 6h53 ici à Alsace, c'est l'actu locale. C'est la musique, celle de votre vie, la playlist de votre vie. Finalement, on se souvient de ce film, Dirty Dancing, avec Time of My Life. Wow.

0: My Life, la bande originale du film Dirty Dancing, bien sûr. Ici Alsace, il est 6h57. Dans une minute, un peu moins, nous apprenons l'alsacien.
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0: plein de tendresse, cette chanson de Yannick Noah. Les Lyonnes, Yannick Noah en Alsace, demain à l'Eden de Sosheim. Dans 15 minutes, un peu moins même, on vous offre deux places pour ce concert où il reprend façon acoustique ses plus grands tubes, dont celui-ci bien sûr. 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
0: Goethe Morieux, Jonathan.
2: Goethe Morieux, Hubert. Goethe Morieux, Nola.
0: Pour celles et ceux qui découvrent ici Alsace tous les matins, vous êtes là juste avant 7h pour nous apprendre l'alsacien. Un mot par jour. Et c'est quoi le mot de ce jour?
2: On a eu de la pluie et le soleil vient pour les prochains jours. Les saints de glace sont passés. Sophie aussi, hein, Cold Sophie. Donc on devrait être jardin.
0: Mais pas la sainte Sophie.
3: La sainte Sophie, c'est le 25
2: mai. Oui, mais il y a les saints de glace avec le 15 mai. Il y a plein de choses là.
0: N'allez pas nous la vexer de bon matin.
2: Ouais, hein. Je sais.
0: C'est lundi prochain votre fête.
2: Pour voir ses suites.
0: C'est ça Sophie?
3: Oui, c'est ça, c'est exactement ça.
2: Et si je vous dis, elle est l'alliée parfaite de la fraise pour les desserts, elle est longue, avec sa tige verte.
0: Moi, j'aurais dit la crème chantilly, mais quand vous...
2: Verte, non, la tige non plus. La rhubarbe, ça ne vous parle pas? Non, oui, je sais pas, c'est en ce moment, non, ouais.
0: Oui.
2: Ah là là là, et comment dit-on en alsacien pour la rhubarbe? Allez, on dit... Porte-cos. Allez-y, très simplement.
3: Porte-cos.
2: Voilà. Porte-barbe, rue-cos. Donc, porte-cos. Allez-y.
0: Barbe.
2: Non, c'est pas du tout ça. Bref, c'était juste pour voir si vous suivez. Ça n'a rien à voir avec ça. C'est la rue de la barbe. Ouais. C'était juste pour voir si vous suivez. Mais vous ne suivez rien. Rien à voir. La rue barbe, on dit trovorvr. Rovorvr, autre trovorvr. Très simplement. D'autres disent aussi trubarbe. Oui, ils peuvent, hein. C'est plus français.
0: Eux, je les aime bien.
2: Ouais. Trovorvr, rovorvr, très simplement. Donc, et c'est tellement bon, un peu sucré. Oh là là, avec une tarte, avec la meringue.
0: Aïe,
2: ça c'est bon. Ah voilà, maintenant je l'ai retrouvé tout doucement.
0: Clairement.
2: Et encore, les Alsaciens sont nombreux aussi à aimer le Rovorvorschlaguet, la confiture de rhubarbe. Ma préférée, c'est tellement bon et c'est en ce moment la rhubarbe. Donc allez-y, mais de Rovorvor, vous avez plein de recettes et les Alsaciens ne manquent pas d'idées.
0: Je suis obligé de saluer ma belle-mère. J'ai mangé une de tarte à la rhubarbe la semaine dernière, mais vous voyez, au-dessus c'était
2: et
0: le soleil.
2: Et elle a demandé pourquoi t'as pas emmené Jonathan.
0: Oui,
2: c'est pas
0: vrai.
2: Ma faute.
0: Et ben vous reviendrez avec moi la prochaine.
3: Oui, mais elle a dit, elle en amène la semaine prochaine.
2: Ah, alors ça va.
0: Ah bon? Elle est au courant, je crois.
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0: On est le 20 mai, c'est mercredi. Merci de nous avoir choisis. Ici Alsace, il est 7h. L'actu avec vous, Sébastien Cabrita dos Santos, bonjour.
4: Bonjour Hubert, bonjour à tous.
0: Un rassemblement, le premier depuis longtemps, pour les partisans de la sortie de l'Alsace du Grand Est.
4: 300 personnes hier soir à Colmar, au Coiffus, en présence de l'ancien chef du gouvernement, patron du parti Renaissance, Gabriel Attal, lui-même entouré de tous les artisans de cette proposition de loi, actuellement en navette parlementaire, et qui pourrait bien à terme donner à l'Alsace les pouvoirs d'une région, Guillaume Schum.
5: A commencer par Brigitte Klinkert, la députée du Haut-Rhin, après le vote historique en première lecture le 8 avril dernier à l'Assemblée nationale, elle souhaite ne rien lâcher.
6: Nous sommes en bonne voie pour faire reconnaître nos particularités alsaciennes, pour faire reconnaître une organisation institutionnelle qui nous ressemble. Vive la future région Alsace.
5: Éric Stroman, le maire de Colmar, Frédéric Bierry, le président de la collectivité européenne d'Alsace, ont réaffirmé sur scène leur soutien au texte, tout comme l'ancien Premier ministre Gabriel Attal, qui milite aussi pour le retour de la région Alsace en tant que secrétaire général du parti Renaissance.
7: Le message qui nous rassemble ce soir ici à Colmar, c'est évidemment d'appeler le gouvernement à inscrire au plus vite ce texte au Sénat pour que le Parlement puisse définitivement adopter cette réforme.
5: Dans l'assistance de nombreux élus, conseillers municipaux, mais aussi des citoyens venus apporter leur soutien au retour de la région Alsace.
8: Un cap a été passé avec l'Assemblée nationale et maintenant nous attendons le Sénat. Donc bien sûr qu'il faut venir soutenir tous nos politiques.
9: Si on peut un peu simplifier les choses aussi pour que ça se passe mieux dans nos démarches administratives notamment, ce serait pas mal.
10: C'est nos racines et puis on y tient.
5: Le maître mot hier soir à Colmar, c'était poursuivre le combat et continuer d'y croire.
4: Bien, Guillaume Schum, pour continuer d'y croire, il faut que le texte soit inscrit à l'agenda du Sénat. Pour l'instant, ce n'est pas le cas et Claude Kern serait bien surpris de voir les discussions commencer avant les prochaines élections sénatoriales au mois de septembre. Le sénateur du Bas-Rhin, membre du groupe Union Centriste, est ce matin l'invité ici Alsace à 7h45.
0: La préfecture du Bas-Rhin passée au peigne fin par l'inspection générale de l'administration.
4: Enquête ouverte à la demande du ministre de l'Intérieur pour faire la lumière sur les méthodes de management utilisées alors que la directrice de cabinet est absente en arrêt maladie. maladie. Depuis maintenant bientôt 2 mois, c'est une information ici Alsace France Info. Tout laisse penser que c'est le préfet lui-même qui est auditionné à Maury de Saint-Quentin, visé par plusieurs signalements ces dernières années, pas seulement dans le Bas-Rhin, notamment pour des faits s'apparentant à du harcèlement moral. Enquête complète sur notre site ici.fr. L'une des plus lourdes peines du code pénal français, 25 ans de réclusion criminelle, condamnation hier de la cour d'assises du Bas-Rhin à l'encontre de cet homme de 65 ans, jugé pour avoir tué son épouse il y a maintenant 2 ans à Gerstheim, reconnu coupable de l'avoir frappé avec un hachoir avant de l'étrangler alors même qu'elle était en train d'appeler les secours.
0: Le parcours du combattant pour soigner le petit Théo qui souffre d'un cancer rare à Strasbourg.
4: Il n'est qu'un bébé, 13 mois seulement, il a bien pu être opéré de sa tumeur la semaine dernière aux hôpitaux universitaires pour la radiothérapie. En revanche, ça se complique. La maman, Nathalie Gigel, pensait pouvoir bénéficier des services juste à côté de l'Institut de cancérologie Paul Strauss, mais c'est à Paris qu'on lui a dit d'aller. Conséquence directe, redoute-t-elle, de la mésentente des deux établissements pourtant encore réunis jusqu'à très récemment sous une seule et même bannière ICANS.
11: C'est vrai que c'est un peu, c'est fatigant, c'est usant et c'est triste en fait d'en arriver là parce que, enfin, c'est la vie de mon enfant qui est en jeu. Quoi qu'il arrive, nous on veut ce qu'il y a de mieux pour notre fils, ça c'est sûr. On fera tout, on se battra pour lui. Et puis, s'il faut aller à Paris, ben on ira à Paris hein, pour notre fils, ça c'est sûr et certain. Mais s'il y a une solution à Strasbourg, pourquoi est-ce qu'on pourrait pas rester à Strasbourg, entouré de notre famille, nos amis, nos proches? Où il y a tous nos repères, pourquoi on ne pourrait pas rester sur Strasbourg pour le faire?
12: Alors qu'il y a un CHU renommé et un institut Paul Strauss renommé aussi.
11: C'est ça exactement, c'était l'intérêt des deux à la base de créer ICANS, c'était de réunir leur savoir-faire justement. Les deux sont des très bonnes structures, des très bons centres de soins, c'est juste dommage qu'ils ne collaborent plus ensemble, qu'ils ne travaillent plus ensemble et malheureusement il y a beaucoup de victimes en fait de cette rupture, de ce divorce entre les deux structures.
4: Nathalie Gigel, la maman du petit Théo, témoignage reportage Info d'ici ce matin, c'est à 7h30. Les US jurent que la situation est suivie de très près, les décisions sont d'ordre strictement médical, assure aussi l'Institut Paul Strauss dans un communiqué. Elle ne relève en aucun cas d'une contrainte administrative ou institutionnelle. Elle était conseillère d'Alsace à Colmar depuis plus de 10 ans. Martine Dietrich est morte. Elle avait 71 ans. Elle succombe à un cancer foudroyant. Elle siégeait à la CEA aux côtés d'Yves Emmedinger, qui salue sur ses réseaux sociaux une femme courageuse, lumineuse, malgré toutes les épreuves.
0: Des tracteurs, Sébastien, autour du Parlement européen à Strasbourg.
4: La nouvelle manifestation de nos agriculteurs. Ils étaient 200 réunis hier, italiens, espagnols, allemands, français, les mêmes revendications pour tous. Après bientôt 3 mois de guerre au Moyen-Orient, Laura, installée à Orfelden, réclame en vain la suppression de la taxe carbone aux frontières.
13: On est là aujourd'hui parce que le prix des engrais il a complètement explosé et que nous on ne peut pas supporter ça tout seul sur nos fermes individuellement. Les eurodéputés pour l'instant on les trouve un peu déconnectés de la réalité du terrain parce que ils sont toujours en train de prôner plus vert, plus vert, plus vert, mais nous déjà on veut déjà continuer à produire pour la sécurité alimentaire de l'Europe, pour éviter d'importer de plus en plus de produits et produire localement. Après on a toujours su s'adapter, on a toujours su rebondir. Je pense qu'on a encore un peu de réserve, mais là, on tire de plus en plus sur la corde quand même. Donc, à un moment donné, il va falloir que ça s'arrête.
4: La Commission européenne a présenté hier un plan engrais pour aider les exploitants. 200 millions d'euros puisés dans une réserve de crise. Bruxelles propose également le développement d'engrais plus naturels et plus européens. Une nouvelle rame de tramway inaugurée à Strasbourg aujourd'hui, rouge et blanche, aux couleurs de la principauté de Monaco, qui accède aujourd'hui à la présidence du comité des ministres du Conseil de l'Europe. Cérémonie à 13h30 à la station de tram droits de l'homme à Strasbourg. Sur fond de conflit social, les syndicats UNSA, CFDT appellent à la grève à la CTS. Après un licenciement jugé abusif, de légères perturbations de trafic sont à prévoir. Joyeux anniversaire là au tram de Mulhouse, cette fois 20 ans aujourd'hui. C'est le directeur général de la Solea, Alexis Terreillart, qui vient souffler les bougies. C'est dans les codes ici, en direct dans un quart d'heure. Pas d'inquiétude à Orbe, Sainte-Marie-aux-Mines ou Neuf-Brisac. Les sirènes peuvent retentir ces 3 prochains jours à partir d'aujourd'hui. Ce sont de simples exercices de sécurité civile. Et puis, il faut gagner pour encore rêver de play-off sans trop suer. Les basketteurs de la SIG affrontent Bourg-en-Bresse ce soir. C'est à 21h. C'est un match de play-in et en cas de défaite, on l'espère pas, mais il y aura encore une toute dernière chance de se qualifier pour les phases finales du championnat. Ce sera samedi au Rhénus.
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4: 7h08, ici Alsace, on se rapproche tout doucement de l'été.
0: Oui, tout doucement, effectivement. Mais ça commence alors déjà en ce 20 mai à s'éclaircir. Ce matin, c'était très très chargé. Ça l'est encore un peu dans le ciel d'Alsace, mais au fil des heures, le soleil devrait normalement prendre le dessus. Pour les températures, elles aussi, elles vont grimper entre 11 et 15 actuellement et jusqu'à 20-21 en deuxième partie de journée. Ce sera le cas à Mulhouse, à Haguenau ou encore à Colmar. Colmar, dont nous connaissons désormais les dates du marché de Noël.
4: Hop. Ça commence.
0: Ah bah allez, je vous ai épargné le Maria Carré. Juste un petit...
3: Dans 6 mois et 3 jours.
0: Ah, on est très à la
4: bourre. Vous vous y mettez aussi, Sophie?
3: Bah, on m'a dit qu'avec Uber, il fallait s'y mettre. Donc ça y est, c'est
4: le
3: bon.
4: Décompte.
3: Je fais le décompte.
0: Bon, 23 novembre.
4: Un 20 mai.
0: On n'est jamais trop tôt. 23 novembre pour le début du marché de Noël de Colmar et jusqu'au 26 décembre 2026. Les dates viennent de tomber. Vous les avez désormais. Sur les routes, vos conditions de circulation, tout à fait fluides. Enfin, rien d'inhabituel, quoi. Il y a du rouge pour aller vers la Suisse sur la 35. Un peu de rouge aussi pour rejoindre Strasbourg. Sur la 1066, on est dans le Haut-Rhin, non loin de Tannes, dans la traversée de Tannes. Là aussi, il y a quelques difficultés en ce mercredi matin. Embouteillage modéré, vous rajoutez 2 à 3 minutes sur votre habituel temps de trajet.
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0: C'est ce qu'on espère vous apporter chaque matin, de la bonne humeur, vous réveiller à l'instant peut-être, la nuit pas extraordinaire, vous avez mal dormi, hop, mal de dos, et ben nous sommes là. Nous sommes là pour vous apporter un peu de sourire et vous faire bouger avec Paris Latino, ici Alsace, Bandolero.

0: À chaque fois que j'entends cette chanson, je suis obligé de penser à la Star Academy. Tout début des années 2000. Vous vous souvenez de Georges Alain?
1: Le meilleur.
2: Il était très grand, il avait des bras désarticulés un peu, non?
0: Ouais, et il chantait pas très bien, on va pas se mentir.
1: Mais on l'adorait tous, en fait.
0: Clairement.
1: Et on s'en souvient. Ça fait partie de ces artistes, on sait pas trop pourquoi, mais bon.
0: On se souvient pas de qui a gagné la Star Academy cette année-là, mais on se souvient de Georges Alain.
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0: C'est vrai,
1: ce bon Giorgio.
0: Giorgio, comme on l'appelait dans le jargon, dans le milieu. Ici Alsace, vous avez fait le bon choix, on est ravis d'être avec vous. 7h13, dans une heure, on vous envoie à Europa Park, les amis. Juste après 8h, on jouera ensemble au Bretzel, pas Bretzel, Europa Park, le meilleur parc de loisirs au monde. Vous connaissez les lieux? Non, vous ne les connaissez pas. Oh, il faut absolument que vous y alliez pour faire les grands 8, les manèges. Et les sensations, elles sont très fortes, ça c'est sûr. Rendez-vous dans une heure donc pour gagner ces places. On écoutera dans le prochain quart d'heure Chicago.
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0: Quelle douceur. Et le Bretzel, pas Bretzel dont je parlais à l'instant, c'est une fois par heure. Et donc entre 7h et 8h, c'est maintenant.
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0: Parce que si dans une heure c'est Europa Park, là tout de suite maintenant, c'est Yannick Noah. Oh, il sera demain soir à l'Eden de Sausheim. Yannick Noah en duo avec un guitariste, Nicolas Payet. Il va reprendre, Yannick Noah, ses plus grands succès, mais version acoustique.
5: Alors j'entends la voix des sages et je chante avec eux.
0: Il est obligé de chanter avec Yannick Noah. Il en a des tubes, hein, Yannick.
1: Incroyable.
5: No more fire.
1: C'est notre Bob Marley à nous. Hein.
0: À mon avis, il sera pieds nus, comme le veut la tradition. Yannick Noah, sur scène, il est toujours pieds nus.
2: Toujours.
0: Mais c'est vrai.
5: Les lions sont vraiment des reines. Aïe, aïe,
0: aïe. C'est une union ce matin. Yannick Noah, les lettres de Sausheim, vos places à gagner maintenant. 03 88 25 15 15.
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0: Et à 7h15 chaque matin, c'est David Ossiou. Votre regard, David, sur l'actualité. Bonjour à vous. Le ministre de l'Éducation nationale souhaite un âge minimum pour passer le bac.
7: Oui, parce que l'an dernier, un record a été battu. À 9 ans, une jeune fille avait décroché l'examen en choisissant des spécialités scientifiques. Édouard Geoffrey se dit que 9 ans, c'est quand même un peu jeune. Et il ajoute, l'épanouissement d'un enfant passe par autre chose que la préparation d'un examen national. Bien sûr, on a autre chose à faire que de passer ses journées à réviser le bac. S'inscrire sur TikTok, regarder des tutos et surtout, quand il y a Roland Garros à la télé, regarder tous les matchs. Ça reste la pire des tentations à 9 comme à 18 ans. Et donc, au moment où tous les experts disent que le niveau scolaire des jeunes Français baisse, le ministre va demander à son équipe de réfléchir à un âge plancher pour être candidat au baccalauréat. C'est donc ça la dernière idée de réforme qui concernera combien de jeunes? L'an dernier, sur plus de 700 000 candidats, seuls 594 bacheliers avaient 16 ans ou moins de 16 ans. Et un seul moins de 10 ans. Est-ce qu'on a vraiment besoin d'une nouvelle règle pour si peu de cas? Cette jeune enfant est forcément brillante. En 2024, à 8 ans, elle avait déjà planché sur l'épreuve anticipée de français, avec parmi les sujets des poèmes d'Arthur Rimbaud, ceux qu'il a écrits quand il avait 16 ans. Et c'est à cet âge-là qu'il dit qu'on n'est pas sérieux quand on a 17 ans. Pas sérieux peut-être, mais parfois surdoué. Ça peut arriver. Vous savez à quel âge Mozart a composé sa première symphonie ? À 8 ans. Un peu tôt pour le bac.
0: Le côté surdoué ne concerne personne autour de cette table ?
8: Non, c'est bon, je vous rassure. Le bac en retard pour moi, si vous voulez tout savoir.
0: Ouais, le bac déjà.
8: S'il y a une proposition de loi pour faire un âge, pour mettre un âge maximal pour âge passer plancher. Le bac, peut-être que ça peut me concerner.
0: David aussi, où est son regard sur l'actualité ? Elle est la musique. Chicago, if you leave me now. Vous avez fait le bon choix ici à Alsace Actuelle. Quelle la musique, la bonne humeur.

0: C'est en slow ce matin. Voilà, on débute la journée en douceur avec Chicago, If You Leave Me Now. Allez, 7h21.
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0: Bonjour Martine.
3: Bonjour.
0: Comment allez-vous en ce mercredi matin, Martine?
3: Très bien, merci beaucoup, vous aussi.
0: Ah oui, écoutez, je vous ai au téléphone, je suis en pleine forme. On est en pleine forme, ravi de vous accueillir.
4: Bonjour
0: et de
4: Martine.
0: Possiblement vous gâter, c'est tout le mal que l'on vous souhaite pour aller voir Yannick Noah à l'Eden de Sosheim. Que des tubes avec Yannick Noah, Martine, on est d'accord?
3: Oh là là, j'aimerais bien.
0: Ouais, mais c'est tout le mal que l'on vous souhaite, on va jouer ensemble. Alors Yannick Noah, chanteur, Yannick Noah, tennisman aussi, ancien tennisman, dernier vainqueur français de Roland-Garros en 1983. Et on va jouer avec les tennisman et tenniswoman, Martine. Je vous fais des propositions, en plus en ce moment, c'est les internationaux de Strasbourg. Je vous fais des propositions, si ces joueurs sont alsaciens ou joueuses, vous me dites bretzel, si c'est pas le cas, c'est pas bretzel. Il y a des jokers, comme chaque matin, Sébastien et Sophie, bien présents.
5: Présents.
3: Ouais.
0: C'est parti.
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0: Pierre Hugerbert, Martine.
3: Je dirais non, pas bretzel.
0: Il est bretzel. Pierre Hugerbert.
3: Désolé.
0: C'est pas grave, il y a trois

0: Ah bah comme le nom l'indique.
1: J'ai une idée, bah je dirais pas Brendan.
2: Oui, oui.
1: Oui. Génial.
2: La voilà, la deuxième bonne réponse. Yannick Noah.
1: Je suis heureuse, vous pouvez pas savoir.
2: Allez,
1: très longtemps
2: sauce.
1: Que je l'ai pas vu, Yannick Noah, c'était un concert de Johnny.
2: Ah ouais.
1: Il a ouvert le concert, c'était trop bien.
2: Attends, première partie Yannick Noah et Johnny ensuite.
1: Oui.
3: Vous n'avez pas perdu la soirée.
1: Oui, c'était Johnny, oui. Vous nous avez fait un cadeau de Johnny et puis c'était lui qui avait fait l'entrée. C'était
2: incroyable.
1: Trop bien.
2: Incroyable. Bon, et ben vous passerez, c'est sûr, un très bon moment demain soir à l'Eden de Sosaï. Martine, merci d'avoir joué avec nous.
1: Merci beaucoup, hein, merci ici Alsace.
3: On a bien rattrapé.
2: On n'était pas loin de vous retirer les places, dis donc. Allez, bisous Martine, bonne
1: merci
2: journée.
1: Beaucoup,
2: bonne journée,
1: belle
2: Martine.
1: Journée à tout le monde.
2: Dans une heure, on rejoue au Bretzel, pas Bretzel, avec vos places à gagner pour Europa Park.
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2: L'écho d'ici avec vous Sophie, on parle du tram qui fête ses 20 ans à Mulhouse.
0: Le tram de Mulhouse a été inauguré le 20 mai 2006 en présence du président de l'époque, Jacques Chirac, et pour fêter les 20 ans, une journée avec des animations est prévue ce mercredi à Mulhouse. Bonjour Alexis Steyer.
5: Oui, bonjour.
0: Vous êtes le directeur général de Solea qui gère le réseau de tram et bus à Mulhouse. 20 ans après, le tram jaune de Mulhouse a bien changé.
5: Oui, il a évolué avec le temps et il a mûri. C'est un projet magnifique qui a vraiment modifié le territoire, transformé Mulhouse, et c'est une fierté collective.
0: Il y a combien de passagers chaque jour sur les lignes ?
5: On a 120 000 voyageurs tous les jours sur les lignes, il y en a 60 000 qui sont transportés par le tramway.
0: Et ça a vraiment augmenté en 20 ans ?
5: Oui, oui, oui, on a eu une croissance, une évolution de notre fréquentation de quelques pourcents tous les ans et ça montre l'importance et l'utilité d'un tel système de transport pour une agglomération comme Mulhouse.
0: 20 trams en service tous les jours, Alexis Steyer, est-ce qu'il y a des projets d'extension dans l'agglomération ou même au-delà, est-ce que des projets sont à l'étude ?
5: Eh bien oui, il y a des projets à l'étude. Pour l'instant, il s'agit encore de voir comment les concrétiser. Mais le but des mobilités et des transports, c'est justement d'évoluer pour s'adapter aux besoins des habitants.
0: Même si c'est encore à l'étude, est-ce que ça pourrait aller vers quelle ville exactement si tant est que ces projets voient le jour ?
5: Il y a des extensions qui étaient prévues et qui sont prévues vers le nord, mais il faut se réadapter en permanence parce que le territoire, il bouge, il grandit au fil du temps et donc on doit s'adapter.
0: Voilà.
5: Donc, pour l'instant, il n'y a pas de projet
0: sur la table décidé. Et pas de date avancée en tout cas.
5: Voilà, il n'y a pas de date avancée exactement.
0: Alors quel est le programme de cette journée festive donc pour fêter les 20 ans du tram?
5: Alors c'est une cérémonie interne pour réunir l'ensemble du personnel. Donc on aura avec nous aujourd'hui les élus, les nouveaux maires de l'agglomération et puis le président et le sous-préfet, le président de l'agglomération, Fabien Jordan. Et donc on va célébrer dans un premier temps en interne cet anniversaire et à la rentrée du mois de septembre, on aura une fête populaire qui est en train d'être organisée.
0: À la rentrée donc de septembre, qui sera ouverte aux habitants de Mulhouse.
5: Oui, tout à fait. Ça se fera dans le centre-ville de Mulhouse.
0: Merci Alexis Taillère d'avoir été en direct avec nous ce matin sur Ici Alsace. Vous êtes le directeur général de Solea, qui gère donc le réseau de tram et bus à Mulhouse. Merci d'avoir été en direct avec nous à l'occasion des 20 ans du tram à Mulhouse.
2: Bon anniversaire.
5: Merci beaucoup.
2: Bon anniversaire à vous. C'est une matinale décidément très tram, puisque si vous êtes à Strasbourg aussi, la maire de Strasbourg, Catherine Trottmann, inaugure une rame de tram aux couleurs de Monaco aujourd'hui. Et puis place Kléber à Strasbourg toujours, il y a un atelier de sensibilisation de midi à 15h pour alerter sur les risques liés au transport en commun dans les villes.
3: Avec un petit mouvement de grève aussi à la CTS, on le signale juste. Il peut y avoir des légères perturbations aujourd'hui sur le trafic à Strasbourg.
2: Voilà, vous savez tout. Franchement, on a toute l'info locale. Vous êtes au bon endroit, clairement. Allez, la musique, celle de Clara Luciani. La grenade dans vos oreilles. Belle journée, bon réveil.

0: C'est Clara Luciani, La Grenade.
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0: votre radio de proximité ici à Alsace, il est 7h30, on se 20 mai, le tour de l'actu en français dans le monde, Aude Raseau.
5: Trois concerts de Patrick Bruel sont annulés au Québec, décision de l'organisateur, alors que le chanteur est visé désormais par au moins 9 plaintes pour viol et agression sexuelle. La pétition qui demande l'annulation de ces concerts dépasse les 24 000 signatures. Édouard Philippe assure qu'il répondra de façon très sereine à la justice. Le candidat à la présidentielle, visé par une enquête pour détournement de fonds publics, favoritisme et prise illégale d'intérêts pour une convention qu'il avait signée en 2020 en tant que président de la communauté urbaine du Havre. Dans l'affaire des laits infantiles, un rapport parlementaire pointe du doigt les lacunes des industriels et de l'État. Il reproche à Nestlé d'avoir tardé à informer les autorités françaises d'une possible contamination dangereuse pour les bébés et reproche aux autorités sanitaires d'avoir tardé à réagir. Des premières mesures de précaution sont prises à Mayotte en raison de l'épidémie d'Ebola qui se propage dangereusement en République démocratique du Congo. Sébastien Lecornu, le Premier ministre, assure que le risque d'importation du virus en France est très faible à ce stade. Non, le télétravail ne rend pas les salariés moins efficaces, c'est même l'inverse. Étude de l'INSEE, les entreprises qui ont maintenu un télétravail partiel après la crise Covid ont gagné en productivité, un gain qui s'estompe en revanche quand le télétravail est plus massif dans l'entreprise. Et si la deux chevaux renaissait de ses cendres, Stellantis travaille bien à une deux-deux électrique, la deux chevaux électrique, possible future citadine phare du groupe.
1: Il y a de l'info d'ici ce matin en Alsace, c'est l'inquiétude pour le petit Théo, 13 mois seulement, récemment opéré la semaine dernière d'un cancer très rare aux hôpitaux universitaires de Strasbourg. Et depuis, Émilie Pou, coincée dans son parcours de soins pour des raisons assez obscures.
6: C'est au moment de préparer les séances de radiothérapie de Théo, sous anesthésie, que Nathalie Gigel, la maman du petit garçon, a commencé à s'agacer.
7: Normalement, la radiothérapie se fait à Paul Strauss, sauf que les anesthésistes de Paul Strauss ne sont pas formé à anesthésier des tout petits. Enfin, ça a tout de suite fait tilt dans ma tête. Je leur ai dit, mais attendez, au bout du couloir, vous avez le CHU. Ils ont des anesthésistes pédiatriques formés. Pourquoi eux ne peuvent-ils pas intervenir du coup chez vous? La première chose qu'ils m'ont dit au téléphone, c'était ils ne peuvent pas intervenir pour une question de convention.
6: Car les US et l'Institut Strauss ont rompu leur partenariat le 1er janvier dernier après plusieurs années de guerre larvée. L'Institut propose donc d'envoyer Théo faire sa radiothérapie à Paris. Ubuesque pour Nathalie Gigel, qui écrit alors avec son mari une lettre ouverte sur Facebook en expliquant avoir l'impression d'être victime de la mésentente entre les deux établissements. Un poste qui recueille des centaines de commentaires en quelques heures et attire l'attention des médias. Les parents de Théo sont donc reçus lundi par les directions des US et de l'Institut.
7: Ils se sont d'abord excusés de la situation et le directeur des US nous a tout de suite

0: avec la Symphonie des éclairs, Zao Tsagazan, dans 25 secondes précisément.
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1: Zaout Sagazan, la pépite Zaout Sagazan avec la symphonie des éclairs.
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1: Toute l'actu en Alsace et tous les matins, c'est avec votre radio Ici Alsace, avec un invité, le vôtre Sébastien. C'est la première fois depuis des années que l'on voit un rassemblement pour réclamer la sortie de l'Alsace du Grand Est.
4: Il y a 300 personnes hier soir à Colmar autour de l'ancien Premier ministre Gabriel Attal pour dire toute leur envie de voir la collectivité européenne d'Alsace gagner tous les pouvoirs d'une région, comme le propose une proposition de loi portée par le camp Renaissance et déjà approuvée en première lecture à l'Assemblée nationale. Bonjour Claude Kern.
5: Bonjour Sébastien.
4: Sénateur du Bas-Rhin, membre du groupe Union Centriste. Avant toute chose, votre position personnelle sur le sujet, l'Alsace doit sortir du Grand Est ou vous êtes plutôt contre ?
5: Alors, je pense qu'on ne peut pas répondre par oui ou non. Je comprends le ressenti de nombreux Alsaciens. Effectivement, si on revient à l'adoption de la loi NOTRe, contre laquelle j'ai voté, il faut le rappeler quand même.
4: C'était la création des grandes régions en France, oui.
5: En grande région, oui. C'était un peu porté à l'époque par le Parti Socialiste. Nous étions naturellement les Alsaciens en grande majorité contre et je le comprends. Aujourd'hui, répondre par oui ou non, aujourd'hui, je pense qu'il faut faire une évaluation comme pour toute loi.

0: une loi pour voir si elle était bonne. Bon, je pense qu'elle ne l'était pas, mais il faut faire quand même une évaluation. C'est la démarche législative et il faut respecter cette démarche.
1: Donc pour voir ce que ça coûterait permettre... de revenir à une région.
0: Voilà,
1: à
0: il faut voir ce que ça peut coûter, quelles sont aujourd'hui les compétences qui ont fonctionné, qui n'ont pas fonctionné.
1: Mais votre position est assez inédite parce que c'est finalement un sujet assez tranchant. On l'a vu ces dernières semaines, il y a vraiment les pour et les contre. Vous, ça vous passionne pas tant que ça ?
0: Ah, c'est pas que ça me passionne pas tant que ça. Je crois que c'est pas la priorité aujourd'hui des Français n'est pas là. La priorité des Alsaciens, c'est d'avoir un bon pouvoir d'achat, c'est de répondre à des questions de sécurité, c'est de répondre aux questions du quotidien.
1: Ce rassemblement hier soir en présence de Gabriel Attal, le patron du Parti Renaissance à Colmar, qu'est-ce que ça vous inspire qu'il soit venu chez nous en Alsace ?
0: Alors qu'il soit venu chez nous en Alsace, moi je me pose une question concernant non pas les participants à ce rassemblement que je comprends, c'était pour cette proposition de loi Alsace, pour la soutenir. Gabriel Attal, je pense plutôt que c'était une démarche politicienne. On sait que Gabriel Attal se prépare à une candidature pour les présidentielles.
1: Et en quoi faire de ce combat de la sortie de l'Alsace du Grand Est peut faire pour lui un bon cheval de bataille vers l'Élysée, vous pensez ?
0: Ben, ça peut être dans son programme avec en insistant plus sur la décentralisation, puisque, comme il l'a dit, il faut arrêter de parisianiser toutes les décisions. Il y a des décisions qui peuvent très bien être prises en région ou en département.
1: Et ça, vous n'êtes pas d'accord ? Il faut déparisianiser la France, effectivement, dit Gabriel Attal encore hier soir. Vous n'êtes pas d'accord avec ça ?
0: Si. Moi, je suis pour une décentralisation. Aujourd'hui, il faut décentraliser au maximum. À Paris, on ne voit pas toujours ce qui est bon pour l'Alsacien.
1: Est-ce que c'est un moyen aussi de faire pression sur vous, sur les sénateurs, pour que la proposition de loi qui n'a pas trouvé de place pour l'instant dans le calendrier de la Chambre haute soit finalement mise à l'agenda du Sénat ?
0: Alors, je pense qu'il n'est pas nécessaire de faire pression. Nous, au Sénat, on sait très bien qu'on va examiner cette proposition de loi. Après, c'est une question de date, effectivement. Je pense effectivement qu'il faut examiner cette loi avant la fin du quinquennat. C'est une obligation pour moi. C'est une question de démocratie. Cette proposition de loi a été adoptée à l'Assemblée nationale. Moi, je suis partisan de ceux qui disent quand une proposition de loi est adoptée dans une des chambres, l'autre chambre se doit de l'étudier.
1: Pourtant, certains disent que Gérard Larcher, le président du Sénat, mettrait en garde et dirait qu'il ne faudrait peut-être pas trop pousser, pas trop mettre la pression, quitte à ne finalement jamais voir cette proposition de loi à l'agenda du Sénat, comme c'est le cas finalement pour certains textes en France. Ça arrive que des textes soient approuvés à l'Assemblée et ne trouvent jamais place dans les discussions à la Chambre haute.
0: Et inversement, malheureusement. Mais effectivement, Gérard Larcher, c'est pas une personne qu'on met sous pression. C'est pour cela qu'il faut lui présenter. Effectivement, nous, Alsaciens, nous les sénateurs alsaciens, nous allons rencontrer Gérard Larcher prochainement pour lui dire qu'il faut effectivement inscrire cette proposition de loi dans les débats.
1: Même si ça vous étonnerait de voir cette proposition de loi discutée avant les prochaines élections sénatoriales, et ces élections sénatoriales, c'est au mois de septembre. Merci Claude Kern, sénateur du Bas-Rhin.
0: Merci
1: beaucoup.
0: Vous
1: êtes membre du groupe Union Centriste, invité ce matin ici à Alsace.
2: Chaque matin, un invité pour comprendre l'actualité, c'est votre radio de proximité, c'est ici Alsace, il est 7h54.
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2: Passez une excellente journée avec votre radio. Ici Alsace, on est ravis d'être avec vous. 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Remember the time. C'est qui ça? C'est King of Pop, Michael.

0: Michael Jackson.
1: Pas vu le biopic encore.
0: Je vous invite à y aller. Moi non plus, je dis ça, je ne l'ai pas encore vu. Mais il bat des records, plus de 3 millions d'entrées en l'espace de 3 semaines.
2: On ira ensemble.
0: On me dit qu'il est bien.
2: Ouais. Bichente, qui réalise l'émission pour France 3, a trouvé ça magnifique.
0: Absolument génial. Superbe. Vous savez qu'il est mort, Michael Jackson, quand même. Vous êtes bien au courant de ça, il est mort en 2009. Il y a des vidéos sur les réseaux sociaux qui montrent que Michael Jackson serait en vie. Bon, c'est le vrai du faux. Rendez-vous en Tiernac avec Audrazo. Ce sera juste après 8h.
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0: Allez, le voyage dans le temps, c'est avec vous Stéphane Bern. Bonjour, chaque matin, un peu d'histoire avant l'actu. Et on voyage au temps où une victoire ressemble à s'y méprendre à une défaite.
5: Sur certains champs de bataille, il existe des victoires dont on sort plus affaibli que vainqueur. En l'an 279 avant Jésus-Christ, en Italie du Sud, près d'Asculum, en pleine expansion de la République romaine. Un souverain grec a l'ambition de réussir l'impossible. Pyrrhus Ier, roi des Pires, veut stopper la conquête romaine. Et le tout qui plus est sans potion magique.
6: 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Et gna gna gna gna gna gna.
5: Les troupes s'affrontent sur le champ de bataille. Avec 40 000 soldats de chaque côté, le combat est rude. En seulement 2 jours, les pertes se comptent déjà en milliers de morts de part et d'autre. C'est un peu Verdun au pays de Verdi. Les manœuvres audacieuses du roi des Pires, appuyées par ses impressionnants éléphants de guerre, sorte d'équivalent antique du char d'assaut, lui permettent finalement de prendre l'avantage. Si bien que les Romains se replient sur leur camp, les hommes de Pyrrhus sont victorieux. Mais à quel prix ? Ses troupes sont décimées. Ses officiers les plus expérimentés sont tombés. Il y a fort à parier que sur le moment, les malheureux rescapés ont dû voir le roi des Pires comme l'un des pires rois. Les Romains ont eux aussi perdu beaucoup d'hommes, mais ils peuvent recruter de nouveaux soldats en Italie. Là où Pyrrhus compte ses morts, Rome compte ses réserves. Si nous devons remporter une autre victoire sur les Romains, nous sommes perdus, s'exclame le roi Pyrrhus. Tout est dit dans cette lucidité amère. Les siècles passent, Rome finit par triompher et imposer son empire, mais le nom de Pyrrhus va aussi traverser les siècles dans la langue. Maintenant, vous saurez qu'une victoire à la Pyrrhus, c'est par exemple gagner un procès, mais en ayant payé beaucoup plus de frais d'avocat qu'on a touché d'indemnité.
0: Un grand merci Stéphane, on vous dit à demain pour un autre voyage dans le temps.
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0: Le 20 mai, mercredi 20 mai, soyez les bienvenus ici Alsace, 8h. Les infos en Alsace, Sophie Constanzer, et on commence avec cette info ici Alsace. La préfecture du Bas-Rhin visée par une enquête.
8: Une enquête de l'inspection générale de l'administration en mission cette semaine à Strasbourg pour des auditions. Et c'est le préfet du Bas-Rhin qui semble bel et bien visé. C'est une information ici Alsace et France Info Radio. L'inspection générale de l'administration a été saisie par le ministre de l'Intérieur Aurélie Loquet.
9: D'après nos informations, les inspecteurs vont se pencher sur le management à la préfecture alors que la directrice de cabinet est en arrêt maladie depuis le 2 mars. L'ordre de mission de l'inspection générale de l'administration n'a pas été rendu public, mais notre enquête laisse à penser que c'est le préfet qui est visé. D'abord parce qu'il y a eu des signalements contre Amaury de Saint-Quentin, et pas seulement dans le Bas-Rhin, et ensuite parce qu'un autre département dans lequel il était en responsabilité est aussi concerné par ces investigations. Des collaborateurs ont évoqué une mise à l'écart, une invisibilisation, des collaborateurs qui nous ont parlé sous couvert d'anonymat pour se protéger. Le résultat des auditions des inspecteurs sera confidentiel. Leur rapport doit être remis directement au ministre de l'Intérieur. Laurent Nunez décidera ensuite de ce qu'il fera des conclusions de cette enquête.
8: Et cette enquête, on y revient plus en détail dans l'info d'ici à 8h30. À noter que la préfecture du Bas-Rhin n'a pas donné suite à notre sollicitation pour s'exprimer sur le sujet. Un homme a été condamné hier par la cour d'assises du Bas-Rhin à 25 ans de réclusion criminelle pour le meurtre de son épouse. Les faits remontent à à mars 2024 à Gerstheim, au sud de Strasbourg. L'homme âgé de 65 ans a frappé sa femme avec un hachoir avant de l'étrangler alors qu'elle appelait les secours. Lui comparaissait hier devant le tribunal correctionnel de Colmar pour violence conjugale et port d'armes. Albert Baudin a été condamné à 6 mois de prison avec sursis. Cet homme de 85 ans a été à 2 reprises exempté de procès des attentats de Strasbourg pour raisons médicales. Il est accusé d'avoir vendu l'arme au terroriste Chérif Chekat.
0: La Ligue contre le cancer soutient les parents du petit Théo à Strasbourg.
8: Ce bébé âgé de 13 mois qui souffre d'un cancer rare est suivi aux hôpitaux universitaires de Strasbourg où il a été opéré de sa tumeur il y a tout juste une semaine. Mais la suite de son parcours de soins s'annonce compliquée. Les parents de Théo ont appris que leur enfant sera envoyé à Paris pour faire sa radiothérapie et non à l'Institut de cancérologie Paul Strauss à Strasbourg, comme espéré logiquement. Ils estiment être victimes de la mésentente entre les deux établissements et la Ligue contre le cancer du Bas-Rhin demande qu'une enquête soit menée par l'Agence régionale de santé. Robert Herrmann est le président de la Ligue.
10: Il est anormal que l'on laisse des parents dans cette situation-là, avec un enfant de cet âge et avec la gravité de sa maladie, et que ça vient corroborer aussi un certain nombre de témoignages qu'on peut voir d'ailleurs sur les réseaux sociaux après l'alerte qui a été lancée par les parents pour le petit Théo, de voir qu'il y a un certain nombre de gens qui se plaignent de l'accueil, de la manière dont ils sont un peu perdus aujourd'hui quand ils arrivent à Paul Strauss. Et donc, je veux dire, ça fait plusieurs fois qu'on a alerté en disant il y a peut-être un certain nombre de problèmes, etc. À chaque fois, on nous dit que ça va bien. Bon, ben, ça va pas si bien que ça. Donc, je veux dire, là maintenant, l'alerte qui a été lancée par le petit Théo permet d'appeler aussi ceux qui ont la tutelle, après tout, de la santé, l'agence régionale, de regarder un peu les choses de près en faisant des recommandations pour améliorer le sort des malades.
8: Robert Herrmann, le président de la Ligue contre le cancer du Bas-Rhin, qui soutient les parents du petit Théo. Leur témoignage est à retrouver sur notre site ici.fr, page Alsace. Et l'Institut de cancérologie Paul Strauss estime dans un communiqué que les décisions concernant Théo sont d'ordre strictement médical et ne relèvent en aucun cas d'une contrainte administrative ou institutionnelle. Ce n'est pas le premier mercredi du mois, mais si vous habitez dans les 4 communes d'Orbais, Sainte-Marie-aux-Mines, Neuf-Brisac ou Lautenbach, ou à proximité, vous entendrez peut-être des sirènes aujourd'hui. Dans les 2 jours qui viennent, la préfecture du Haut-Rhin annonce des exercices de sécurité civile, mais aucune action n'est demandée aux habitants.
0: Gabriel Attal en Alsace pour défendre la sortie de la région Grand Est.
8: L'ancien Premier ministre était présent hier devant l'ancienne douane à Colmar, en soutien au rassemblement pour le retour d'une région Alsace et la sortie du Grand Est. Après le vote historique à l'Assemblée nationale le 8 avril dernier d'une proposition de loi en faveur d'une nouvelle région Alsace, un peu plus de 300 personnes étaient réunies hier soir autour de Gabriel Attal.
11: Je crois à davantage de confiance dans nos territoires et dans les collectivités locales. Il faut déparisianiser la France. Et pour ça, il faut assumer qu'il y a des territoires qui innovent, se regroupent et à ce moment-là, qui peuvent avoir des compétences supplémentaires. Si la région Alsace revient, on passe de 3 collectivités à une seule. Avant, il y avait 2 départements, une région. À la fin, il n'y aura plus qu'une seule collectivité. Donc c'est des économies, évidemment, de structure aussi. Et en plus, ça respecte mieux l'identité locale. Parce que la réalité, c'est que l'Alsace n'aurait jamais dû se fondre dans une région Grand Est. La Corse, c'est pas devenu le Grand Sud. Et la Bretagne, c'est pas devenu le Grand Ouest.
8: L'ancien Premier ministre et secrétaire général du parti Renaissance, Gabriel Attal, qui reste en Alsace ce mercredi, et tous les défenseurs de la sortie de l'Alsace du Grand Est espèrent que le gouvernement inscrive la proposition de loi à l'ordre du jour du Sénat le plus rapidement possible. L'Union européenne a promis hier d'apporter un soutien exceptionnel aux agriculteurs les plus touchés par l'envolée des prix des engrais, car c'est l'une des conséquences de la guerre au Moyen-Orient qui a débuté il y a près de 3 mois maintenant. Le prix des engrais a bondi de 70%. La Commission européenne propose à minima 200 millions d'euros d'aide puisés dans un fonds destiné aux situations de crise. Mais c'est insuffisant pour les 200 agriculteurs européens réunis devant le Parlement hier à Strasbourg. Il y a un appel à la grève à la CTS à Strasbourg des syndicats UNSA et CFDT ce mercredi. Des perturbations très légères sont à prévoir sur le réseau de bus et tram avec des fréquences de passage modifiées pour certaines lignes.
0: Loïs Boisson éliminée dès le 2e tour aux internationaux de tennis de Strasbourg.
8: Notre Française n'a pas fait le poids contre la Canadienne Victoria Mboko, 9e mondiale et tête de série numéro 1 du tournoi. Loïs Boisson a été battue hier soir à Strasbourg 6-4, 6-3. Il reste Une autre Française qualifiée pour le deuxième tour, Diane Paris, qui a battu hier la Britannique Emma Raducanu. Pour accéder aux play-offs, la SIG doit gagner ce soir sur le parquet de Bourg-en-Bresse. Les basketteurs de la SIG n'ont pas réussi à figurer dans le top 6 du championnat de Betclic Elite. Et ils doivent passer par les play-in, les barrages. En cas de défaite ce soir, la SIG aura une toute dernière chance samedi au Rhénus. Enfin, c'est dans un petit peu plus de 6 mois, l'édition 2026 des marchés de Noël de Colmar aura lieu du lundi 23 novembre au 29 décembre. Inauguration un lundi donc, et c'est 2 jours de plus que la précédente édition qui avait attiré 1,6 million de visiteurs dans les rues de Colmar. La Grande Roue et le Marché Gourmand joueront les prolongations jusqu'à la fin des congés scolaires le 3 janvier et bien sûr. Hubert, vous êtes très content d'apprendre toutes ces dates puisque Le compte à rebours est lancé.
0: C'est quoi précisément le compte à rebours ?
8: Le compte à rebours du marché de Noël, et donc c'est dans 6 mois et 3 jours.
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8: Enfin, c'est dans 6 mois, 2 jours et 16 heures, puisque souvent l'inauguration c'est en fin d'après-midi. Donc voilà, j'ai fait un compte à rebours un peu plus précis pour vous.
0: Incroyable, merci beaucoup, ça me touche. Le temps de ce 20 mai, un soleil d'abord timide, bien couvert par les nuages. Ce matin, vous l'apercevez à peine, le soleil, mais il y a parfois quelques éclaircies. On aura beaucoup d'instabilité jusqu'en début d'après-midi en Alsace, et notamment en Alsace-Bossu, où on pourrait avoir quelques averses. Mais cet après-midi, vers 14, 15, 16 heures, ça y est, le soleil va s'imposer et normalement, ce sera du ciel bleu pour absolument tout le monde et des températures qui vont grimper ce matin entre 11 et 15, où vous soyez dans la région. Si vous êtes à Westhoffen, vous avez 12, c'est ce que nous écrit Christine. Du côté de Dornach chez Daniel, 12 degrés actuellement, jusqu'à 21 cet après-midi. C'est ça, Daniel, le mercure va grimper. 21 aussi, si vous êtes à Strasbourg, même chose pour Mulhouse ou encore à Colmar. Pour les prochains jours, notez que le soleil sera à nouveau au rendez-vous demain et les températures, elles vont considérablement grimper jusqu'à vendredi, 27 au meilleur de la journée, vendredi après-midi. On aura le temps d'y revenir, mais voilà, la fin de semaine c'était annoncé et c'est confirmé. Ça annonce très belle. Les routes, vos conditions de circulation, pas de perturbations inhabituelles, pas de bouchons particuliers à vous signaler. On se tient informé bien sûr, 03 88 25 02 02. J'ai les écrans sous les yeux, dès que ça change de couleur, je vous le dis, c'est toujours un peu rouge quand même, hein, à hauteur des Zincs sur la 35 en direction de la Suisse. Vous rajoutez 10 minutes sur votre trajet.
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0: Allez, on s'écoute Félix Gray, La Gitane. Ça, c'est la playlist ici Alsace, hein, chaque matin des grands tubes. Là, c'est les années 80, fin des années 80, 1988 pour être tout à fait précis. Typiquement le genre de musique que vous retrouvez sur l'appli ici, grâce à notre radio 100% digitale, 100% années 80, comme son nom l'indique. Que de la chanson des années 80. Ça peut être des chansons françaises, ça peut être des chansons internationales, anglaises, portugaises. Chansons portugaises des années 80, je vous les conseille. Elles sont exceptionnelles. J'en ai absolument aucune idée. Mais forcément, je ne sais pas. Attendez. Et juste après Félix Gray, c'est vos places pour Europa Park à gagner. Donc voilà, je vous glisse l'info. Vous restez avec nous. À tout de suite.

0: Félix Grelagita, ici Alsace, un grand classique sur votre radio. D'autres grands classiques à venir, dont Stevie Wonder avec Pastime Paradise. C'est dans les 10 prochaines minutes.
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0: On vous souhaite de passer une excellente journée. Merci d'avoir choisi Ici Alsace. On s'installe ensemble jusqu'à 9h, toute l'actu locale, mais tout au long de la journée. Bien sûr, ça se prolongera ensuite entre 9h et 10h avec Caroline, Paul. Et puis il y aura le dingue tout à l'heure, entre 11h et midi, votre jeu d'énigmes pour retrouver et gagner, pourquoi pas, un séjour au 67-17 Hôtel Spa, le nouveau Clos des Délices à Autrotte. Moi, dans moins de 10 minutes, je vous propose d'aller au cinéma. Enfin, non, c'est même pas d'aller au cinéma. C'est que le cinéma vienne directement chez vous. C'est ce que propose notre Alsacien formidable. Il s'appelle Nicolas Denser. Il est gérant de l'entreprise Un Cinéma Chez Vous. Et on s'est dit, en cette période de Festival de Cannes, plutôt que d'aller au Cinoche, c'est le Cinoche qui s'installe dans le salon. Fauteuil, écran, sonorisation. Les détails, ce sera à 8h20.
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0: Le jeu de votre radio, vous commencez à le connaître? Je vous fais des propositions, c'est alsacien, c'est Bretzel, c'est pas alsacien, c'est pas Bretzel. Sensation forte garantie en ce mercredi matin avec une attraction XXL, 80 km/h, 90 km/h au max de sa vitesse, 7 inversions et 2 secondes 2 en apesanteur. C'est le Voltron de Nevera, le manège XXL d'Europa Park, le tout dernier.
3: Alors là, ça monte, ça descend, et là, on balade.
0: Voilà ce qui se passe quand Maxime.
4: Et le sandwich au sol.
0: Ah là, la totale. Et pas que, on a vu la choucroute de la veille, voire de l'avant-veille aussi. C'est Maxime Dillinger qui l'avait testé il y a quelques mois maintenant, ce Voltron Nevera. On vous propose d'aller à Europa Park et de tester tous les manèges, toutes les attractions. Vous nous appelez 03 88 25 15 15. Deux places pour vous, c'est cadeau, c'est ici Alsace. On criera ensemble.
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0: À 8h15, c'est le rendez-vous anti-arnaque. C'est avec vous, Aude Razou. Alors, Aude, c'est une vidéo qui nous intéresse ce matin. Elle nous montre un Michael Jackson toujours vivant. Qu'est-ce que c'est que cette histoire?
8: Oui, parlons-en parce que ces images sont reprises partout. 10 millions de vues, rien que sur l'une des vidéos que j'ai vues passer. C'est énorme. Alors que voit-on? Michael Jackson, ou en tout cas quelqu'un qui lui ressemble, mais alors énormément, cheveux gris, le visage vieilli, lunettes sur le nez. Il est assis dans un bus. Les internautes nous disent que la scène est filmée au Brésil et on voit l'homme s'agacer. Il détourne la tête, il repousse de la main le téléphone qui est en train de le filmer. Ressemble troublante, disent les internautes. Coïncidence, demandent-ils. Il faut remarquer que le roi de la pop aurait aujourd'hui 67 ans et que oui, le visage peut tout à fait correspondre.
0: Sauf que, Aude, Michael Jackson est bien mort. D'où vient cette vidéo?
8: J'ai cherché et j'ai trouvé. La première fois qu'elle est apparue, c'était la semaine dernière sur Instagram, sur un compte qui se décrit lui-même comme un portail de l'intelligence artificielle. Voilà, on a la réponse. C'est un compte, en fait, qui publie des images truquées. D'ailleurs, si je les fais un peu défiler, j'en vois une, par exemple, avec deux chats habillés en humains, lunettes de soleil sur le museau et qui se promènent, là, comme ça, en discutant dans la rue. Donc, non, désolé, ce n'est pas Michael Jackson que vous voyez dans ce bus. Les rumeurs sur Michael a simulé sa mort, il est toujours vivant, c'est un grand classique d'Internet. Et ce n'est pas un hasard que ça ressurgisse maintenant, puisque le biopic sur le roi de la pop cartonne en ce moment au cinéma. Les réseaux sociaux ont bien compris qu'il y avait du buzz à faire et donc de l'argent. N'oubliez pas qu'une vidéo virale, ça rapporte des revenus publicitaires.
0: Et vous êtes là pour nous alerter chaque matin. Merci beaucoup, Aude.
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0: Le jardin qui va reprendre des couleurs en cette fin de semaine. Déjà en ce mercredi avec de très larges éclaircies cet après-midi, un ciel plutôt clair. C'est encore un peu couvert, mais ça va s'éclaircir au fil des heures. Et puis, cette fin de semaine en apothéose, hein, je le disais, mais on aura l'occasion d'y revenir jusqu'à 27 pour vendredi après-midi. Stevie Wonder, pour vous sortir du lit peut-être, vous accompagner au boulot, sans doute. Prudence sur les routes, vous en avez l'habitude. On est là, ensemble, ici Alsace. 8h18.

0: L'immense Stevie Wonder ce matin, c'est ici Alsace, il est 8h21.
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0: Ambiance feutrée, pop-corn et fauteuil rouge. En cette période de festival de Cannes, on file avec notre Alsacien formidable au cinéma, mais à la maison. À la fin des années 2000, alors qu'il travaille chez PSA Mulhouse, Nicolas Danser crée un cinéma chez vous. Un concept qu'il nous présente au micro ici Alsace d'Elisa Gautron.
3: Bonjour Nicolas.
4: Bonjour.
3: Alors un beau jour, en 2008, vous vous êtes dit « Tiens, je vais créer mon entreprise de création de salles de cinéma à domicile ». Comment ça vous est venu cette idée ?
4: C'était en 2008, oui, quand je voulais moderniser ma salle et passer d'un simple home cinéma à de la projection. J'avais eu du mal à trouver des bons revendeurs sur la région. Et il y avait un site à l'époque qui s'appelait Commande Groupée, ça n'existe plus aujourd'hui, où on s'associait pour avoir des bons prix un peu à droite à gauche. Et j'avais fait ce site-là. Enfin, j'avais fait ce site, j'avais créé cette commande groupée. On s'est retrouvé à 30, 40 pour commander des projecteurs. Et je suis tombé sur un, aujourd'hui, qui est un confrère, qui nous a vendu ses projecteurs et qui, lui, m'a dit, Nicolas, en Alsace, il n'y a rien. Moi, des fois, j'ai des sollicitations, il n'y a rien. Et ce serait peut-être une bonne idée de faire quelque chose. Voilà, et de fil en aiguille, j'ai contacté d'autres fournisseurs qui m'ont ouvert les comptes et j'ai lancé la société.
3: Alors, ça coûte combien concrètement d'avoir un cinéma chez soi ?
4: Alors, c'est très très variable. Hein. Ça dépend de la taille de la pièce, ça dépend du niveau de luxe qu'on veut prendre. On va dire qu'aujourd'hui, un ticket d'entrée à moins de 35 000, 40 000 euros, c'est très difficile.
3: J'imagine que vous ne faites pas que poser des fauteuils, un écran, deux, trois enceintes et basta. Il y a quand même pas mal d'autres choses qu'il faut installer pour avoir une bonne salle de cinéma chez soi.
4: Voilà, en règle générale, quand on a un prix comme ça, quand on dit, je sais pas moi, 60 000 euros, on va dire qu'il y a 20 000 euros, c'est que l'acoustique. C'est-à-dire, on va habiller les murs, mettre une moquette qui absorbe bien, on va faire un plafond acoustique. Et toute cette partie, ce premier tiers du prix, ce n'est vraiment que l'acoustique. On va descendre le taux de réverbération de la pièce très bas. Il faut les six parois doivent être traitées. Donc moi, quand je prends un chantier, je recouvre tout. D'acoustique sur les murs, ça fait à peu près 10 cm. Là, les dalles de plafond avec le faux plafond, ça va faire à peu près une quinzaine de centimètres parce qu'on peut y incorporer les haut-parleurs pour les effets sonores supérieurs. Et la moquette, évidemment, une bonne moquette qui va faire un bon centimètre, qui permet d'absorber aussi, pour éviter d'avoir les réverbérations du sol qui reviennent en retard vers l'auditeur.
3: Alors, c'est quoi la plus grande satisfaction que vous avez dans votre métier aujourd'hui, Nicolas ?
4: Quand j'ai terminé la salle, et que des gens qui n'ont jamais visité la salle rentrent dans une salle, quelle que soit la salle, et ils font « waouh ». Là, c'est une très grande satisfaction.
3: Comment est-ce qu'on peut vous contacter, Nicolas ?
4: Dans Google, on tape un cinéma chez vous et on se retrouve sur le site internet. Il y a une passe contact, il y a mes coordonnées et voilà quoi.
3: Alors si vous voulez avoir un cinéma chez vous, vous cherchez le site de Nicolas et vous faites construire votre petite salle privée dans votre maison. Merci beaucoup Nicolas.
4: Merci à vous.
3: Bonne journée.
4: Bonne journée.
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0: À 8h25, nous jouons ensemble avec Chantal. Bonjour Chantal.
5: Bonjour.
0: Depuis Arenheim dans le Bas-Rhin. Chantal, Europa Park, j'imaginais y aller là.
5: J'adorerais parce que je sors d'un cancer et je rêve d'aller à Rust, à Europa Park.
0: Oui, à Rust, effectivement, de l'autre côté de la frontière.
5: C'est
0: renversant, Chantal, attention, hein. Ça envoie du bois.
5: C'est bien, oui, oui. Mais moi, ça fait des années et des années que j'y allais régulièrement tous les ans, sauf l'année dernière, malheureusement.
0: Eh bien, on va essayer
5: c'est un très, très beau parc.
0: Ah, oh là que oui. Oh que oui, plébiscité pour la dixième fois meilleur parc de loisirs au monde.
5: Ah ouais, tout à fait.
0: Donc, oui. Chantal, là, si vous faites quelle attraction si vous y allez ?
5: Alors, les bûches, le rafting, le train rapide, voilà. Ouais, pas les dernières sensations.
0: Bon, on tentera peut-être le Voltron de Vera. Non, il est costaud celui-ci.
5: Mais j'adore. Ne serait-ce que se promener, même pour la vue, je veux dire, c'est un parc magnifique.
0: Ouais, il y a plein de quartiers.
5: C'est joliment arboré, tout ça, les fleurs.
0: Mais vous êtes une ambassadrice d'Europa Park, Chantal. Vous en parlez divinement bien.
5: Oui, ça fait des années que j'y vais.
0: Deux places à gagner ce matin. On va jouer au Bretzel, pas Bretzel. On va jouer, Chantal, avec les châteaux, les différents châteaux alsaciens ou pas. Je vous fais des propositions.
5: D'accord.
0: Voilà, s'ils sont de la région, c'est Bretzel. S'ils ne sont pas de la région, c'est pas Bretzel.
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0: Le château de Schoeneck.
5: Pas Bretzel.
0: Il est Bretzel.
5: Ah, Bretzel, non, je ne connaissais pas.
0: Trois propositions, il n'en reste que deux. Et oui. Il me faut deux bonnes réponses, hein, Chantal.
5: D'accord.
0: Concentration. Si je vous dis le château de Lützelhardt. Ah.
5: Bretzel.
0: Joli, Chantal. Bretzel, effectivement. Et si on finit par le château. Le château.
6: Quel suspense.
0: De Frensbourg. Frensbourg.
5: Chantal. Pas Bretzel.
0: Vous m'avez dit Bretzel.
5: Oui, Bretzel, oui.
0: Oui, oui, oui, oui, Bretzel. C'est dans le Nord Alsace, d'Alemba.
5: Merci.
6: Oh, il était dur celui-ci, il était très très dur.
0: Particulièrement compliqué, j'en conviens, mais on
5: mais
0: ne va pas...
5: Mais je ne connaissais pas ce château, vraiment. Ouais. Parce qu'on a vraiment visité beaucoup beaucoup de châteaux en Alsace avec les filles, quand elles étaient petites, mais là, ces trois châteaux, là, je ne les connaissais pas.
0: Je suis allé chercher au fin fond de l'Alsace, hein, cher Chantal.
5: Oui, oui, oui,
0: bien.
5: Oui,
0: bon, vous irez à Europa Park, en tout cas, vous allez vous régaler. Vous penserez bien à nous.
5: Super, c'est un super beau cadeau, vraiment.
0: Ça me fait plaisir, Chantal.
5: Et je vous remercie.
0: Vous nous envoyez des photos sur WhatsApp 03 88
5: oui, tout à fait.
0: 25 15 15. À bientôt, Chantal.
5: Oui, merci beaucoup.
0: À tout vite.
5: Merci, bonne journée à vous. Au revoir.
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0: Ça, c'est toute la troupe des Enfoirés. C'est la toute dernière, extrait du dernier album qu'on a découvert ensemble sur la radio Ici Alsace. Puisqu'on vous le rappelle, nous sommes la radio choisie par les bénévoles des Restos du Cœur. Donc, qu'on s'écoute ensemble dans le prochain quart d'heure. L'île au trésor, il y aura aussi du ABBA dans la playlist Ici Alsace avec Dancing Queen, 8h29. Vous avez fait le bon choix, votre radio de proximité, celle qui se balade aux quatre coins de l'Alsace. On va s'intéresser à la journée mondiale des abeilles en ce 20 mai. Oui, les abeilles, elles butinent, elles sont indispensables, vous le savez, à notre biodiversité. Et il y aura dans un peu moins d'un mois des animations autour des abeilles à la Maison de la Nature de Hirtsfelden. Vous savez, comment reconnaître une reine dans une ruche, vous?
6: Les rayures.
0: Possible, j'en ai pas la moindre idée. C'est justement des questions que je vais poser à Sylvain Burch. Il est l'un des animateurs de la Maison de la Nature. Le travail dans une ruche, c'est une symphonie qu'on va découvrir ensemble. Donc ce sera juste après 8h45. En attendant, ce 20 mai, c'est le tour de l'actu en français dans le monde. Le 90 secondes, le point avec vous, Aude Razo.
9: Trois concerts de Patrick Bruel sont annulés au Québec. Le chanteur devait se produire en décembre, mais l'organisateur met en avant, je cite, le contexte actuel. Patrick Bruel visé désormais par au moins 9 plaintes pour viol et agression sexuelle. Édouard Philippe assure qu'il répondra de façon très sereine à la justice. Le candidat à la présidentielle visé par une enquête pour détournement de fonds publics, favoritisme et prise illégale d'intérêt pour une convention qu'il avait signée en 2020 en tant que président de la communauté urbaine du Havre. Le tribunal de Saint-Étienne reconnaît un préjudice animalier. Un chat et un lapin abandonnés dans un appartement sans nourriture et sans soins. Leur propriétaire condamné à une amende et les deux animaux reçoivent eux 400 euros de dédommagement chacun versés à la SPA. Elle se félicite de cette décision. L'accès à l'emploi progresse pour les personnes en situation de handicap, mais il reste du chemin à faire avec un taux de chômage à 12%. C'est le bilan de l'AGFIP, Association pour l'insertion professionnelle. Elle regrette que beaucoup hésitent à demander le statut de travailleur handicapé par peur du regard des autres. Le SNES-FSU, syndicat enseignant, dénonce de la poudre aux yeux après le durcissement confirmé des consignes sur l'orthographe au baccalauréat. Toute copie qui n'a pas un niveau suffisant ne peut pas avoir la moyenne, dit le ministre. Une pensée d'ailleurs ce matin pour les candidats au bac professionnel. Les épreuves écrites commencent aujourd'hui, c'est un test de langue.
6: L'info d'ici, en Alsace, ce matin, c'est cette enquête qui vise la préfecture du Bas-Rhin. L'inspection générale de l'administration a été saisie par le ministre de l'Intérieur après des signalements. Elle a débuté ses auditions à Strasbourg. D'après les informations d'ici Alsace et de France Info Radio, les inspecteurs vont se pencher sur les méthodes de management à la préfecture. Et tout laisse à penser que c'est le préfet qui est directement visé par cette enquête. Aurélie Loquet, le préfet du Bas-Rhin, est-il sur la sellette ?
10: Difficile de l'affirmer puisque l'ordre de mission de l'inspection générale de l'administration n'est pas public. Mais d'après nos informations, en plus de certains membres de la préfecture du Bas-Rhin, les inspecteurs vont mener des entretiens avec au moins un ancien collaborateur d'Amaury de Saint-Quentin lorsqu'il était préfet d'un autre département, ce qui tend à montrer que c'est bien lui qui est visé. Par ailleurs, des signalements sur son management ont été faits à plusieurs reprises auprès de la médecine du travail ou auprès des services de l'État.
6: Quels sont les faits qui sont reprochés au préfet du Bas-Rhin?
10: D'avoir invisibilisé certains collaborateurs, de les avoir laissés à l'écart, ce qui entre dans la définition du harcèlement moral. Très peu de victimes présumées ou de témoins acceptent de parler de cette affaire, et quand ils le font, c'est sous couvert d'anonymat. La notion de loyauté est très ancrée chez les agents et les cadres d'une préfecture, souligne l'inspection générale de l'administration dans un de ses rapports. La force symbolique de la fonction préfectorale, le respect absolu dû à cette institution, freine les signalements de faits anormaux. Plusieurs personnes jointes par téléphone n'ont d'ailleurs pas souhaité témoigner, expliquant qu'elles étaient tenues à un devoir de loyauté. Mais c'est en premier lieu à l'institution et non au chef que doit aller cette loyauté, rappelle l'inspection générale de l'administration. Elle a mené 19 enquêtes administratives en 2023.
6: Et en ce qui concerne les sanctions éventuelles, comment ça se passe, Aurélie ?
10: Un préfet peut être limogé en conseil des ministres, c'est assez fréquent. Pas besoin de justification, le motif est parfois un motif politique. Pas vraiment de transparence donc de ce côté, même si les choses évoluent. Ces dernières années, le motif a été précisé pour certains préfets. Deux d'entre eux ont été remerciés pour des comportements déplacés avec des femmes. En Alsace, il y a un an, le préfet du Haut-Rhin a été démis à sa demande. On a appris par la suite qu'il était visé par une enquête préliminaire pour violence intrafamiliale. Mais ce n'est pas parce qu'il est mis fin aux fonctions d'un préfet qu'il quitte la fonction publique. L'ancien préfet du Haut-Rhin a ainsi été nommé président du conseil d'administration de l'Agence nationale de traitement automatisé des infractions un mois après son départ de Colmar. C'est l'agence qui traite les infractions constatées par des radars automatiques.
6: Je précise que la préfecture du Bas-Rhin n'a pas donné suite à nos sollicitations pour s'exprimer sur cette enquête et que ces révélations d'Ici Alsace et de France Info sont à retrouver sur notre site et sur l'application Ici.
0: Il est 8h34 à la une du journal de 9h, Sophie.
6: Les partisans du retour d'une région Alsace réunis hier soir à Colmar autour de l'ancien Premier ministre Gabriel Attal, un mois et demi après un vote historique à l'Assemblée nationale. Le sénateur centriste du Bas-Rhin, Claude Kern, qui était notre invité ce matin, estime qu'il s'agit d'une démarche politicienne. Et puis le témoignage de parents alsaciens en colère, car leur bébé de 13 mois atteint d'une tumeur est envoyé à Paris pour faire sa radiothérapie. La maman de Théo estime que son fils est la victime collatérale de la mésentente entre deux établissements de santé à Strasbourg. La météo pour ce mercredi, c'est pas vraiment du soleil.
0: Encore timide ce soleil, c'est le moins qu'on puisse dire. Beaucoup de nuages où que vous soyez en Alsace. Quelques averses nous sont annoncées, notamment en Alsace-Beauchamp en fin de matinée, début d'après-midi. Mais après cela, le soleil va s'imposer partout. Quand je vois les écrans, quand je vois les cartes, à 16h, c'est soleil pour absolument tout le monde, partout en Alsace. Et des températures qui grimpent d'ailleurs, avec jusqu'à 21 à Haguenau. Même chose pour Colmar, vous aurez 20 à Alkirch, 21 à Mulhouse. 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
0: Toujours pas mal chargé, ralentissement, vers Hésingue, sur la 35, vers Saint-Louis, c'est du rouge, c'est du orange. Vous rajoutez là aussi 5 à 10 minutes sur votre habituel temps de trajet. Bonne route à toutes et tous, c'est là que les ralentissements se concentrent, évidemment dans l'eurométropole strasbourgeoise aussi, mais ça va aller de mieux en mieux, ça va se désengorger. Je vois aussi que sur le réseau secondaire, quand même à hauteur de Scharrer-Bergheim pour rejoindre Anschouheim, c'est la départementale 225, ralentissement 10 minutes en plus. Il y a quoi? Il y a des travaux. bravo. J'en ai pas l'impression. Qu'est-ce qui se passe? Si vous êtes dans le secteur, vous pouvez nous alerter. 03 88 25 02 02. Bonne route à vous.
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0: Et merci de nous faire confiance chaque matin, confiance pour l'actu locale, confiance pour la bonne humeur qu'on espère vous apporter dès 6h et tout au long de la journée. Et bien sûr la musique, celle de Monsieur Balavoine, aimer plus fort que d'être aimé.

0: En hymne à l'amour ce matin sur votre radio ici Alsace avec Daniel Balavoine. Aimer plus fort que d'être aimé.
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0: Une bien belle journée à toutes et tous, c'est mercredi, journée des enfants, tenez aujourd'hui, si vous avez des idées d'occupation à faire avec les enfants. WhatsApp 03 88 25 15 15, on est preneurs. Autour de cette table, nous sommes trois, il y a Gégé qui réalise l'émission, ça fait quatre, il semblerait qu'au moins une personne souffre du dos. Ce sont les statistiques, est-ce que c'est vous Sophie?
3: Non, pas en ce moment.
0: Est-ce que c'est vous, Pierre?
4: J'ai des courbatures.
0: Ah, on l'a, il est ici.
4: Je ne souffre pas. C'est des bonnes courbatures.
0: Bonnes courbatures liées au sport.
4: Oui.
0: Oh, quel sportif. Sachez que je le reprends.
4: C'est pour ça que j'ai des courbatures.
0: Un Français sur quatre souffre du dos parce qu'on est trop souvent assis, parce qu'on ne se tient pas toujours droit, parce qu'on fait du sport et peut-être que la posture n'est pas la bonne, Pierre. Je ne sais pas. Avec le docteur Kirzek, consultation dans une quinzaine de minutes. Notre docteur nous dira comment prévenir et comment soulager ces douleurs dorsales. Avant cela, il y aura les astuces, Pierre, de votre mamama. On s'allonge sur le canapé.
4: Eh bien justement, puisqu'on a des courbatures, on se repose un petit peu. Est-ce que vous avez un canapé chez vous qui a la forme de votre arrière-train tellement il est usé?
0: Ouais.
4: Parce que c'est votre place.
0: Tout à fait. Et bon. Il y a celle de mon chien aussi.
4: Oui, ah, en plus,
0: il y a différents moules. Oui.
4: Bon, on va redonner une deuxième jeunesse à votre fauteuil ou votre canapé dans quelques minutes.
0: Bien besoin. Merci beaucoup, Pierre. 8h41. Une saison blanche, mais pleine d'émotions. Le Racing conclut l'exercice 2025-2026 sans trophée et sans Coupe d'Europe pour la saison prochaine. Malgré tout, nous avons, comme nos humoristes Bernadette et Jean-Claude, énormément vibré.
5: Salut Freddy.
6: Salut Rémi.
5: Ça va?
6: Je me remets.
5: Oui, ben moi aussi, je veux dire, je l'ai un peu en travers rapport à ce que le dernier score, ok?
6: Bon, écoute, est-ce que ça, maintenant, c'était nécessaire 5 buts sur un match?
5: Voilà, qu'on en aurait eu besoin dans le match d'avant.
6: D'avant, il faudrait répartir un petit peu.
5: Oui, rééquilibrer les buts, quoi. Enfin, voilà, dire, tiens, finalement, ces trucs-là, je voudrais les mettre plus tôt. Voilà, comme nous, avec les jours de congé, tu vois, quand on dit, non, finalement, je vais en prendre qu'un là, mais avec le pont, ça me fait 15 jours,
6: voilà,
5: tu vois.
6: Voilà, mais il faut, c'est dommage, parce que c'était joli en même temps, j'ai bien aimé. Ils m'ont fait rêver cette année, ils m'ont fait rêver.
5: Ah, mais non, franchement, cette jeunesse nous porte. Bon, l'entraîneur, moi,
6: je l'aime bien, je comprends pas ce qu'il dit. Parce qu'il ne comprend pas,
5: mais il le dit avec tellement de conviction, j'ai l'impression que...
6: Moi, je lis dans ses yeux.
5: Franchement. Alors voilà, donc... Joli match, mais malheureusement, un petit peu, pour nous, reste sur la fin. Mais bonne ambiance,
6: Moi, je me pose juste la question. Est-ce que les gars, quand ils savent que maintenant, c'est bientôt les vacances, ils ont mis le paquet comme nous, tu sais, on sait qu'on a des vacances. Moi, je mets hors tout, je bosse la veille.
5: Mais faut nous voir la veille du départ en vacances. Mais alors là, je peux te dire...
6: On met le paquet.
5: Ah oui, et on commence à l'heure.
6: Ça motive. En tout cas, bravo Pouve, merci pour le rêve.
0: C'est vrai qu'on a beaucoup rêvé, on a eu de belles émotions avec le Racing tout au long de cette saison. Et justement, la plus grosse émotion grâce au Racing que vous avez eue, vous, c'était quand? C'était quoi? C'était quel match? Bon, le match retour face à Mayence en Ligue Europa Conférence, c'était quand même quelque chose. Cette victoire 4 buts à 0 à la Méno, dans une ambiance de folie furieuse. Lundi prochain, justement, on vous invite à réagir, à nous dire dans 100% Racing entre 18h et 19h avec les consultants quel a été le moment fort ou à l'inverse le moment le plus dur pour vous cette saison. Ce sera votre émission 18h-19h lundi prochain, 100% Racing.
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0: lait démaquillant. Prenez un simple coton, comme pour vous, versez une bonne noisette de votre lait habituel et massez délicatement le cuir avec des mouvements circulaires. Et pourquoi ça fonctionne, ça? Ben, il faut se rappeler que le latex, le cuir, c'est de la peau. Et comme votre propre visage, il finit par se dessécher avec le temps et surtout avec le chauffage. Forcément, vous vous chauffez chez vous, et ben voilà,
1: ça agit sur le cuir.
0: Ça va dessécher. Le lait démaquillant est extrêmement doux et riche en lipides. Et les lipides, c'est un joli mot pour dire des corps gras. Et ce gras, en pénétrant dans les pores du cuir, ces graisses vont nourrir les fibres en profondeur et leur redonner une grande partie de leur souplesse originelle. Les agents hydratants vont, quant à eux, recréer une fine pellicule protectrice qui capte la lumière. Résultat, un éclat instantané sans l'effet poisseux des produits industriels. C'est doux, ça sent bon le frais, et puis c'est pas cher. Et c'est l'excuse parfaite pour dire à tout le monde « Ne me dérangez pas, j'ai fait un petit soin du visage à mon fauteuil ». Par contre, ne vous asseyez pas tout de suite dedans, après l'application. Faut laisser sécher un peu, Gal. Merci ma moma.
1: Comme à chaque fois, la mamama. Vous n'y pensez pas à ça, hein? En fait, c'est simple, une trousse de toilette devient une caisse à outils avec votre...
0: Oui.
1: C'est dentifrice pour les semelles de chaussures.
0: J'espère juste que c'est plus léger que la caisse à outils du barbe-papa, parce que sinon, on n'est pas rendu. Hein.
1: On se fait les bras au passage, oui, et puis, on finit par avoir mal au dos.
0: Bien sûr, prenez pas le lait démaquillant, le luxe que vous avez eu à Noël. Hein. Prenez du basique.
1: Mais pourquoi pas?
0: Eh ben c'est vrai. Si vous aimez bien votre canapé.
2: Et surtout, toujours avoir un seau de citron. Enfin, un grand panier de citron. Parce qu'il y a aussi beaucoup de citron dans les astuces de ma maman, je trouve.
1: C'est vrai. Merveilleux. Merci.
0: Et carbonate de soude.
1: Voilà, bref. Et si vous souhaitez réécouter toutes les astuces de ma maman, de la mamama de Pierre, vous allez sur l'appli ici. Merci Pierre.
0: Service.
1: Et on vous dit évidemment à demain dans 10 secondes, même pas. C'est L'île au trésor, la toute dernière chanson des enfoirés.
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0: êtes sur la radio choisie par les bénévoles des restos, la chanson des enfoirés, l'île au trésor.
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0: Elles sont indispensables à la biodiversité, elles butinent, elles nous font du bon miel. Les abeilles, bien sûr, et en ce 20 mai, c'est la journée mondiale des abeilles. Bonjour Sylvain Bösch.
3: Bonjour à tous.
0: Animateur à la Maison de la Nature de Hirtsfelden dans le Haut-Rhin. Le 6 juin prochain, vous nous proposez une immersion au cœur du monde des abeilles. Et vous allez répondre à des questions basiques auxquelles on n'a pas forcément les réponses. Comment reconnaît-on la reine? Tenez, c'est une vraie question ça. Comment reconnaît-on la reine des abeilles dans une ruche?
3: Alors déjà, la reine, il n'y en a qu'une seule dans la ruche par rapport aux 50 000 abeilles. Mmh. Donc pour la reconnaître, effectivement, c'est important d'avoir les bonnes clés. Elle est notamment un peu plus grande que les autres. Une ouvrière mesure à peu près 15 mm. La reine est aux environs de 20 mm. Donc elle a un abdomen plus long et plus large.
0: Donc c'est la taille.
3: Voilà, c'est la taille. Mmh. Mais pour faciliter sa reconnaissance, vu qu'il n'y en a qu'une seule dans la ruche, parmi les dizaines de milliers d'abeilles, l'apiculteur rajoute en général un point de couleur sur son dos pour identifier ce petit point qui se déplace quand on est dans l'observation des différents cadres de la ruche.
0: Son rôle dans la ruche, à la reine, c'est quoi précisément ?
3: Alors, c'est vrai que souvent, on imagine la reine confortablement installée dans son fauteuil.
0: Miguel, à gauche, là-bas, tu me fais ça. On l'imagine comme ça, un peu chef de chantier, vous voyez.
3: Exactement. Alors, c'est tout l'inverse. Elle a en fonction principale la ponte. Alors, on la compare souvent à une poule. Une poule, c'est au mieux un œuf par jour. La reine, là, sur cette période, en ce moment, c'est 2000 œufs par jour qu'elle va pondre. Donc, elle a vraiment beaucoup, beaucoup de travail dans sa journée parce que 2000 œufs, ça prend du temps. Il faut trouver de la place, faut se déplacer et ça fait vraiment une activité à 100% sur ces journées.
0: On connaît son boulot, on sait désormais comment la reconnaître. Et les autres abeilles, comment elles font du miel? Ça aussi, c'est une question à laquelle vous allez répondre lors de cette immersion au cœur du monde des abeilles le 6 juin prochain. Mais c'est vrai ça, elles font comment du miel?
3: Eh bien, elles vont chercher directement le nectar dans les fleurs. C'est la récompense que les fleurs leur accordent pour la pollinisation. Elles ramènent ce nectar à la ruche et elles vont en fait l'assécher en ventilant directement les alvéoles pour obtenir le miel. Et quand il y aura la bonne hygrométrie, la bonne quantité d'eau pour être conservée, elles vont l'operculer et on obtiendra à ce moment-là du miel.
0: L'Alsace est une région de miel, d'abeilles, on a de bons miel ici.
3: Ah ben, au vu des différents climats qu'on peut avoir entre les Hautes-Vosges, les Vosges, la montagne, les collines, la plaine, les zones plus ou moins humides, on a en fait une grande variété de miel qui sont possibles en Alsace et donc du coup une diversité aussi de saveurs, et à savoir que chaque miel est particulier en fonction de la région dans laquelle les abeilles ont récolté le nectar. Les abeilles font plusieurs kilomètres, donc chaque miel d'un apiculteur à l'autre va être différent. Un miel de fleur n'est pas identique d'un apiculteur à l'autre. Donc il y a toute la panoplie après de miel qui peuvent être dégustés et qui peuvent être comparés d'un apiculteur à l'autre aussi.
0: Mais quand ils viennent d'Alsace, on sait que c'est du bon miel. Merci beaucoup Sylvain Bösch, animateur à la Maison de la Nature donc à Hirtsfelden, où vous proposerez le 6 juin prochain une immersion au cœur du monde des abeilles. Un grand merci Sylvain.
3: Merci à vous.
0: Journée mondiale des abeilles en ce moment. Mais voilà, la reine, c'est pas des rayures.
4: Ah ça y est, la reine arrive.
0: Joli hein, tout ça est parfaitement calculé. J'avais pas du tout fait le rapprochement. Merci Sophie. Dancing Queen, qui, comme son nom l'indique, veut dire reine.
4: Elle est en train de pondre là.
0: Ah, c'est fou. Allez, à bas. Bonne journée.

0: rythme ce matin. Dancing Queen, Abba ici Alsace. Il est 8h56. C'est le moment, comme chaque jour, de retrouver le docteur Kirzek pour la consultation. Docteur, aujourd'hui, on parle d'un mal courant, le mal de dos. Mais certains signes doivent inquiéter plus que d'autres.
1: Bonjour à toutes et à tous. Le mal de dos concerne un Français sur quatre selon le dernier baromètre de la douleur. On y est tous confrontés ou on va tous l'être. Lumbago, sciatique, tour de rein, on a tous notre petite histoire. Mais attention, parfois derrière une simple douleur, il peut y avoir une urgence. Alors, on se rassure tout de suite, dans 9 cas sur 10, une lombalgie aiguë, qu'on appelle le tour de rein, c'est bénin. Ça passe en quelques jours, avec du repos, un peu de chaleur, un peu de marche et des antidouleurs. Mais dans une minorité de cas, la douleur du dos est le signal d'alerte d'une pathologie plus grave, parfois même vitale. Alors nous, les urgentistes ou les collègues rhumatologues, on a ce qu'on appelle des signaux d'alerte ou d'alarme, des petits drapeaux rouges comme ça, et il y en a 5. Premièrement, si vous avez mal au dos et de la fièvre inexpliquée, plus de 38, eh bien, ça peut être la suspicion d'une infection d'un disque intervertébral ou d'un abcès. Deuxième signal d'alerte, les troubles neurologiques, une faiblesse d'une jambe, des fourmillements, une anesthésie au niveau de la région anale, par exemple, ou de l'aine, eh bien, ça évoque là aussi une compression neurologique et c'est une urgence. Troisièmement, si vous avez une incontinence urinaire ou fécale ou au contraire une rétention, vous n'arrivez plus, vous avez envie de faire pipi mais vous n'y arrivez pas, là aussi c'est un signe d'alerte. Quatrième signe, le début brutal après un traumatisme. Vous avez fait une chute de votre hauteur, vous avez eu un accident de voiture ou un choc important, surtout si vous êtes âgé ou sous anticoagulant. Là, il faut consulter. Et le dernier signe, c'est des douleurs qui réveillent la nuit. Une lombalgie commune, ça s'améliore quand on s'allonge. Et en fait, si même la nuit, ça vous réveille avec une douleur qui est lancinante, là, il faut consulter.
0: Un grand merci, docteur. À demain.
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0: Et les sujets qui vous concernent, les sujets où on discute avec vous.
5: Attendez,
0: mais de quoi va-t-on causer aujourd'hui?
5: Vous voyez que c'est Caroline. Je ne vous entends pas. Bonjour Hubert.
6: Bonjour Caro.
0: 9h10, bienvenue chez vous. Ça va et vous?
5: Ben, ça va très bien. On va parler sécurité routière parce que figurez-vous qu'on est en plein milieu de la semaine de la sécurité routière au travail. Parce que
0: sécurité routière au travail.
5: Au travail, ben, pour le coup, le trajet domicile-travail et puis le retour évidemment. Et puis tous les gens qui sont sur la route, alors soit avec des véhicules professionnels ou leurs véhicules perso, pour le coup, la sécurité routière au travail, ça compte aussi.
0: Donc, bref, si vous on fait gaffe sur les routes quoi, ce matin, c'est ça
5: aussi,
0: l'idée.
5: Oui, voilà. Et si vous avez des questions, vous pouvez les poser évidemment à nos invités, 03 88 25 15 15.
0: Vous avez passé le code, on a passé le code déjà cette semaine aussi.
5: Oui, c'est vrai.
0: Alors, décidément.
5: Ça, voilà, plus des petites révisions effectivement sur le code de la route.
0: Oh, et ou
5: la
0: des visions, vous l'avez re-eu ou pas?
5: A priori, j'ai passé le test sans problème.
0: Oh, y a, bon élève, classique, bravo.
5: Comme à l'époque, premier coup le permis, premier coup le code, bim.
0: Bon, et ben, allez, bonne route à vous alors.
5: Hein, merci.
0: Et j'aurai le plaisir de vous retrouver demain.
5: C'est pas
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5: Mercredi 20 mai, bienvenue chez vous, il est 9h. Les infos avec vous, Sébastien Cabrita dos Santos. Bonjour Sébastien.
7: Bonjour à tous.
5: Les méthodes de management à la préfecture du Bas-Rhin, au cœur d'une enquête de l'inspection générale de l'administration.
7: C'est votre radio ici Alsace qui vous le révèle en exclusivité, en collaboration avec France Info. Tout porte à croire que c'est le préfet lui-même qui est au cœur du dossier Amaury de Saint-Quentin, visé par plusieurs signalements ces dernières années, et pas uniquement chez nous dans le Bas-Rhin, pour avoir invisibilisé des collaborateurs, pour les avoir mis de côté. Ce qui entre dans la définition du harcèlement moral. L'enquête a été ouverte à la demande du ministre de l'Intérieur alors que la chef de cabinet à Strasbourg est en arrêt maladie depuis maintenant bientôt 2 mois. Dossier complet sur notre site ici.fr, page Alsace. 25 ans de réclusion criminelle, peine de sûreté de moitié pour un homme de 65 ans reconnu coupable hier du meurtre de sa femme. C'était il y a 2 ans à Gerstheim. Son épouse, 55 ans à l'époque, avait été retrouvée dans l'appartement familial, victime d'étranglement et frappée à coups de hachoir.
5: 300 personnes hier soir à Colmar pour dire toute leur envie de voir sortir l'Alsace de la région Grand Est.
7: Un grand raout avec un invité particulier, Gabriel Attal, patron du parti Renaissance, ex-chef du gouvernement sur la place du Coiffus, avec tous ceux qui, comme lui, espèrent voir la proposition de loi qui envisage de transférer tous les pouvoirs d'une région à la collectivité européenne d'Alsace, très vite présentée au Sénat, Guillaume Schum.
6: À commencer par Brigitte Klinkert, la députée du Haut-Rhin, après le vote historique en première lecture le 8 avril dernier à l'Assemblée nationale, elle souhaite ne rien lâcher.
8: Nous sommes en bonne voie pour faire reconnaître nos particularités alsaciennes, pour faire reconnaître une organisation institutionnelle qui nous ressemble. Vive la future région Alsace.
6: Éric Stroman, le maire de Colmar, Frédéric Bierry, le président de la collectivité européenne d'Alsace, ont réaffirmé sur scène leur soutien au texte, tout comme l'ancien Premier ministre Gabriel Attal, qui milite aussi pour le retour de la région Alsace en tant que secrétaire général du parti Renaissance.
9: Le message qui nous rassemble ce soir ici à Colmar, c'est évidemment d'appeler le gouvernement à inscrire au plus vite ce texte au Sénat pour que le Parlement puisse définitivement adopter cette réforme.
6: Dans l'assistance de nombreux élus, conseillers municipaux, mais aussi des citoyens venus apporter leur soutien au retour de la région Alsace.
10: Un cap a été passé avec l'Assemblée nationale et maintenant nous attendons le Sénat. Donc bien sûr qu'il faut venir soutenir tous nos politiques.
11: Si on peut un peu simplifier les choses aussi pour que ça se passe mieux dans nos démarches administratives notamment, ce serait pas mal.
12: C'est nos racines et puis on y tient.
6: Le maître mot hier soir à Colmar, c'était poursuivre le combat et continuer d'y croire.
7: Et pour ça, il faut que le texte soit inscrit à l'agenda du Sénat, mais pour l'instant ce n'est pas le cas. Et Claude Kern, le sénateur du Bas-Rhin, serait bien surpris de voir les discussions commencer avant les prochaines élections sénatoriales du mois de septembre. Il était ce matin l'invité ici à Alsace, son interview sur le site ici.fr. De possibles perturbations ce matin sur le trafic des trams et des bus CTS. C'est un mouvement de grève à l'appel des syndicats UNSA et CFDT. Mobilisation a priori peu suivie pour marquer le coup après un licenciement dans l'effectif jugé abusif selon les syndicats.
5: Le parcours de soins accidenté pour le petit Théo, 13 mois, victime d'un cancer à Strasbourg.
7: Il a bien pu être opéré de sa tumeur la semaine dernière aux hôpitaux universitaires pour la radiothérapie. En revanche, ça se complique grandement. La maman Nathalie Gigel pensait pouvoir bénéficier des services juste à côté de l'Institut de cancérologie Paul Strauss. Mais c'est à Paris qu'on lui a dit d'aller pour soigner son enfant. Conséquence directe, selon elle, de la mésentente des deux établissements pourtant encore réunis jusqu'à très récemment sous la seule et même bannière ICANS.
13: C'est vrai que c'est un peu c'est fatigant, c'est usant et c'est triste en fait d'en arriver là parce que enfin, c'est la vie de mon enfant qui est en jeu. Quoi qu'il arrive, nous on veut ce qu'il y a de mieux pour notre fils, ça c'est sûr. On fera tout, on se battra pour lui. Et puis, s'il faut aller à Paris, ben, on ira à Paris hein, pour notre fils, ça c'est sûr et certain. Mais s'il y a une solution à Strasbourg, pourquoi est-ce qu'on ne pourrait pas rester à Strasbourg entouré de notre famille, nos amis, nos proches, où il y a tous nos repères, pourquoi on ne pourrait pas rester sur Strasbourg pour le faire ?
14: Alors qu'il y a un CHU renommé et un institut Paul Strauss renommé aussi.
13: C'est ça exactement. C'était l'intérêt des deux à la base de créer ICAN, c'était de réunir leur savoir-faire justement. Les deux sont des très bonnes structures, des très bons centres de soins. C'est juste dommage qu'ils collaborent plus ensemble, qu'ils travaillent plus ensemble. Et malheureusement, il y a beaucoup de victimes en fait de cette rupture, de ce divorce entre les deux structures.
7: Nathalie Gigel, la maman du petit Théo, avec Émilie Pou. Son témoignage est à retrouver sur ici.fr. Les US, les hôpitaux de Strasbourg jurent que la situation est suivie de très même de très près. Même chose pour l'Institut Paul Strauss, qui assure que les décisions sont d'ordre strictement médical. Allez, il faut gagner pour les basketteurs de la SIG. Ce soir, c'est Bourg-en-Bresse que l'on doit affronter. Dernier match de play-in pour espérer décrocher une place dans les play-offs du championnat de France de basket. Et puis, il ne reste plus qu'une seule Française aux internationaux de Strasbourg. C'est Diane Paris qui s'est qualifiée hier. En revanche, c'est terminé pour Loïs Boisson, battue par la numéro 1 du tournoi, la Canadienne Victoria Mboko.
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7: La météo pour aujourd'hui.
5: Et bien après les averses et les nuages du matin, du soleil en Alsace. C'est ce que nous prévoit Météo France pour ce mercredi, avec des températures plutôt agréables cet après-midi. Vous aurez à Wissembourg 19 degrés, à Strasbourg, Célestat et Colmar 21, à Guebwiller 20 degrés, à Altkirch également 20 degrés et à Mulhouse 21. Demain jeudi, le programme est simple, simplissime, du soleil tout au long de la journée.
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5: Je vous parle de température agréable cet après-midi, je vous parle de soleil demain. On a l'impression que l'été n'est pas si loin. En tout cas, c'est ce que nous dit Météo France. Voilà l'été, ben voilà, ça se fait en musique aussi. C'est les négresses vertes, ouais, je vais y arriver. C'est mercredi, milieu de semaine. On est un peu fatigué. Bienvenue.

0: Mais qu'est-ce que ça fait du bien de sentir l'été qui arrive. Voilà l'été, les négresses vertes.
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0: Le trajet travail-domicile, c'est tous les jours, c'est une habitude et mine de rien, le risque routier est la première cause de mortalité au travail. Cette semaine, on parle de la sécurité routière au travail avec vous au 03 88 25 15 15. Vous pouvez nous appeler, poser des questions. C'est Sylvia qui vous accueille au standard. Et vous pouvez aussi nous laisser des messages sur l'appli WhatsApp, message écrit, message vocal. Vous êtes bienvenue chez vous en compagnie ce matin de Sophie Weisgerber, qui est juriste pour le Mobilité Club France. Bonjour Sophie.
3: Bonjour Caroline, bonjour à tous.
0: Et vous êtes accompagnée aujourd'hui de Valentin Christophe, qui est lui aussi juriste, futur salarié du Mobilité Club. Bonjour,
4: ouais, bonjour
0: Valentin.
4: À tous, oui, bah, déjà salarié et puis peut-être l'avenir. Hein.
0: Peut-être l'avenir, bah oui, vous êtes jeune effectivement, donc peut-être la relève est déjà là, Sophie. Faites attention, hein, Sophie. C'est risqué.
3: Oui.
0: Une semaine entière pour parler de la sécurité routière au travail. Est-ce que ça suffit, Sophie, ou pas? Il faudrait en parler tout le temps.
3: Alors, le domaine en fait de la sécurité routière est très vaste. Une semaine ne serait véritablement pas suffisante pour effectivement explorer et promouvoir finalement ce sujet, hein, puisque ça nous touche toutes et tous au quotidien. Hein. Ouais. Donc là, l'idée par rapport à cette 10e édition, hein, c'est comme la 10e, c'est en fait d'encourager les employeurs à finalement réfléchir, à s'emparer du sujet pour se dire qu'est-ce que finalement, individuellement, à notre niveau, qu'est-ce qu'on peut mettre en place au niveau de chacune de nos structures pour renforcer finalement la sécurité routière et limiter les risques d'accident.
0: Améliorer toujours et encore la situation. L'idée, c'est d'en parler aux salariés et aux employeurs. Qui est le mieux informé des deux sur la sécurité routière au travail d'ailleurs, les employés ou les employeurs?
3: Alors c'est difficile de répondre. Je pense qu'il y a aussi une question de sensibilité personnelle. Ouais. Est-ce que employeur, salarié, ce qui est certain, en revanche, c'est qu'en tant qu'employeur, il y a aussi des obligations qui reposent sur leurs épaules. Alors, certains en sont pleinement conscients. Conscient, ouais. Et derrière, incitent et par différentes mesures, hein, ça peut passer par des campagnes de communication ou même aller plus loin. Mais il y a vraiment des obligations qui sont effectivement sur les épaules des employeurs qui n'en ont pas forcément et toujours bien conscience.
0: Donc c'est bien de le rappeler effectivement et c'est bien ce qu'on fait ce matin. Quand on parle de risque routier professionnel, de quoi parle-t-on exactement? Est-ce que c'est le trajet domicile-travail? Est-ce que c'est le travail sur la route? Les routiers, les VRP, les commerciaux, les soignants peut-être?
3: Alors le risque routier professionnel, c'est vraiment tous les déplacements qui sont liés à une activité professionnelle.
0: De près ou de loin, liés au travail.
3: Alors, j'ai envie de dire schématiquement, on va se dire, le commercial qui est sur la route, c'est lui qui véritablement est en première ligne. Eh bien non, pas du tout. Les chiffres, effectivement, le montrent. Hein. Selon la sécurité routière, en 2024, il faut quand même savoir que 549 personnes ont perdu la vie dans le cadre d'activités liées au travail.
0: D'accord.
3: Et que sur ce chiffre-là, il y a deux tiers qui sont simplement des trajets domicile-travail.
0: Okay.
3: Donc, c'est pas que le commercial, finalement, itinérant. C'est tous les salariés et c'est pas que lié à la voiture, là aussi.
0: Justement, j'allais vous poser la question. Moi, je parlais de trajet en voiture. Est-ce que ça peut concerner d'autres modes de déplacement? Donc, la réponse est oui.
3: Oui.
0: Quels autres modes de déplacement, du coup?
3: Alors, on voit bien que, notamment en milieu urbain, les déplacements à vélo,
0: ouais.
3: Les déplacements à pied, tout ce qui est lié aussi à ces nouveaux modes de déplacement, donc les trottinettes électriques, tous ces mobilités douces, qui malheureusement avec lesquelles on peut aussi avoir des chutes ou des accidents, rentre dans les statistiques et dans ce fameux risque routier. Hein.
0: Donc pour le coup, on peut parler de la voiture, mais on peut parler aussi des autres modes de déplacement qu'on utilise pour faire son trajet domicile-travail. Vous êtes peut-être livreur, artisan, commercial, infirmier. La route, c'est toute la journée et les risques aussi. Et on en parle ensemble ce matin. Si vous avez des questions, si vous avez envie de témoigner, vous êtes les bienvenus chez vous. 03 88 25 15 15. Ça se fait par téléphone ou via l'appli WhatsApp, message écrit, message vocal. Évidemment, on prend tout. Il faudrait que pleuve l'amour. Alors, pas de pluie, logiquement, aujourd'hui. Mais de l'amour, on en prend. Francis Cabrel en duo avec Pascal Obispo.

moment, le duo Pascal Obispo et Francis Cabrel, Il faudrait que pleuve l'amour. Est-ce que vous avez déjà eu un accident ou une grosse frayeur sur la route dans le cadre de votre travail et au sein de votre entreprise? Est-ce qu'on parle de sécurité routière? Est-ce qu'on vous forme peut-être à la sécurité routière en tant que salarié, indépendant ou non? Ou en tant qu'employeur, la sécurité routière au travail? Peut-être que ça vous questionne. Eh bien, venez nous en parler ce matin. Vous posez vos questions ou témoignez au 03 88 25 15 15. C'est Sylvia qui décroche le téléphone ce matin. Et vous pouvez aussi le faire sur l'appli WhatsApp, le numéro c'est le même, 03 88 25 15 15. Message écrit, message vocal, on prend tout et on fait ça en musique avec Lane.

0: douce voix de Lynn Marlin, Sitting Down Here.
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0: Sur un trajet domicile-travail, en cas d'accident, qui est responsable? Est-ce que c'est le conducteur? Est-ce que c'est l'employeur? Ou est-ce que c'est les deux? Si vous vous posez ce genre de questions ce matin, vous êtes les bienvenus chez vous au 03 88 25 15 15 par téléphone ou via l'appli WhatsApp. On est en compagnie de Sophie Weisgerber, juriste pour le Mobilité Club France, et Valentin Christophe, qui se fait briefer ce matin. Peut-être que la prochaine fois, ce sera vous, Valentin, au micro ici Alsace. Sophie, beaucoup pense qu'un accident de la route sur un trajet domicile-travail relève uniquement du conducteur. Juridiquement, est-ce que c'est vrai?
3: Alors, pas tout à fait. Puisque, en fait, selon les circonstances de l'accident, il faut savoir qu'un employeur peut avoir sa responsabilité engagée. Alors, je vais vous donner un exemple. Oui. Hein, ça sera plus parlant. Donc, au titre de l'obligation de sécurité, l'employeur doit mettre à disposition de ses salariés, par exemple, des véhicules qui, à ce moment-là, doivent quand même être en état de fonctionnement. Mmh. Si, imaginons, il y a une maintenance ou un entretien de ce véhicule qui n'est pas fait régulièrement, et que finalement, cette défaillance d'entretien qui peut expliquer la survenance de l'accident, l'employeur va pouvoir voir sa responsabilité recherchée.
0: Hein. Ouais. C'est pas forcément le cas si c'est sa voiture perso, mais ça peut être le cas si c'est la voiture de l'employeur. Que risque concrètement une entreprise, justement?
3: Alors, déjà, il faut savoir que l'entreprise, il y a véritablement une obligation de sécurité vis-à-vis des salariés, ouais. Quel que soit leur mode de déplacement. À ce titre-là, elles sont tenues d'établir ce qu'on appelle un document unique. Par ignorance, sincèrement, ouais. Malheureusement, il y a des employeurs qui n'établissent pas ce document, ou alors qui l'établissent de manière incomplète et qui prennent pas forcément la mesure de l'importance du risque routier, puisque quand on parle risque en entreprise, indirectement, ce qu'on va penser, c'est si on est par exemple en milieu industriel, c'est le travail sur les machines.
0: Ouais. Bien sûr.
3: Ça va être effectivement les horaires, la fatigue, ça peut être des chutes,
0: liées à l'activité elle-même, voilà. Mais pas forcément la route, quoi.
3: C'est ça. Alors ouais. Que finalement, tous les salariés en fait se déplacent pour se rendre à leur lieu de travail, quel que soit le mode de déplacement, et donc du coup sont soumis à un risque d'accident à ce niveau-là.
0: Ouais. Et alors je me posais la question, un salarié qui téléphone au volant pour son patron, alors je dis pour son patron, pour son travail en tout cas, qui est-ce qui est responsable?
3: Là aussi, il va falloir creuser les circonstances de l'accident. Est-ce que l'appel véritablement est en lien avec l'activité professionnelle? Est-ce que ça a été une consigne donnée par l'employeur? Est-ce qu'il y a derrière des mesures de prévention? Ouais. Concernant l'usage du téléphone au volant qui existe dans l'entreprise. Tout ça, ce sont des paramètres qui vont être vérifiés, ouais. Du fait de l'accident. Et du coup, potentiellement, il va y avoir des sanctions et des répercussions pour l'employeur.
0: Bon, il y a des enquêtes, en tout cas, qui seront menées pour effectivement élucider l'affaire. En tant que dirigeant d'entreprise, mettez-vous en place des règles pour les déplacements de vos salariés. Et en tant que salarié, est-ce que vous vous sentez toujours en sécurité sur un trajet domicile-travail ou sur un trajet professionnel? Venez nous en parler ce matin. 03 88 25 15 15, ça se fait par téléphone ou via l'appli WhatsApp, message écrit, message vocal. Vous êtes bienvenue chez vous.
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0: Tout à l'heure, l'été arrivé avec les négresses vertes. On poursuit, petit week-end à Rome, bien sympathique avec Étienne Daho. Mais c'est la semaine de la sécurité routière au travail et on en parle ensemble. Ça se passe au 03 88 25 15 15. Bienvenue.

0: En studio, Week-end à Rome, c'était Étienne Dao.
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0: 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L'ouverture du magasin, c'est aujourd'hui, le mercredi, de 13h30 à 16h30. 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
0: Le téléphone, la fatigue, les médicaments, on a l'impression que ça nous réveille sur la route, mais ça peut aussi avoir des conséquences dramatiques. On parle de sécurité routière au travail ce matin avec vous au 03 88 25 15 15. Ça peut se faire par téléphone ou sur l'appli WhatsApp. Nos invités ce matin, Sophie Weisgerber, juriste pour le Mobilité Club France, et Valentin Christophe, juriste également pour le Mobilité Club France. Pardon, si vous avez quelque chose à rajouter, Valentin, vous faites signe. Hein. Ok,
3: très bien,
0: fait comme ça.
3: Sophie est parfaite.
0: Aujourd'hui, Sophie, quel est le principal danger au volant dans le cadre du travail? C'est le même danger finalement qu'on va retrouver de manière générale sur les routes?
4: Alors indirectement, j'ai envie de vous répondre oui, puisque il n'y a pas de sujet propre au risque en entreprise. Ouais. Ça va être le non-respect des vitesses, les consommations d'alcool stupéfiant et l'usage du téléphone. Hein.
0: Ouais. Alors forcément, le téléphone portable, ça reste, j'imagine, un problème majeur quand on parle de sécurité routière au travail.
4: Alors, ça fait clairement partie du sujet des distracteurs, qui est actuellement en pleine discussion. Hein.
0: Ouais.
4: Alors, le téléphone est le plus connu et le plus identifié, et on se rend pas forcément quand on l'utilise, on se rend pas forcément compte de l'impact que ça peut avoir. C'est pour ça que nous régulièrement, quand on a des campagnes de sécurité routière, on propose des immersions.
0: Ouais.
4: Pour sensibiliser le jeune public et le moins jeune sur les risques liés à l'utilisation effectivement du téléphone au volant, mais pas que au volant. Hein. Encore une fois, c'est aussi à trottinette, à vélo.
0: Bien sûr.
4: Et on propose à ce titre des immersions. Puisqu'on a des casques de réalité virtuelle.
0: Ah ouais.
4: Avec là aussi au préalable des exercices. Alors j'en dirai pas plus, mais en tout cas les participants qui viennent à nos ateliers ressortent effectivement
0: vaccinés. En tout cas sensibilisés.
4: Oui, parce que on les met en immersion, donc
0: ouais.
4: on les met en situation de conduite tout à fait normale. Et ensuite, on leur propose effectivement la même conduite, mais en injectant, entre guillemets, un facteur externe. Et donc, du coup, c'est là où on se rend compte véritablement que le téléphone a un impact sur notre conduite.
0: Très perturbateur, effectivement. Alors justement, est-ce que les employeurs font appel à vous pour justement veiller au bien-être de leurs employés, surtout sur la route? Est-ce que les employeurs font appel au Mobilité Club France pour se dire, de quelle manière je peux arranger les choses, améliorer la situation de mes travailleurs sur la route?
4: Alors, on a effectivement mis en place, en 2024, un outil disponible ouais. pour les employeurs, gratuit. Ils peuvent le consulter donc sur notre site internet. Donc c'est un autodiagnostic.
0: Okay.
4: Donc c'est effectivement un questionnaire avec une trentaine de questions à compléter pour justement réfléchir sur où on en est, faire un état des lieux en,
0: ouais.
4: en réalité. Hein. Est-ce que ce risque routier est pris en compte? Qu'est-ce que je fais exactement déjà en entreprise? Quelles sont les pistes qu'on peut améliorer? Et ensuite, il y a un échange avec nos équipes sur qu'est-ce qu'on peut améliorer, qu'est-ce qu'on peut vous proposer pour aller plus loin dans la démarche. Alors ça peut effectivement passer par des campagnes de communication. Ouais. Donc là, c'est plutôt théorique, mais on peut aussi vous proposer des formations sur piste, des formations théoriques, des jeux. Alors après, c'est aussi en fonction finalement de l'interlocuteur et bien des sûr. Besoins en entreprise. Mais on est là effectivement pour vous aider, vous accompagner dans la réflexion sur ce risque routier.
0: Et ben voilà, ça fait partie de la prévention et des améliorations qu'on peut amener au niveau de la sécurité routière au travail. Alors voilà, je réponds vite fait au téléphone tout en conduisant, une phrase entendue et vue des centaines de fois. Mais est-ce qu'un employeur peut interdire totalement l'usage du téléphone au volant à son salarié ? La sécurité routière au travail, c'est notre sujet ce matin. Si vous avez envie de réagir, vous êtes les bienvenus chez vous, 03 88 25 15 15 par téléphone et via l'appli WhatsApp. Tout ça en musique avec Pierre Garnier.
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0: On regarde vers l'horizon avec Pierre Garnier, mais on regarde la route et on est prudent, s'il vous plaît. C'est important.
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0: Vous êtes routier, artisan, infirmière, libérale, commerciale. Qu'est-ce qui vous semble le plus dangereux aujourd'hui sur la route? On en parle ensemble ce matin. Vous êtes bienvenue chez vous, 03 88 25 15 15 par téléphone auprès de Sylvia ou sur l'appli WhatsApp. Ça marche aussi, message écrit, message vocal. Vous pouvez poser des questions ou témoigner. On est en compagnie ce matin de Sophie Weisgerber et Valentin Christophe qui sont juristes tous les deux pour le Mobilité Club France. Sophie, quelles mesures simples réduisent vraiment les accidents auprès des employeurs et auprès des salariés, du coup? Qu'est-ce qui fonctionne?
3: Alors, j'ai envie de dire, il n'y a pas de réponse...
0: Il n'y a pas de recette magique.
3: Il n'y a pas de réponse fixée. Tout dépend déjà de la structure, du mode de déplacement des salariés. Est-ce qu'il y a déjà une politique interne qui prend en compte ce risque routier? Et ensuite, c'est réfléchir ensemble. Est-ce qu'il faut peut-être plus communiquer? Est-ce que ça va passer par un affichage, une communication mail? Est-ce que c'est plutôt, finalement, proposer des formations pratiques. Alors, si vous avez, imaginons, des salariés qui utilisent des trottinettes, pourquoi pas faire un petit point sur réglementation? Équipement, équipement de sécurité. Comment bien s'en servir? Si par contre vous avez plutôt des salariés qui se déplacent en voiture, est-ce qu'à un moment donné on pourrait pas leur proposer des formations sur piste par rapport à de l'aquaplaning, par rapport à de l'éco-conduite? Enfin, il y a vraiment beaucoup de pistes qui peuvent être explorées, mais tout dépend finalement de votre structure et du risque auquel vous êtes exposé.
0: Ouais. Donc pour le coup, en tout cas, il y a des formations qui existent et ça peut servir. Ça, c'est le cas. En tout cas, ça permet de sensibiliser les salariés à la sécurité routière au travail. On va accueillir Roland qui nous passe un coup de fil ce matin au téléphone. Bonjour Roland.
4: Oui, bonjour.
0: Alors vous
4: je
0: êtes.
4: Suivre.
0: Oui. Dites-moi.
4: Ouais, je suis 100% contre le téléphone au volant, ça c'est clair. Oh. C'est dangereux, mais quand tu vois les nouvelles voitures, surtout électriques, qui ont même plus un tableau de bord, mais une télé devant leurs yeux, et c'est des vrais jouets, des gadgets, et c'est encore pire que le téléphone.
0: Alors, assurément, le téléphone au volant, de toute façon, c'est absolument interdit, donc on n'est pas censé passer un coup de fil, utiliser le téléphone. Ça, c'est réglé. Enfin, c'est réglé. En tout cas, la loi dit que. Après, effectivement, vous avez raison. C'est vrai que de plus en plus, on a des voitures qui sont perfectionnées et qui ont un ordinateur de bord qui permet de faire à peu près tout. Est-ce que vous sentez ce danger-là aussi? Est-ce que à l'Automobile Club, vous entendez parler de ce type de danger également?
3: Alors, on est effectivement, j'ai envie de dire, conscient du fait que les équipements Bluetooth sont effectivement autorisés au regard des dispositions du code de la route. Maintenant, bien évidemment, ça fait partie des distracteurs ont un impact au niveau de la vigilance des conducteurs. Hein.
0: Et vous parlez de distracteur. Oui, c'est vraiment une distraction. C'est quelque chose qui vous enlève de la concentration pour la conduite. Vous, Roland, votre téléphone, il est éteint quand vous prenez la voiture?
4: Non, mais je suis sur. Il est éteint pratiquement toujours.
0: Ouais. C'est peut-être le bon réflexe.
4: Là, je suis dans la voiture, mais je suis à l'arrêt.
0: Eh ben très bien. Oui, j'étais en train de me dire, j'entends un bruit un bruit comme une caisse de résonance derrière vous. Mais si vous êtes à l'arrêt, c'est parfait. Merci beaucoup, Roland. Merci pour votre témoignage ce matin. Merci à vous aussi. Je me demandais, les entreprises alsaciennes sont-elles de plus en plus sensibilisées justement sur ces risques routiers au travail? Est-ce qu'elles sont bonnes élèves finalement, les alsaciennes?
3: Alors on n'a pas réellement de chiffres à ce niveau-là. L'idée c'est de toujours continuer le message, promouvoir ces actions de sécurité routière. Alors là c'est l'occasion puisque c'est la semaine de la sécurité routière au travail. Mais finalement, c'est un sujet aussi de tous les jours. Ouais. Et régulièrement, il ne faut pas hésiter à communiquer en entreprise sur ces points-là.
0: Et pour le coup, c'est ce qu'on fait ce matin. Dans votre métier, dans votre quotidien, au travail, est-ce que vous avez peut-être suivi une formation sécurité routière? Venez nous en parler ce matin, 03 88 25 15 15, par téléphone et via WhatsApp. sur votre radio ici, la Corse débarque à Marseille.
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5: Pour mon travail, j'utilise ma voiture perso ou un véhicule fourni par la boîte. On pose la question à nos invités ce matin, Sophie Weiss-Gerber, juriste pour le Mobilité Club France, que j'ai appelé Automobile Club tout à l'heure. Ben voilà, c'était l'ancienne appellation, j'avais encore l'habitude. Et Valentin Christophe qui est là aussi pour le Mobilité Club France. Un patron peut-il obliger un salarié à utiliser son véhicule personnel ? Il me semble que oui, parce que moi, ça a été mon cas il y a quelques années. J'utilisais mon véhicule personnel, mais j'avais une assurance particulière. C'était pas une obligation, mais on avait, c'était une assurance particulière et la demande de l'employeur de...
6: Alors après,
5: que je puisse utiliser mon véhicule personnel dans le cadre du travail.
6: D'accord. Alors après, il faut vérifier exactement la nature du déplacement et la mise à disposition d'un véhicule ou non. Là, je suis désolée, mais là, de prime abord, j'aurais pas une réponse actée et définitive sur ce point-là. Là, c'est à mon avis en fonction un petit peu au cas par cas de vérifier ce qu'il en est. Hein.
5: Bon, qui paye l'amende si le véhicule appartient à l'entreprise?
6: Alors,
5: j'ai fait un excès de vitesse, par exemple, et j'ai utilisé la voiture de ma boîte.
6: Alors là aussi, la réponse suppose des questions. Vous avez été intercepté, l'agent vous a effectivement identifié. Ouais. Comme le conducteur, donc en soi, c'est vous qui allez effectivement être poursuivi.
5: Donc c'est moi qui suis fautif dans ces cas-là. Un accident sur le trajet du déjeuner est-il considéré comme un accident du travail ?
6: Alors ça peut effectivement être le cas. Là aussi, hein, il faut vérifier au cas par cas les trajets que vous effectuez, trajet domicile, hein, puisqu'il y a des nomenclatures et des décisions en la matière. Mais les accidents de trajet sont assimilés à des accidents de travail.
5: D'accord. Et peut-on refuser un déplacement professionnel si on est trop fatigué, par exemple, pour conduire, si on ne se sent pas assez en forme pour conduire ? Est-ce qu'à un moment donné, on a une obligation effectivement d'effectuer un certain trajet, sauf qu'à ce moment-là, la santé dit stop.
6: Alors, si effectivement il y a une raison médicale actée, par exemple par une attestation par un médecin, ça me semble délicat pour un employeur d'imposer un déplacement. Après, encore une fois, je pense que c'est à vérifier aussi au cas par cas, qu'est-ce qui est précisément mis en avant, hein.
5: Bon, pour le coup, on peut trouver évidemment pas mal d'infos sur votre site mobilitéclub.fr. Vous m'avez envoyé le guide de préconisation. Est-ce que ce guide-là, il est à disposition?
6: Oui, il est dans le cadre de ce fameux autodiagnostic qui est proposé aux employeurs pour établir donc un état des lieux de leur situation au regard du risque routier. Et derrière, c'est un préalable à des mesures qu'on peut vous proposer pour vous accompagner et améliorer la sécurité routière dans vos structures.
5: Bon, et on va profiter de l'occasion pour annoncer deux événements importants la semaine prochaine, mercredi 27 de 13h30 à 17h30, le Mobilité Club Alsace, donc qui est 38 avenue du Rhin, propose la journée Picobello, graver son vélo, graver sa trottinette, c'est ça ?
6: Alors c'est effectivement un événement dédié au vélo et à la sécurité routière, et on proposera donc marquage de vélo et trottinette, contrôle technique du
5: Très
6: vélo,
5: bien.
6: Pour faire un petit peu un check-up des engins pour que vous puissiez là aussi vous déplacer en toute sécurité.
5: Et puis le 14 juin, on se note la date dans l'agenda, direction Châtenois pour un village deux roues. Les deux roues sont les rois ce jour-là.
6: Oui, avec bien évidemment les acteurs de la sécurité routière pour les sensibiliser aux risques. Et là, on interviendra sur les dangers.

0: liées à l'utilisation du téléphone.
1: Par exemple, tiens, comme si on n'en avait pas parlé ce matin. Pour le coup, on évite de téléphoner. C'est le message de Philippe aussi sur WhatsApp concernant le téléphone au volant. Comme dans certains départements, retirer le permis de conduire, histoire de sauver des vies, effectivement, parce que c'est un vrai danger au quotidien. Merci à tous les deux d'avoir été avec nous ce matin. Je vous souhaite une bonne journée. Sécurité routière totale, hein. Jusqu'à l'avenue du Rhin, là, vous y allez comment? En voiture ?
0: En tram.
1: Bon, tout va bien. C'est parfait. Je vous félicite. Merci beaucoup à tous les deux et à bientôt.
0: Au plaisir.
2: Merci.
1: Né quelque part, Maxime Le Forestier, et bienvenue chez vous. Ça continue jusqu'à 11h.

0: ramener quelque part un joli souvenir signé Maxime Le Forestier en 1987. Le week-end approche et c'est un long week-end, samedi, dimanche et lundi de Pentecôte. On profite de tout ce temps pour aller se balader et je vous propose une virée à Ebersminster pour admirer les œuvres de 9 artistes du coin. On vous présente Open Art juste après les infos de 10h. Et avant les infos de 10h, qu'est-ce qu'on a de beau? On a Bruno Mars, s'il vous plaît, Locked Out of Heaven.
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0: Ça fait toujours du bien, un bon Bruno Mars.
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0: Bienvenue chez vous, mercredi 20 mai, ici Alsace, il est 10h. C'est l'heure des infos avec vous, Sophie Constanzer. Bonjour Sophie.
2: Bonjour Caroline.
0: La préfecture du Bas-Rhin visée par une enquête.
2: C'est l'information qu'ici Alsace vous révèle ce matin en exclusivité. L'inspection générale de l'administration a été saisie pour enquêter après des signalements sur les méthodes de management au sein de la préfecture. Selon nos informations, c'est le préfet du Bas-Rhin, Amaury de Saint-Quentin, qui est visé. À noter que la préfecture n'a pas donné suite à notre sollicitation pour s'exprimer sur le sujet. Un homme a été condamné hier par la cour d'assises du Bas-Rhin à 25 ans de réclusion criminelle pour le meurtre de son épouse. Les faits remontent à mars 2024 à Gerstheim. L'homme âgé de 65 ans a frappé sa femme avec un hachoir avant de l'étrangler alors que celle-ci appelait les secours. Dans l'actualité ce matin, il y a le témoignage des parents du petit Théo à Strasbourg. Ce bébé âgé de 13 mois qui souffre d'un cancer rare est suivi aux hôpitaux universitaires de Strasbourg où il a été opéré de sa tumeur il y a tout juste une semaine. Mais la suite de son parcours de soins s'annonce compliqué. Les parents de Théo ont appris que leur enfant sera envoyé à Paris pour faire sa radiothérapie et non à l'Institut de cancérologie Paul Strauss, comme espéré logiquement. Ils estiment être victimes de la mésentente entre les deux établissements de santé. Gabriel Attal en Alsace, l'ancien Premier ministre, était présent hier devant l'ancienne douane à Colmar au rassemblement pour le retour d'une région Alsace et la sortie du Grand Est après le vote historique à l'Assemblée nationale le 8 avril dernier d'une proposition de loi en ce sens. Un peu plus de 300 personnes étaient réunies hier soir autour de Gabriel Attal. L'Union européenne a promis hier d'apporter un soutien exceptionnel aux agriculteurs les plus touchés par l'envolée des prix des engrais, l'une des conséquences de la guerre au Moyen-Orient. La Commission propose à minima 200 millions d'euros puisés dans un fonds destiné aux situations de crise. Mais c'est insuffisant pour les 200 agriculteurs européens réunis devant le Parlement hier à Strasbourg. C'est le retour d'une voiture mythique. Le groupe Stellantis veut relancer la fameuse Citroën 2 chevaux, cette fois en version 100% électrique. Une relance qui s'inscrit dans la stratégie du constructeur automobile de produire dès 2028 en Italie des petites voitures électriques bon marché. C'est dans un petit peu plus de 6 mois, les marchés de Noël de Colmar ouvriront leurs portes du lundi 23 novembre au 29 décembre. Les dates ont été révélées hier, c'est 2 jours supplémentaires par rapport à l'an dernier, l'édition 2025 qui avait attiré 1,6 million de visiteurs dans les rues de Colmar. Enfin, pour accéder aux play-offs, la SIG doit gagner ce soir sur le parquet de Bourg-en-Bresse à 20h. Les basketteurs de la SIG n'ont pas réussi à figurer dans le top 6 du championnat de Betclic Elite et ils doivent passer par les play-ins. Les barrages.
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2: La météo pour ce mercredi, c'est du gris pour l'instant.
0: Pour l'instant, voilà, on va se dire ça après les averses et les nuages de ce matin. Logiquement, on a droit à du soleil en Alsace, c'est ce que nous prévoit Météo France pour ce mercredi, avec des températures plutôt agréables, même ce matin, il fait assez doux quand même, Sophie.
2: Il fait doux. Il va faire encore plus doux dans les jours à venir.
0: Logiquement, ça, voilà, le soleil arrive cet après-midi et ça va se poursuivre. Cet après-midi, pour le coup, il va faire doux à Kaisersberg et Thann avec 19 degrés. On va grimper jusqu'à 20 degrés à Haguenau et au Bernay. Et 21 degrés, ça ce sera pour Strasbourg, pour Colmar et pour Mulhouse. Demain jeudi, le programme est simple, du soleil tout au long de la journée. Faites-nous confiance, ça va le faire.
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0: Alors tout à l'heure, j'avais les négresses vertes, voilà l'été, et là, eh ben, on part en Italie. En Italie, il y a du soleil la plupart du temps, en tout cas, il fait quand même
2: souvent
0: beau en Italie. Eh ben, c'est parti, Ricci e poveri, Sara perché ti amo. Bienvenue chez vous, presque au soleil, ça arrive.
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0: Souvenir de 81 et en même temps bande originale du film L'Effronté, sorti en 85 avec Charlotte Gainsbourg à l'affiche. C'était Ricci et Poveri.
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0: Ce week-end, vous avez prévu de participer à la nuit des musées, de partir vous balader, une petite rando, pourquoi pas avec des amis, une jolie fête de famille le dimanche. Eh bien, à tout ce programme, je rajoute un rendez-vous, les ateliers ouverts, direction Ebersminster pour admirer les œuvres de 9 artistes locaux. Ici Alsace, bienvenue chez vous. On vous parle de cet événement qui a lieu tout ce week-end et c'est un long week-end, on en profite évidemment. On vous en parle juste après la soirée mondaine signée Or.

0: Un bon exercice d'articulation, cette chanson. Auréa, c'était Soirée mondaine.
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0: Un long week-end qui approche, samedi 23, dimanche 24 et lundi de Pentecôte, le 25 mai. Et durant ce week-end, on part à Ebersminster pour son abbatiale, pourquoi pas, mais surtout pour les ateliers ouverts. Christine Collin vous attend pour l'Open Art à Lille Art. Bonjour Christine.
3: Bonjour Caroline.
0: Vous êtes artiste plasticienne et ça fait 2 ans que vous avez réinvesti le restaurant de Lille à Ebersminster, qui fait partie des institutions dans le village, j'ai l'impression.
3: Oui, bah, tout le monde connaît cet endroit parce que il a eu plusieurs propriétaires, tout le monde venait y manger et pas seulement les gens du village, toute la région. Donc tout le monde a une histoire, il y a eu des baptêmes, des mariages, des
0: ben oui.
3: toutes sortes d'histoires de famille ici.
0: Un restaurant emblématique, alors je crois qu'on y mangeait de la carpe frite, c'est ça?
3: Oui, c'est ça. Donc, autant vous dire que quand j'ai acheté, je me suis dit tout le monde va me détester, parce qu'il n'y a plus beaucoup de restaurants de carpe frite. Mais voilà, donc j'espère me faire pardonner de ça.
0: Je pense que vous allez y arriver. On y mangeait de la carpe frite, on y fêtait des mariages et des anniversaires en famille. Et aujourd'hui, on y admire des œuvres d'art. 2 ans de travaux et un réaménagement complet. À l'intérieur, tout a été transformé. Ça ressemble à quoi aujourd'hui, Christine?
3: Alors, j'ai gardé la salle de restaurant qui est à l'avant, qui est en fait maintenant mon salon. J'ai refait un bar. C'est un peu un lieu de vie. Qui deviendrait un lieu d'échange. Il y a des canapés. J'ai gardé le grand stumbich, la grande table.
0: Super.
3: Voilà, j'ai gardé l'esprit un peu du bistrot, enfin du restaurant. Et à l'arrière, donc les portes s'ouvrent sur la salle qui est un peu une sorte de salle de bal, avec qui est maintenant mon atelier.
0: Ouais.
3: Et qui était une salle de concert, de mariage, de fête, de... Apparemment, il y a eu du théâtre ici aussi. Enfin, voilà, il y a une scène au fond. Et voilà, l'endroit où, qui est un atelier et qui sera aussi un lieu d'exposition.
0: Bon, et vous avez fait ces travaux... Alors, je me suis demandé, est-ce que vous avez fait ces travaux seul ou avec des amis bricoleurs, en mode tout le monde s'y met? Comment vous avez fait ces travaux?
3: Oui, j'étais aidée par pas mal d'amis. Je me suis aussi beaucoup retrouvée très seule. Alors, j'ai quand même fait venir un électricien et on a refait tout l'eau, l'électricité et tout ça, parce que ça, je suis pas compétente. Mais j'avoue que j'ai appris beaucoup de métiers différents.
0: Je me doute, ben oui.
3: J'en avais déjà fait, mais pas à ce point. Oui, là, c'était très, très lourd.
0: Ben voilà, aujourd'hui, et vous êtes super compétente.
3: On va dire ça, oui.
0: Et pour le clin d'œil, vous avez gardé sur la façade le mot « île » avec les lettres du restaurant. En plus de ça, vous avez récupéré 3 lettres, je crois.
3: Oui, alors ça, c'était les grandes lettres qui écrivaient « Restaurant de Lille ». Et j'ai enlevé « Restaurant » parce qu'évidemment, il y a toujours des gens qui voulaient venir manger. Et puis finalement, j'ai gardé « Lille » et j'ai rajouté le ART du restaurant à l'arrière. Et voilà, le lieu devient Lillard.
0: Et ben voilà.
3: Tout simplement.
0: Ça donne Lillard, un lieu que vous avez imaginé pour vous, hein, pour votre atelier de travail, et pour y exposer de temps en temps d'autres artistes, une bâtisse ancienne, évidemment, une source d'inspiration pour vous.
3: Ah, mais moi, j'ai eu un coup de cœur quand je suis arrivée ici.
0: Ouais.
3: C'est un lieu polyforme qui permet plein de possibilités avec des entrées multiples. Ça, c'était pas encore tout à fait terminé à ce niveau-là, à l'extérieur. Mais, et puis, il y a cette résidence d'artistes, l'appartement du haut, je veux dire, entièrement transformé pour accueillir des artistes qui viendront travailler avec moi et échanger ou travailler à côté. Moi, je veux que ce lieu, c'est trop grand pour moi seule. Je veux que ce lieu vive et qu'il se passe des choses. Donc là, on va découvrir ce qui va pouvoir s'y passer. C'est vraiment un lieu que je veux pour des résidences d'artistes, mais pour des échanges culturels, quels qu'ils soient, ou des événements culturels. Donc, il y aura aussi ce petit café associatif, une association qu'on a montée pour pouvoir vendre du café, une bière... uniquement quand il y aura des événements, c'est-à-dire quand il y aura des expositions. Voilà, donc voilà, c'est un lieu à découvrir, c'est un nouveau lieu dans la région.
0: Eh ben, ça fait du bien de savoir que ça a été transformé pour en devenir quelque chose de très convivial. On a aussi envie de savoir ce que vous créez, Christine. Comment définir votre travail? Comment présenter vos œuvres, justement?
3: Oui, alors là, justement, je me suis entourée d'amis artistes parce que je n'ai pas beaucoup travaillé ces deux dernières années.
0: J'étais vous étiez en chantier, donc vous n'avez pas le temps de travailler.
3: Non, mais évidemment, je montre des pièces. Moi, je travaille surtout la gravure et le monotype sur papier. Ouais. Donc, c'est des dessins, c'est de l'huile sur papier, on va dire, voilà. Et donc, on s'est tous un peu mélangés. On a chacun nos petits espaces. L'endroit est très grand, donc... il faut venir découvrir, je crois.
0: Ben oui, qu'il y a des affaires. On va effectivement découvrir ça ce week-end. Vous invitez ce week-end 8 autres artistes à exposer chez vous à Lillard, à Ebersminster. C'est samedi, dimanche et lundi, puisque c'est férié. Les ateliers ouverts, c'est gratuit, c'est de 10h à 18h. Et on vous présente justement les œuvres exposées dans quelques minutes. Christine, vous ne bougez pas. Ici Alsace, bienvenue chez vous. De la musique pour vous, on continue comme ça avec La Fièvre dans le sang, c'est Alain Chamfort.

0: week-end se profile, samedi, dimanche et lundi de Pentecôte. Du coup, on en profite pour sortir et pourquoi pas pour les ateliers ouverts. Open Art, c'est à Ebersminster, c'est gratuit. Et on vous y emmène juste après Ma Baker. Bonnie M arrive très vite.
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0: jusqu'au bout. Évidemment, 1977, Ma Baker, c'était Bonnie M.
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0: Notre invitée ce matin, c'est Christine Collin, une artiste plasticienne qui organise Open Art ce week-end. Des ateliers ouverts à Lille Art, ancien resto des Bersminster. Christine, on va admirer vos œuvres à vous. Et on a très envie de savoir quels sont les autres artistes présents. Est-ce que vous pouvez nous les présenter en quelques mots?
3: Oui, alors il s'agit quand même des 8 meilleurs artistes de la région. Je rigole, il y en a d'autres, mais ce sont surtout aussi des amis intimes pour cette première grande ouverture. Et donc, je vous les cite ou
0: Oui, Michel Cornu, par exemple, il vient de Colmar.
3: Michel Cornu, lui, il vient de Colmar. Il travaille beaucoup sur papier, il fait des très grands formats, il est dans des noirs profonds. Alors c'est pas du soulage, mais ce sont des expériences à vivre. Il faut les voir en vrai pour se rendre compte de son travail, de tout ce qui peut se passer dans le noir et dans des formes très grandes comme ça.
0: Okay.
3: Voilà, ça c'est Michel à découvrir. Il est représenté par la Galerie Radiale. C'est quelqu'un qui est très connu. Ensuite, il y a Marie-Pascale Angelman, une amie très chère avec qui nous avons déjà travaillé, exposé ensemble, on a travaillé à quatre mains. C'est sans doute elle qui a le travail le plus proche du mien. On travaille toutes les deux l'huile sur papier.
0: Ouais.
3: On a souvent eu des thèmes un peu communs autour de du végétal.
0: Okay.
3: Elle adore les bleus comme moi.
0: Bon.
3: Et voilà. Donc, nous avons exposé ensemble déjà au moins 3-4 fois, voire plus.
0: Et ben, une cinquième ce week-end.
3: Voilà, il y a Nick Michler, que j'ai invité aussi en résidence dans mon atelier il y a quelques années, avec qui on a fait un travail au port du Rhin, sur un grand placard de vente. Elle a un univers incroyable, c'est une très très bonne dessinatrice, elle associe des mondes complètement qui vont des déesses grecques au manga japonais, c'est coloré, chacun y voit une histoire à sa façon, c'est tout un monde, elle aussi. Après nous avons François Nussbaumer, je ne le présente plus, hein, photographe connu très connu au niveau régional. On le connaît surtout pour ses portraits et ses paysages, mais là il nous présente deux séries beaucoup plus intimes, je trouve, une série de fleurs et une grande série de photos faites lors d'un voyage au Vietnam.
0: Ouais.
3: Dans un bus de nuit, très abstrait, c'est très très beau. Nous avons Christian Pion. Alors lui, c'est un fan de jazz, mais pas que de beaucoup de musique. Il passe une grosse partie de sa vie au concert, à toutes sortes de concerts. Il était hier soir, il y retourne ce soir, enfin il y a toujours quelque chose. Et alors on le trouve facilement, il est tout devant, avec son petit carnet, et il dessine, il croque les musiciens en direct. Donc il va nous montrer toute une série de dessins faits au crayon, ça va très vite, de musiciens de jazz qu'il a choisi encadrer. Il a toute une installation comme ça de souvenirs de concerts. Ensuite, il y a Pascal Henri Poirot, lui aussi, on ne le présente plus. Qu'il faut absolument venir découvrir pour ceux qui le connaissent pas, parce que c'est des grandes toiles de huile sur bois, des paysages et des architectures un peu immenses comme ça. Il a beaucoup voyagé en Australie, c'est très coloré, des architectures un petit peu improbables, c'est tout un monde avec plein de petits indices qui raconte plein d'histoires à l'intérieur de ces grands tableaux.
0: Et puis, il travaille en duo aussi avec Valérie Etter, c'est ça?
3: Alors, il y a Valparaiso, oui. Valparaiso, c'est leur collectif avec Valérie Etter. Et eux, ils reprennent des choses un petit peu anciennes, un peu kitsch, les tafles, ces petites plaquettes de bois colorées. Dans le temps, on en trouve un peu chez les grands-mères. On collait des cartes postales. C'était des sortes de petits montages photographiques sur des des souvenirs de... Voilà, ils ont repris un peu l'idée, et ils font des choses très contemporaines avec tout ça, et souvent très drôles aussi.
0: Ben, on va pouvoir se faire plaisir avec tous ces artistes. Qui dit atelier ouvert?
3: On a aussi, j'allais l'oublier, mais il est un peu à part. Nous avons au Plagraphe, oui. Alain Ries, qui s'amuse avec toute l'histoire alsacienne et qui fait des affiches, qui joue avec des jeux de mots alsaciens, les bretzel, les knacks, qui est très très coloré. Alors lui, il a tout un grand espace dans les couloirs avec toutes ses affiches. Il est graphiste. Et il se moque très gentiment de toutes nos petites manies alsaciennes et de toutes nos histoires, et c'est très flashy, c'est très drôle. Voilà, ça c'est à découvrir aussi, évidemment.
0: Donc il y a vraiment des univers très différents, en tout cas il y en a pour tous les goûts, vraiment.
3: J'ai pas voulu de thème, j'ai voulu vraiment quelque chose d'assez éclectique. Alors on est dans l'art contemporain quand même, mais voilà, il y a aucun thème qui nous lie à part une amitié et un respect mutuel pour il y a un amour. Moi j'adore le travail de chacun d'eux, donc voilà.
0: Et j'imagine que c'est réciproque parce que vous les accueillez sur place. Qui dit atelier ouvert dit expo et dit vente aussi. J'imagine qu'on peut acheter sur place, on peut se faire plaisir aussi.
3: Sûr.
0: C'est possible. Ouais.
3: C'est tout à fait possible de se faire plaisir.
0: Et surtout, voilà, on peut trouver son coup de cœur pour son salon, pour la chambre, avec des artistes locaux qui seront présents chez vous ce week-end, Christine.
3: Ils sont tous là.
0: Christine Colin, je vous remercie. Alors, on a pris le temps de les détailler chacun dans leur art et dans leur pratique. Vous-même, vous êtes artiste plasticienne à Ebersminster. Vous nous attendez donc ce week-end, samedi, dimanche et lundi de Pentecôte, de 10h à 18h à Lille Art, 14 rue du Général Leclerc, Open Art. On en profite, c'est totalement gratuit. Donc, courez-y ce week-end. Merci beaucoup, Christine.
3: Merci beaucoup. Merci à vous.
0: Très belle journée et bonne préparation, bonne installation d'ici samedi.
3: Oui, c'est trop.
0: Et bienvenue chez vous. Ça continue jusqu'à 11h. Maxime Dillinger vous attend pour son reportage autour du recyclage de vêtements. J'ai testé. C'est prévu à 11h moins le quart. Et pour la musique, on peut compter sur eux. Les Clash. On est parti.

0: Je vous ai vu faire un pogo dans la cuisine. Vous avez bien raison, c'était les Clashs.
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0: Sixel, il est 10h40 et il est grand temps de la mini-séance de sport, toujours utile avant l'été.
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0: J'ai bien envie de travailler ou retravailler mes abdos. Je vais le faire avec notre coach sportif Lionel Eschenbrenner qui travaille pour Ozone Heat Studio à Strasbourg. Bonjour Lionel.
3: Bonjour Caroline.
0: Alors moi j'ai souvenir de m'installer au sol sur le dos et de tirer avec mes mains sur ma nuque. Mauvais plan j'imagine, non?
3: C'est pas le meilleur.
0: C'est pas la meilleure des postures.
3: Ça c'est l'exercice souvent qu'on met à la fin.
0: Ouais.
3: Pour que les clients ils sentent leurs abdos et qu'ils se disent ah waouh, on a super bien travaillé, demain j'aurai mal, le coach il est trop fort, j'ai les abdos en béton. Mais c'est pas très bon parce qu'en fait cette fermeture là, déjà on tire pas sur la nuque,
0: tire sur les vertèbres,
3: on met de la tension sur la nuque et on le sait très bien que ça va pas être bon parce que derrière ça risque d'irradier un peu au niveau de la tête. Donc déjà quand on fait des abdos, on essaie de pas mettre de tension sur la nuque, on essaie de fixer et de viser que les abdominaux.
0: D'accord.
3: Donc votre objectif, c'est pas de mettre une tension ailleurs. On grimace pas, on sourit.
0: Très bien.
3: Et on fait les abdos avec plaisir et bonheur. Cet exo de fermeture, le seul problème qu'il y a, c'est qu'il pousse un petit peu vos viscères à l'intérieur vers le bas. Donc souvent, il crée un petit bourrelet en bas du ventre.
0: Ouais.
3: Et souvent, celui-là, c'est celui qu'on veut pas.
0: Bah oui.
3: Après, je vais démystifier autre chose. Les abdos, c'est la nourriture.
0: C'est vrai.
3: C'est beaucoup l'alimentation. Votre alimentation va faire que il y a des gens qui peuvent ne pas faire d'abdos, mais bien manger correctement, bien s'alimenter, avoir une dépense calorique dans la journée par rapport à leur apport, et derrière ils vont être ce qu'on appelle dessinés.
0: Dessiner les petits carreaux de chocolat.
3: Ce qu'on va chercher à faire, c'est de travailler le muscle le plus profond des abdos, c'est le transverse. Et pour ça, une super pratique, le Pilates.
0: Ouais.
3: Déjà,
0: d'accord.
3: Parce qu'il y a beaucoup de respiration, mais déjà juste d'être capable d'inspirer à fond, de maintenir, de bloquer, de tenir son ventre le plus rentré possible.
0: En étant assis?
3: En étant assis, en étant couché, peu importe. On
0: ça
3: essaie de
0: aussi.
3: Rentrer à fond. On aspire, on aspire, on aspire, on aspire. On bloque, on maintient. Puis après, on expire et on souffle.
0: D'accord.
3: Il y a aussi ce travail sur la respiration. On respire souvent thoracique, le haut, donc la cage. On doit être capable de respirer avec le ventre.
0: Et ben
3: votre
0: voilà.
3: ventre doit être capable de faire ces choses-là. Si on travaille ça, après, avec des exos type gainage, mais plus sur le dos qu'en planche, parce que la planche, souvent, on a les lombaires qui sont creusés,
0: oui.
3: donc le bas du dos, donc on n'est pas bon, parce qu'on met une tension sur les lombaires, donc sur le bas du dos, ce qu'on veut pas, et on relâche finalement un peu les abdos. Donc les concours de planche, là, où ils tiennent 15 heures sans bouger, désolé, mais...
0: On oublie.
3: Très sympa, mais pas bon.
0: De toute façon, 15 heures, c'est beaucoup trop long pour moi.
3: Sur le dos, un petit exercice simple, je me couche sur le dos.
0: Oui.
3: Je ramène mes jambes à 90 degrés avec mes genoux au-dessus de mes hanches.
0: D'accord.
3: Donc un angle droit.
0: Ouais.
3: Et je vais venir juste enrouler le haut du dos. Mon objectif va être
0: d'accord.
3: de plaquer mon bas du dos, d'aspirer mon nombril, d'enrouler. En fait, je raccourcis mes abdos, mais sans créer de pression.
0: Et en gardant les bras le long du corps.
3: Le long du corps, les paumes
0: d'accord.
3: vers le haut, tout basique. Je fais ça, je tiens 20-30 secondes, je relâche et je répète ça 2-3 fois. C'est plutôt pas mal, ça
0: donc,
3: permet de faire des abdos assez facilement, sans se mettre en danger.
0: Des petites séries qu'on fait tous les jours, une fois par semaine, combien de fois dans la semaine?
3: Bah au début, deux fois.
0: Deux fois dans
3: on
0: la semaine.
3: On peut commencer deux fois dans la semaine. En fait, il faut y aller crescendo, c'est comme tout, c'est toujours une surcharge progressive. Si j'en fais pas et que j'en fais une fois par semaine, c'est déjà mieux qu'avant. Une fois que j'en fais une fois par semaine, je peux en faire deux fois, avec 2-3 jours d'intervalle.
0: Ouais.
3: Et puis à un moment donné, on va en faire tous les deux jours.
0: Et limite, on va avoir
3: le lundi, le mercredi, le vendredi. Lundi, mercredi, vendredi, c'est pas mal. On se laisse le week-end de repos.
0: Allez.
3: Les amis, la fête, les soirées. Puis derrière, ça ira.
0: Merci,
3: ça
0: Lionel.
3: Marche. Merci beaucoup.
0: Et bienvenue chez vous, ça continue en mode reportage. Maxime Dillinger nous propose ce matin de suivre le circuit des vêtements qu'on dépose en borne. J'ai testé l'envers du décor. C'est juste après ça. Bienvenue chez vous avec Ici Alsace.
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0: 10h45 tout pile, c'est l'heure de tester des trucs. Maxime Dillinger est capable d'à peu près tout. Ce mercredi, il explore la face cachée d'une borne à vêtements.
5: Levez la main si vous avez déjà glissé un sac de vêtements dans une boîte à dons et que vous avez repris votre chemin en vous sentant une bonne personne avec le devoir accompli. Oui, sauf que là, eh bien, j'ai voulu savoir ce qui se passe après. Parce que la vérité, elle est un petit peu plus complexe qu'on le croit. Aujourd'hui, je teste pour vous les boîtes de collecte de vêtements et surtout leur circuit. Pour cela, je suis à Weyersheim et je cherche l'entrée de la société Coltab. Dans une zone industrielle, j'ai rendez-vous avec Marilène. Elle est responsable du développement et d'emblée, elle me dit « Tu vas voir, c'est plus compliqué qu'on le croit ». Parfait, j'adore quand c'est plus compliqué qu'on le croit. Gotab, c'est une SARL qui a été fondée en 1996 et qui est notamment engagée dans l'insertion professionnelle et sociale. Et elle regroupe 800 points de collecte, 800 boîtes en métal disséminées dans le Bas-Rhin, dans le Haut-Rhin et aussi en Moselle. Et dans le hangar où je me situe, c'est là que tout revient. Tout est trié, classé, orienté avant d'être ensuite

0: 10% des textiles collectés en France sont réellement recyclés en fibre à fibre pour redevenir vraiment du tissu. Parce que la France, me dit Marilène, collecte environ 35% de ses textiles usagés. Alors, c'est mieux qu'avant, mais c'est quand même deux fois moins que l'Allemagne, par exemple. Et si seulement c'était le seul problème? Car Marilène m'explique ce qu'on peut parfois trouver dans les boîtes. Des vêtements souillés, des déchets ménagers, parfois des sacs poubelles éventrés. J'ai donc ouvert une des boîtes qu'on venait de collecter. J'ai glissé ma tête pour regarder ce qu'il y avait un peu à l'intérieur. Et là, je venais tout simplement de sentir l'ambiance. Et je peux vous dire que j'en suis vite ressorti. Et Marilène m'a rapidement tendu les gants de protection. Bref, ce qu'il faut retenir, c'est que le recyclage, il commence bien avant la boîte à dons. Il commence dans notre armoire, avant même d'acheter le prochain vêtement, en se posant la question de l'utilité d'acheter ou pas un énième t-shirt que l'on sait déjà, on ne portera que quelques fois.
1: Et demain, on reste dans le vêtement, mais sur mesure cette fois, toujours avec Maxime Dillinger, un costume trois pièces fabriqué chez un tailleur. Dans quelques minutes, place aux économies d'été. Rendez-vous après William Scheller pour en savoir plus. Ici Alsace, bienvenue chez vous, comme dans un bon vieux rock'n'roll. Ou pardon, excusez-moi, allez-y.

0: J'avais moins 3 ans quand c'est sorti, je vous laisse faire le calcul, tranquille. Dans un vieux rock'n'roll, c'était William Scheller.
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0: Avec quelques infos éco à l'intérieur. Valère Coréard, vous êtes là chaque jour pour améliorer notre pouvoir d'achat et aujourd'hui vous vouliez nous donner quelques pistes de compléments de revenus pour cet été.
3: On n'y pense pas forcément, mais avec l'arrivée des beaux jours, il y a quelques bons plans pour aller chercher des revenus d'appoint sans trop forcer et je vais vous donner quelques exemples. À commencer par la voiture et la maison. Si vous partez en vacances cet été, vous allez laisser votre logement vide, a priori quelques jours ou quelques semaines. Cela peut vous donner l'occasion de tester la location de logements entre particuliers ou l'échange de maisons. Alors c'est vrai, ça demande un peu de préparation, je ne vais pas vous cacher que c'est quand même du boulot, mais vous pouvez derrière aller chercher un revenu non négligeable en location ou alors des points pour partir ensuite en vacances gratuitement avec l'échange de maisons. Autre piste, la location de voiture à des particuliers. L'été, on n'a pas forcément besoin de sa voiture de la même façon. La louer peut être intéressante. Dans les deux cas, en tout cas, un conseil, passez bien par des plateformes spécialisées.
0: Et mine de rien, on est aussi dans la période des Osterputz et autres ménages de printemps.
3: Clairement, et quand vous dites ça, je pense de suite au vide-grenier. Hein, c'est la pleine saison en ce moment. Selon où vous habitez, vous allez payer entre 15 et 60 euros votre emplacement. Ça peut vite être rentable. Par contre, attention, hein, on a dit vide-grenier, donc privilégiez des objets en état d'utilisation. Présentez bien les choses, ne partez pas trop bas non plus niveau prix, parce que vous connaissez la règle du jeu sur ce type d'événement. Négocier fait partie de l'expérience. Et puis, vous verrez, les enfants adorent jouer au marchand pour de vrai. C'est vraiment très sympa à faire en famille. Mais voilà, vous avez quelques pistes pour cet été. Louer le logement, un véhicule, participer à un vide-grenier à la clé, des rencontres et des petits revenus. Vous en avez d'autres ? Pensez à m'écrire par ici leséconomies@radiofrance.com.
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0: Moi, j'adore cette musique quand même. C'est la musique du Deng. Et le Deng, c'est avec Laurent Weisskopf.
5: Oui, bonjour Caroline Paul, bonjour à tout le monde.
0: Vous allez bien ?
5: Oui, ça va et vous ?
0: On est en direct de Mulhouse ?
5: Oui, je suis à Mulhouse. Mulhouse ! À la foire de Mulhouse.
0: Coucou Mulhouse !
5: Coucou Mulhouse ! Ah, dis donc !
0: Donc, le Deng, avec un joli cadeau évidemment à la clé, hein, le 67-17.
5: Bah oui, Nature Hotel et Spa à Outrotte, mais vous connaissez pas Outrotte ?
0: Mais quand est-ce que vous m'emmenez sur place, bon sang ?
5: Alors,
0: je vais finir par me fâcher à un moment donné.
5: Bah écoutez, vous êtes libre le 30 et 31 février de l'année prochaine ?
0: 30 et 31 février. Non mais allô, merci. Allez, bonsoir.

0: Rosanna sur votre radio East Alsace.
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0: Ici Alsace, Le Ding à Mulhouse en ce mercredi 20 mai, il est 11h. L'actualité partout en Alsace, Sébastien Cabrita de Santos, bonjour.
2: Bonjour.
0: Et c'est une information ici à Alsace, les services de la préfecture du Bas-Rhin visés par une enquête.
2: Tout laisse à penser que le préfet, selon nos informations, est lui-même directement visé. Amaury de Saint-Quentin, au cœur de plusieurs signalements ces dernières années, pas seulement dans le Bas-Rhin, notamment pour des faits s'apparentant à du harcèlement moral, pour avoir invisibilisé des collaborateurs, les avoir mis de côté. C'est le ministre de l'Intérieur qui a commandé l'enquête à l'inspection générale de l'administration. Alors que la directrice de cabinet du préfet, elle, est en ce moment absente en arrêt maladie depuis maintenant bientôt 2 mois. Dossier exclusif, dossier complet sur notre site ici.fr, page Alsace. La femme de 63 ans accusée d'avoir tué un lynx il y a 2 ans à Niederbronn-les-Bains à coups de bâton a été condamnée ce matin par le tribunal correctionnel de Strasbourg. 3 mois de prison avec sursis et 30 000 euros d'amende à verser. Elle devra notamment verser cette somme en grande partie au centre Athénas pour préjudice écologique et pour financer des soins et la sauvegarde du lynx dans nos forêts vosgiennes. C'est l'une des plus lourdes peines du code pénal français. 25 ans de réclusion criminelle, condamnation hier de la cour d'assises du Bas-Rhin à l'encontre de cet homme de 65 ans, jugé pour avoir tué son épouse il y a maintenant 2 ans à Gerstheim. Il a été reconnu coupable de l'avoir frappé avec un hachoir avant de l'étrangler, alors même qu'elle était en train d'appeler les secours. Un rassemblement, le premier depuis longtemps, pour les partisans de la sortie de l'Alsace du Grand Est. 300 personnes réunies hier soir à Colmar, au Coifus, en présence de l'ancien chef du gouvernement, patron du parti Renaissance, Gabriel Attal. Le reportage ici Alsace est sur ici.fr. Elle était conseillère d'Alsace à Colmar depuis plus de 10 ans maintenant. Martine Dietrich est morte, elle avait 71 ans. Elle succombe à un cancer foudroyant. Elle siégeait à la CEA aux côtés d'Yves Emmedinger, qui salue sur ses réseaux sociaux une femme courageuse, lumineuse, malgré les épreuves. Et puis il faut gagner pour encore rêver des play-off sans trop suer pour les basketteurs de la SIG qui affrontent Bourg-en-Bresse ce soir, c'est à 21h. C'est un match de play-in. En cas de défaite, il y aura encore une toute dernière chance de se qualifier pour les phases finales du championnat samedi au Rhénus à Strasbourg.
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2: La matinée bien grise en Alsace. Oui. On s'attend à des éclaircies cet après-midi.
0: Un ciel de traîne aujourd'hui, comme on appelle ça, un ciel de traîne. Voilà. Cet après-midi, un mélange entre nuages, averses et de très belles éclaircies ici ou là. Prévoyez quand même le parapluie, on ne sait jamais, surtout si vous allez aux internationaux de Strasbourg, côté du Wacken. Les températures entre 18 et 21 degrés, ça remonte et ça va encore monter un peu plus haut. Dès demain, 11 degrés pour le Champ du Feu et 21 degrés cet après-midi à la Foire de Mulhouse où nous sommes avec vous pendant une heure. Voici Camaro, Femme Like You.
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2: En direct de la foire de Mulhouse avec un public en folie. Voilà, voilà. Et je suis avec James. Et James, c'est mon pote ce matin sur l'antenne d'ici Alsace. James, mettez bien le micro devant la bouche. Oui. Alors dites-moi, vous êtes venu avec votre femme?
3: Oui.
2: Qui s'appelle? Ah, il sait plus.
3: Ah, si. Elle s'appelle Dominique.
2: Dominique.
3: Mais elle aime bien qu'on l'appelle Marie-Dom.
2: Marie-Dom? Ah, attendez, attendez, passez le micro à Marie-Dom. Moi, je veux savoir pourquoi. Attendez. Alors, vous appelez Dominique?
4: Oui.
2: Mais pourquoi Marie-Dom?
4: Parce que j'aime pas le prénom Dominique.
2: Donc, vous l'avez customisé?
4: Voilà, exact.
2: Ben, c'est bien. Et pourquoi Marie-Dom alors? Qu'est-ce qui vous a donné envie?
4: Parce que ma marraine, elle s'appelle Marie.
2: Ouais.
4: Et moi, Dom. Donc, on a mis les deux ensemble.
2: D'accord, bah, ok. Hein? Bah, écoutez, dites-moi. C'est super ça, moi j'adore. Vous êtes, donc vous êtes de Mulhouse, ça vous...
4: Non, Morgevillers.
2: Morgevillers, mais oui. C'est où ça, Morgevillers?
4: À côté de Haguenau.
2: Au Feutaigle, vous avez fait tous?
4: Oui.
2: Mais vous avez fait tous, mais bah, c'était pour la foire aussi, ou pour venir me voir?
4: Non, pour vous.
5: Ah, mais franchement, je suis venu.
2: Attendez, il faut passer le micro à votre mari, parce que sinon, je n'entends pas.
3: Ah oui, pardon.
2: Oui.
3: Oui, on a choisi Esprit mardi, parce qu'on était sûr que vous étiez là.
2: Eh bien, écoutez, et franchement, ça me fait super plaisir. Ouais. Alors, Marie-Dom et James.
3: Oui.
2: Alors, vous êtes là, vous flânez. Est-ce que vous avez déjà trouvé quelque chose qui vous intéresse dans cette foire?
3: Ah oui, des produits italiens.
2: Ah ouais. Et qu'est-ce que vous avez acheté alors là?
3: De la copa.
2: Oh là là, vous me faites rêver déjà, vous savez que je suis un grand gourmand.
3: Ah ouais, bah, ça on sait.
2: Ah, ça vous savez.
4: Surtout l'Italie.
2: Vous êtes déjà parti en Italie?
4: Oui.
2: Ah, je vous emmène à Rome, moi, Marie-Dom.
4: Ah oui, carrément.
2: Ah oui,
4: okay, oui, tout de suite.
2: Alors tout de suite, allez, ça marche. Donc, James, vous avez, vous, une question à me poser pour ce dingue?
3: Oui.
2: Alors dites-moi.
3: Est-ce que ça a un rapport avec un centre équestre?
2: Est-ce que le dingue a un rapport avec un centre équestre? C'est pas mal, mais malheureusement non. Okay. On n'est pas sur un centre équestre.
3: Ça
2: va être un peu compliqué, je vous l'avoue.
3: Merci.
2: Mais écoutez, merci. James, Marie-Dom, écoutez, si vous voulez repasser courant de l'heure, vous êtes les bienvenus. Vous savez, ici, c'est à la maison, ici, Alsace.
4: Oui, tout à fait, bien sûr, on est chez vous. Hein.
2: Ben oui, bien sûr, ici, c'est à la maison, voilà. Qu'est-ce que vous aimez ici, Alsace?
4: Les animateurs.
2: Oh, ça me fait plaisir. Ah, ça me fait plaisir. Bon, ben écoutez, ben, vous restez avec nous, alors.
4: Ah oui, tout à fait, bien sûr, aller, oui, on va se promener encore.
2: Ouais, promenez-vous un petit peu et vous revenez nous voir.
4: Tout à fait.
2: Bon, je vous embrasse, merci beaucoup pour votre gentillesse. Merci. Et très bonne journée.
4: À bientôt.
3: Merci.
2: À bientôt. La suite du dingue dans un instant sur votre radio ici Alsace. Merci. Mais avant ça, un local de l'étape, c'est M Pokora sur votre radio ici Alsace. Voici quand même ici Alsace. Alors...

0: M. Pokora à l'instant sur votre radio ici Alsace.
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0: Allez, on est en direct de la foire de Mulhouse. Cette foire en partenariat avec ici Alsace. Vous le savez, les plus grands événements de la région sont tous avec ici Alsace. Et c'est le moment de venir jouer en direct du studio mobile ici Alsace. Alors nous avons eu des questions de Marie Dom avant. Nous avons eu James. Et puis nous allons avoir d'autres auditeurs. J'ai croisé une auditrice qui s'appelle Agathe, qui va nous rejoindre dans un instant depuis la foire.
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0: En direct de la foire de Mulhouse, ici Alsace, avec vous jusqu'à midi. M. Pokora à l'instant.
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0: En direct de la foire de Mulhouse avec de nombreuses personnes autour de moi. Je sens que je vais parler avec une jolie jeune femme. Bonjour. Toute jeune.
4: Merci.
0: Attendez, il faut prendre le micro parce que sinon on va pas y arriver. Bonjour.
4: Bonjour.
0: Comment allez-vous? Votre prénom?
4: Agathe.
0: Agathe. Agathe, vous êtes mulhousienne?
4: Oui, on peut dire oui.
0: Oui.
4: Je suis de Blotzheim.
0: Ouais. Blotzheim. Ah, il y a un casino à Blotzheim.
4: Tout à fait.
0: Hein, vous allez souvent au casino jouer?
4: Ah non.
0: Non.
4: Je gagnerai tout le temps.
0: Oh. Pourquoi? Parce que vous faites les yeux doux à qui? À la machine?
4: À la machine, bien sûr.
0: Ah oui, bah oui. Agathe, bah écoutez, soyez la bienvenue sur notre studio mobile ici à Alsace pour cette foire. Vous venez ici pour quoi exactement? Pour flâner? Pour quoi exactement?
4: Pour flâner, pour l'ambiance italienne, pour ici Alsace, pour voilà.
0: Ah voilà, mais c'est sympa en tout cas.
4: Tout à fait.
0: Agathe, vous faites quoi dans la vie?
4: Je suis retraitée.
0: Oh, jeune retraitée alors, hein?
4: Oui.
0: Hein, jeune retraitée, qu'est-ce que vous avez fait dans votre vie?
4: Oh, j'ai fait beaucoup de choses.
0: Ouais?
4: J'ai fait beaucoup de choses.
0: Du style?
4: À la fin, j'ai fait de la vente, j'étais dans la vente.
0: D'accord.
4: Voilà.
0: Vente, ok, très bien. Alors, nous avons un ding actuellement.
4: Voilà.
0: Je vous fais réécouter les indices, ok?
4: Oui.
0: Parce que je suis quelqu'un de sympa. Vous écoutez bien? Non, on sait que c'est pas un événement, c'est que c'est pas une personne, c'est pas un animal, c'est pas un bâtiment, c'est pas dans le Bas-Rhin. Et on sait que c'est pas un centre équestre. D'accord? Avez-vous une question après ces indices-là? Écoutez, le premier.
5: Pourquoi est-ce que vous n'avez pas retiré les 3 autres vis?
6: Mais parce que je n'ai pas de cruciforme, sinon je les aurais retirés, bien entendu. Allez-y. Voilà. Poussez bien par là. Voilà. Attention. Voilà. Attendez. Voilà. Allons-y.
0: Le deuxième indice, comme ça. Voici maintenant pour vous le troisième indice. Alors, est-ce que vous avez comme ça une idée du buton blanc? Nous savons que ce n'est pas un événement, ce n'est pas une personne, ce n'est pas un animal, on n'est pas sur un bâtiment, ce n'est pas dans le Bas-Rhin et ce n'est pas un centre équestre.
4: Est-ce que c'est dans une montagne?
0: Je vais vous répondre
4: non.
0: Non. Non.
4: Ah.
0: Agathe?
4: Je suis désolé pour
0: vous. Ah, mais moi je suis désolé pour vous.
4: Ouais.
0: J'aurais aimé que vous gagniez.
4: Je croyais que c'était le château fort.
0: Oh là là, le château fort, bah non. Il était fort le château, mais pas suffisamment voilà. Pour cette question. Agathe, qu'est-ce que je peux vous souhaiter pour cette journée à Mulhouse?
4: Une très bonne journée.
0: Qu'elle continue comme ça.
4: Voilà.
0: Des projets pour l'avenir là?
4: Oh, des projets, on l'apprend
0: des vacances. Des vacances, non, pas encore,
4: ce sera au jour le jour.
0: Ouais, d'accord, ok. Bah écoutez, merci pour votre sourire.
4: Merci beaucoup.
0: Et puis très bonne journée à vous.
4: Merci à vous aussi.
0: Au plaisir. Au On écoute maintenant de la musique ici Alsace avec Véronique Jeannot et Laurent Voulzy. Désir ici Alsace.

0: Jeannot, Laurent vous le dit, désir ici Alsace.
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0: La foire de Mulhouse, ici depuis le Parc Expo. Alors, j'ai croisé un jeune homme qui me paraît bien sympathique. Lucas, bonjour.
3: Enchanté, bonjour.
0: Lucas, dites-moi, vous avez des glaces, vous avez de nombreux produits, des bocaux, vous avez de l'huile d'olive, du vin. Mais qu'est-ce qui se passe sur vos stands là? C'est la caverne d'Ali Baba ou quoi?
3: Eh ben c'est la caverne des babas, l'épicerie fine italienne. Donc effectivement, on a des glaces italiennes faites maison hein, par nos soins, avec des produits frais. Hein, donc on a des pistaches de Sicile, des noisettes du Piémont IGP, du chocolat primé, des sorbets plein fruits. Donc c'est délicieux.
0: Alors votre entreprise, c'est dites-moi l'Antica Station.
3: C'est ça, l'Antica Station, donc l'ancienne gare de Guebwiller qui a été refaite en restaurant italien, cave à vin, épicerie fine.
0: D'accord, et donc vous êtes, vous donc sur place, et là vous vous déplacez spécialement pour la foire de Mulhouse.
3: C'est ça, donc une équipe sur place, sur la foire, et une équipe au restaurant.
0: Ah d'accord, donc gros dispositif hein, pour cette période. Dites-moi, qu'est-ce qui séduit le plus vos clients là?
3: Eh ben, les glaces à la pistache, bien évidemment. Hein. Donc là, on est vraiment sur un produit phare. Et après, nos arancini. Donc arancini fait par nos cuisiniers siciliens.
0: Arancini. Alors moi, j'aimerais bien savoir comment on prépare un arancini. Eh Lucas, j'ai l'impression que je vous mets un peu dans la sauce là, non?
3: Pas du tout, pas du tout. Alors arancini, on est donc sur des boulettes de riz panées. Et ensuite, à l'intérieur, donc le fourrage va différer en fonction de l'envie de nos cuisiniers. Actuellement, on est sur Nduga, donc une saucisse piquante italienne, escaramozza fumée. Et également, on a une variante avec viande de bœuf, avec champignons et mozzarella.
0: Alors, on sert ça ici toute la journée pour les gens de passage. Il n'y a pas d'heure quoi pour manger.
3: Il n'y a pas d'heure. On est là de 10h du matin jusqu'à 20h ce soir.
0: Ah bah écoutez, ça me fait plaisir. Vous faites des coffrets aussi. On peut venir chez vous, prendre des coffrets tout faits pour offrir quoi.
3: C'est ça. On a des coffrets garnis. On peut les faire sur mesure. C'est vraiment à votre convenance.
0: Alors, on va voir Lucas. Mais Lucas, vous êtes avec quelqu'un qui voulait pas parler au micro. C'est qui?
3: Ah, c'est un petit timide, hein, Thierry, qui est là pour nous aider justement sur la foire, vu qu'on a pas mal de monde aujourd'hui.
0: Eh, hey, Titi! Ça va, Titi?
4: Très bien, très bien. Et vous?
0: Ouais, ça va super. Ben, je suis content, vous avez le sourire tous les deux. C'est bien sympa. En tout cas, Thierry, quel est votre best-seller?
4: Bah, c'est surtout la glace et le chocolat.
0: Ah, mais qui n'aime pas le chocolat? Ah oui, bien sûr. Thierry, merci beaucoup. Et puis, Lucas, bah, écoutez, très bonne foire à vous. Merci d'avoir été avec nous quelques minutes sur ICI Alsace.
3: Merci à vous également.
0: Et puis, bien sûr, hein, de nombreux exposants, de nombreuses. Pardon, attends, Thierry, je suis de retour.
4: Vendredi soir, il y a aussi des dégustations de vin.
0: Vendredi soir, dégustation de vin? C'est lequel votre vin préféré?
4: Primitivo.
0: Ah, Primitivo! Avec l'accent, bien sûr. À consommer avec modération, je précise. Attendez, et je goûte une petite glace en même temps. Attendez, c'est quoi, pistache hein?
3: Pistache hein? Sicilienne.
0: Pardon?
3: Pistache sicilienne.
0: Oh purée, elle est incroyable.
3: Des vraies pistaches.
0: C'est un truc de fou.
3: Des vraies pistaches avec une vraie glace italienne.
0: Oh, c'est un truc de malade.
3: Et c'est pas
0: elle est incroyable.
3: C'est pas ce qui nous sert dans les machines.
0: Ah ben là!
3: C'est pas ce qui nous sert dans les machines toutes seules. Hein. Là, c'est...
0: Mais elle est incroyable. Mais c'est super bon. Allez voir. Venez. Ici à la foire, je vous assure, vous allez passer un super moment. Merci en tout cas, Lucas. Merci Thierry. C'est donc l'Antica Station avec la piste. Oh là là, mais moi j'en veux encore. Hein. Allez, à tout de suite sur Ici Alsace.
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0: Bertrand, pas l'instant sur votre radio ici Alsace depuis la foire de Mulhouse.
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0: Le dingue, le truc, tout simplement. Bonjour Eric.
3: Bonjour Laurent.
0: Eric, ça me fait plaisir de vous voir.
3: Moi aussi.
0: Vous êtes beau comme un camion.
3: Vous aussi.
0: Ah ouais, c'est bien, c'est super. Qu'est-ce que vous faites ici en direct de la foire aujourd'hui?
3: Ben, je me gambade avec ma petite femme. Et,
0: d'accord.
3: Et voilà, Christine.
0: Ah, Christine.
3: Ouais.
0: Voilà, et puis histoire de découvrir l'Italie, ou vous avez un projet particulier peut-être? Acheter un nouveau matelas?
3: Pas du tout.
0: Non, pas du tout. D'ailleurs, à la foire, vous avez moult choses. Hein. Vous pouvez acheter plein de choses. Et bien sûr, on parlait de l'Italie, c'est parce qu'en fait, la foire cette année a le signe de l'Italie. On entre en immersion dans ce pays à la botte.
3: Tutti va bene.
0: Tutti va bene. Bah, écoutez, moi, je suis très content. Vous êtes italien ou quoi?
3: Pas du tout.
0: Pas du tout, ok. Qu'est-ce que vous faites dans la vie, mon cher Eric?
3: Alors, j'ai une agence immobilière et je suis semi-retraité, on va dire.
0: Ah, semi-retraité? Ben, ça se voit pas. Hein.
3: Ah bon?
0: Ah non. Ben non, mais regardez, vous respirez la jeunesse.
3: Merci beaucoup.
0: Alors, dites-moi, vous avez une agence immobilière, c'est ça?
3: Tout à fait.
0: Vous pouvez nous en parler, il n'y a pas de problème, et on peut faire de la pub gratos ici. Hein.
3: Ah
0: oui, ben, bien sûr.
3: Oh, c'est cool.
0: Ben moi je donne le droit à tout.
3: Bah, c'est une agence familiale, c'est mon nom, Matt Imo, voilà.
0: D'accord.
3: À Mulhouse.
0: Ok.
3: Est-ce que
0: vous vendez les maisons où il y a des volets roses?
3: On vend toutes les couleurs de volets.
0: Ah d'accord. Parce que moi je suis arrivé à Mulhouse. Ah, on est passé un peu. Bon, c'est un peu perdu avec Lionel, mon responsable. Hein, et puis on a vu que des volets roses.
3: D'accord.
0: Vous voyez la rue? Elle est incroyable cette rue.
3: Je le vois pas.
0: Ok, d'accord. Bon, bah écoutez, il n'y a que moi qui l'ai vu alors. Mais c'est comme ça, ça arrive. Eric, on va vous faire écouter les indices. D'accord?
3: D'accord.
0: Nous savons qu'on n'est pas en montagne, c'est pas un événement, c'est pas une personne, c'est pas un animal, on n'est pas sur un bâtiment, on n'est pas dans le Bas-Rhin, on n'est pas sur un centre équestre. Écoutez le premier indice.
4: Mais pourquoi est-ce que vous n'avez pas retiré les trois autres vis?
5: Mais parce que je n'ai pas de cruciforme, sinon je les aurais retirés, bien entendu. Allez-y. Voilà. Poussez bien par là. Voilà. Attention. Voilà. Attendez. Voilà. Allons.
0: Il s'appelle Pierre hein, dans le film. Hein. Il s'appelle Pierre dans le film.
3: Ok.
0: D'accord? Retenez bien.
3: Oui.
0: Le deuxième indice. L'ambiance Moyen-Âge dans les rues, quoi. Vous voyez?
3: Oui.
0: Le troisième indice. C'est le troisième indice. Est-ce que vous avez une question comme ça qui vient? Attention, c'est un dingue très, très, très dur, je vous le dis.
3: Ah ouais?
0: Ouais.
3: Bon, bah.
0: Mais ça vaut le coup pour aller au 77-17 Nature Hotel Spa au Trotte. Franchement, avec madame.
3: Mais bien sûr.
0: Eh ouais, ah ouais. Cricri, elle est là, hein, Cricri.
3: Bah oui.
0: Eh oui, bien sûr. Elle n'est plus là. Ah si, elle est encore là.
3: Elle est là.
0: Bonjour, Cricri.
3: Christine, ouais.
0: Christine, voilà. Bah oui. Ah, bah, oui. Moi, je vais faire un raccourci. Hein.
3: Ah bah, vous avez raison.
0: Ah, Eric, allez, votre question.
3: Alors, ma question. Est-ce que le dingue se trouve dans le Sungo?
0: Non, oui. Non, bon. Eric, écoutez, dites-moi à quoi vous avez pensé. C'est dur?
3: Ouais, c'est dur.
0: Eric, qu'est-ce qu'on fait?
3: J'ai pas trop d'idées, donc je suis venu pour...
0: Eric, donc, vous êtes venu pour jouer?
3: Ouais.
0: Vous n'avez pas d'idées?
3: Voilà.
0: Bah, de toute façon, vous n'aurez pas gagné.
3: Non.
0: En tout cas, merci beaucoup. Merci pour votre sourire.
3: Ouais, avec plaisir.
0: Et puis, à très bientôt sur Ici Alsace.
3: Merci beaucoup.
0: Merci à vous. Bonne journée. Allez, dans un instant, on va se retrouver pour la suite du Ding. Et on va écouter Johnny Hallyday, le chanteur abandonné sur votre radio Ici Alsace. On est en direct de Mulhouse jusqu'à midi.
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0: validé le chanteur abandonné sur votre radio, ici Alsace.
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0: Le Ding, c'est un truc. Mais quel est donc ce truc? Tout ça pour repartir avec un séjour ce dimanche au 77-17 Nature Hotel et Spa à Hautrotte. Un moment suspendu entre sérénité, du spa, du plaisir de la table, au cœur de cette oasis alsacien. Vous allez pouvoir flâner, vous décontracter et passer un excellent moment avec la personne de votre choix. C'est un cadeau à gagner en découvrant le Ding. Alors le Ding, c'est un truc. À vous de découvrir ce qui se cache derrière l'énigme du Ding. J'accueille sur ce plateau ici, en direct de la foire de Mulhouse, Léa. Bonjour Léa.
3: Bonjour.
0: Léa, dites-moi, vous êtes mulhousienne?
3: Oui, j'habite à Mulhouse.
0: D'accord, et vous faites quoi dans la vie?
3: Moi je suis étudiante là en ce moment.
0: D'accord, étudiante, et vous êtes dit, bon je viens ici pour la radio ou pour justement déguster les bons produits italiens?
3: Non, pour l'Italie là, pour découvrir un peu la gastronomie italienne, me promener.
0: Voilà, vous promenez, vous flânez.
3: Exactement.
0: Puis, ouais, voilà, c'est sympa. L'ambiance est cool. L'ambiance est cool, non? Franchement.
3: Ouais, l'ambiance est sympa.
0: Et il y a plein d'amis autour de vous là qui vous regardent, qui vous... Ah ouais, les amis, franchement, ouais. Voilà, laissez Léa se concentrer. Léa, qu'est-ce que vous avez comme rêve, vous?
3: Comme rêve? Oh, bah, ouais. C'est...
0: Un rêve, je sais pas, proche ou lointain?
3: Ce serait de partir à l'autre bout du monde, de partir en voyage.
0: À l'autre bout du monde. Alors c'est quoi pour vous l'autre bout du monde?
3: Je sais pas, de faire le tour du monde.
0: Parce que si on part en Italie, c'est pas trop l'autre bout du monde.
3: Non,
0: hein.
3: C'est vrai.
0: Alors on prend l'autoroute et puis on y est bientôt, on passe la Suisse et c'est bon.
3: Non mais de faire le tour du monde.
0: Ah, faire le tour du monde. Ah, ça c'est pas mal. Ah, ça c'est pas mal, c'est intéressant. Bon bah écoutez, vous allez peut-être, avant de faire le tour du monde, repartir avec ce séjour pour deux personnes. C'est au 77-17 Nature Hotel Spa qu'on vous envoie au trotte. Votre question, attention. Je vous écoute.
3: Est-ce que le ding est un objet?
0: Est-ce que le ding est un objet? Eh ben, j'ai envie de dire oui. Oh. Le ding est un objet. Alors, à quoi avez-vous pensé dans ce ding?
3: Je sais pas trop, c'était juste pour essayer d'aiguiller mon...
0: D'accord, mais là, vous avez bien aiguillé le truc. Hein. Ah ouais, vous avez bien aiguillé le truc. Ah là là. Mais vous avez une idée comme ça.
3: Est-ce que le ding est un fer à cheval?
0: Non mais attention, faut poser une seule question. Là maintenant c'est une réponse.
3: C'est un fer à cheval?
0: C'est un fer à cheval. Non, ce n'est pas un fer à cheval. Voilà. Ouais, mais merci pour la technique, hein. C'est super. Bon, Léa, qu'est-ce que je peux vous souhaiter pour cette journée? Flâner encore, découvrir des choses, aller discuter avec d'autres gens, faire la fête?
3: Ouais, pas mal. Bon programme.
0: Bah écoutez, je vous souhaite une excellente journée. Merci beaucoup Léa.
3: Merci beaucoup. Bonne journée à vous.
0: Merci, bonne journée. Voici Alex Warren et dans un instant, je vous rediffuse les indices du ding pour essayer de découvrir ce qui se cache derrière tout ça. À tout de suite.

0: Alex Warren, en direct de cette foire de Mulhouse. L'Italie est à l'honneur cette année.
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0: Allez, on va se retrouver dans un instant sur votre radio ici Alsace avec notre dernière personne de la matinée en direct de ce Parc Expo où bon nombre de personnes ont le sourire, ont la bouche qui bouge dans tous les sens, effectivement, parce qu'il y a plein de choses à manger dans cette foire. C'est le moment de venir, de me rejoindre ici pour essayer de découvrir le dingue. C'est un objet, effectivement, on n'est pas sur un événement, c'est pas une personne, c'est pas un animal, c'est pas un bâtiment, c'est pas dans le Bas-Rhin. Le 4ème indice va peut-être vous aider. Souvenez-vous de cette scène avec l'âne de Shrek.
3: Je suis désolé, le rôle de l'animal parlant qui horripile est déjà distribué. En route, Shrek.
0: Allez, à tout de suite sur votre radio ici Alsace. Et notez bien, les cadeaux s'enchaînent sur votre radio. 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
0: Le dingue, c'est un truc. Nous sommes en direct du Parc Expo de Mulhouse, la foire de Mulhouse. Eh ben c'est bien sympa, j'ai envie de vous dire. Ah, ils sont beaux, hein. Eh, faites un peu de bruit là-bas. Ouais, voilà, c'est bien ça. Eh, dites-moi, mais je vais venir vous voir après. Messieurs, restez tranquille là, à côté de moi là. Bon, ben écoutez, il y a du monde, ça fait plaisir. Dernière session de jeu avec Thomas. Bonjour Thomas.
5: Bonjour.
0: Thomas, vous êtes, habitant de Cernay, hein, c'est ça?
5: Oui.
0: Et vous êtes venu ici à Mulhouse, pourquoi? Pour la radio, pour flâner, pour découvrir,
5: ouais,
0: l'Italie?
5: Je suis venu chercher une magnifique tasse ici à Alsace.
0: Ouais, bah écoutez, je vais vous en donner, je vous en donne même deux si vous voulez, parce que je suis sympa.
5: C'est formidable, merci.
0: Thomas, il s'est arrêté, il est passé, il regardait, il s'est dit, bon, qu'est-ce qui se passe là? Ah, c'est une émission de radio, ah bah écoutez, je vais venir prendre une tasse. Bon bah voilà, hein. Les tasses ici matin. Voilà,
5: elles sont magnifiques.
0: Elles sont belles, hein.
5: Ouais.
0: Ouais, bah ça fait plaisir. Bon alors, il y a peut-être un séjour pour vous. Vous êtes en couple?
5: Non.
0: Bah, vous allez peut-être trouver grâce à ça.
5: Ah oui, j'espère.
0: Ah peut-être. Ah, c'est peut-être le moyen pour vous de faire un petit week-end sympathique au 77-17 Nature Hotel Spa au Trotte. Alors vous connaissez, vous venez de Cernay. Finalement, c'est un peu compliqué, c'est un peu loin quoi au Trotte. Vous connaissez, ouais, pas?
5: Non.
0: Ben, vous allez peut-être découvrir. Ben voilà. Alors, pour ça, il faut me poser une question. Je réponds par oui ou par non. Si c'est oui, vous allez me faire une proposition. Sinon, on se quitte bons amis. C'est pas mal, non?
5: Ça va.
0: On peut se retrouver, aller manger un petit morceau de jambon. Là, j'ai vu du fromage. Ça peut être pas mal.
5: Ça a l'air pas mal, le stand.
0: Ouais, là-bas. C'est pas mal. Ouais.
5: Ça me donne bien envie, hein, quand même.
0: Ouais, ça me fait de l'œil depuis avant, là. J'ai envie de vous dire, c'est pas mal. Alors, dites-moi, mon cher Thomas, nous sommes sur un objet. Votre question.
5: Est-ce que c'est en lien avec Mulhouse?
0: Ah! Est-ce que c'est en lien avec Mulhouse? Eh bien, vous avez tapé juste, mon cher Thomas. Oui, c'est incroyable. En lien avec Mulhouse. Dites-moi alors, votre proposition.
5: La roue du moulin.
0: Ah, la roue du moulin. La roue du moulin du blason.
5: Oui.
0: Ah, ça peut être un objet, effectivement, mais malheureusement... Non, c'est pas la bonne réponse, c'est pas la roue du moulin. Je suis désolé. Va falloir retenter votre chance. Qu'est-ce que je peux vous souhaiter pour cette journée?
5: Trouver l'amour.
0: Oh là là là là. Bon, bah écoutez, allez flâner un peu, restez pas à côté de moi. Hein, non, mais je vous adore, moi, mon cher Thomas, vous êtes bien sympathique. En tout cas, merci d'avoir été avec nous sur Ici Alsace. Et puis je vous souhaite une très bonne journée à la foire de Mulhouse. Voilà.
5: Merci.
0: Merci à vous et merci à toutes les personnes qui sont passées ce matin pour profiter de ce moment à la foire de Mulhouse. Le dingue s'est déplacé au plus près de chez vous, comme d'habitude. On essaye de vous donner un peu de sourire en direct et vous faire gagner les plus beaux cadeaux. La suite du dingue, c'est forcément demain sur votre radio ici Alsace. Parce que oui, demain, vous allez peut-être découvrir ce qui se cache derrière cet objet en lien avec Mulhouse. Je vous souhaite une excellente fin de matinée à toutes et à tous. Merci d'avoir choisi ici Alsace.
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4: Ici Alsace, nous sommes le 20 mai et il est midi. L'actualité partout en Alsace, Sébastien Cabrita dos Santos et les services de la préfecture du Bas-Rhin au cœur d'une enquête de l'inspection générale de l'administration.
6: C'est une information ici Alsace. On est aujourd'hui en mesure de vous révéler que l'IGA a bien été saisie par le ministre de l'Intérieur pour enquêter sur des faits présumés s'apparentant à du harcèlement moral et le préfet Aurélie Loquet semble bien être au cœur du dossier.
7: D'après nos informations, les inspecteurs vont se pencher sur le management à la préfecture alors que la directrice de cabinet est en arrêt maladie depuis le 2 mars. L'ordre de mission de l'inspection générale de l'administration n'a pas été rendu public, mais notre enquête laisse à penser que c'est le préfet qui est visé. D'abord parce qu'il y a eu des signalements contre Amaury de Saint-Quentin, et pas seulement dans le Bas-Rhin, et ensuite parce qu'un autre département dans lequel il était en responsabilité est aussi concerné par ces investigations. Des collaborateurs ont évoqué une mise à l'écart, une invisibilisation, des collaborateurs qui nous ont parlé sous couvert d'anonymat pour se protéger. Le résultat des auditions des inspecteurs sera confidentiel. Leur rapport doit être remis directement au ministre de l'Intérieur. Laurent Nunez décidera ensuite de ce qu'il fera des conclusions de cette enquête.
6: Aurélie Loquet, dossier complet, dossier exclusif sur notre site ici.fr, page Alsace. 3 mois de prison avec sursis, 30 000 euros d'amende. La condamnation ce matin du tribunal correctionnel de Strasbourg à l'encontre d'une femme de 63 ans, reconnue coupable d'avoir tué un lynx à coups de bâton. C'était il y a 2 ans à Niederbronn-les-Bains. Le centre Athénas va récupérer en grande partie la somme d'argent versée au titre de préjudice écologique. 25 ans de réclusion criminelle, peine de sûreté de moitié pour un homme de 65 ans, reconnu coupable lui hier du meurtre de sa femme. C'était il y a 2 ans à Gerstheim. Son épouse, 55 ans à l'époque, avait été retrouvée dans l'appartement familial victime d'étranglement et frappée à coups de hachoir.
4: Le combat de la famille du petit Théo pour qu'il soit soigné à Strasbourg et non à Paris.
6: Théo a 13 mois, il est touché par un cancer très rare. Il a été opéré aux hôpitaux universitaires de Strasbourg et doit maintenant suivre une radiothérapie. Sauf qu'il ne peut pas recevoir ses soins à l'Institut de cancérologie Paul Strauss. Et sa maman, Nathalie, y voit une triste conséquence de la mauvaise coordination depuis maintenant quelques mois des deux établissements, depuis qu'ils ne travaillent plus directement ensemble sous la bannière de l'ICANS.
8: C'est vrai que c'est fatigant, c'est usant et c'est triste en fait d'en arriver là, parce que enfin, c'est la vie de mon enfant qui est en jeu. Quoi qu'il arrive, nous, on veut ce qu'il y a de mieux pour notre fils, ça c'est sûr. On fera tout, on se battra pour lui. Et puis, s'il faut aller à Paris, ben, on ira à Paris hein, pour notre fils, ça c'est sûr et certain. Mais s'il y a une solution à Strasbourg, pourquoi est-ce qu'on ne pourrait pas rester à Strasbourg, entouré de notre famille, nos amis, nos proches, où il y a tous nos repères? Pourquoi on ne pourrait pas rester sur Strasbourg pour le faire?
9: Alors qu'il y a un CHU renommé et un institut Paul Strauss renommé aussi.
8: C'est ça exactement. C'était l'intérêt des deux à la base de créer ICAN, c'était de réunir leur savoir-faire justement. Les deux sont des très bonnes structures, des très bons centres de soins. C'est juste dommage qu'ils collaborent plus ensemble, qu'ils travaillent plus ensemble. Et malheureusement, il y a beaucoup de victimes en fait de cette rupture, de ce divorce entre les deux structures.
6: Nathalie Gigel, la maman du petit Théo, avec Émilie Pou, témoignage reportage sur le site ici.fr. Les hôpitaux de Strasbourg jure que la situation est suivie de très près. Même chose pour l'Institut Paul Strauss. Une nouvelle rame de tramway inaugurée à Strasbourg aujourd'hui, rouge et blanche comme la principauté de Monaco qui accède aujourd'hui à la présidence du comité des ministres du Conseil de l'Europe. La cérémonie, c'est à 14h30 à la station des trams des droits de l'homme, alors que les syndicats UNSA, CFDT appellent à la grève. C'est un conflit social à la STAS aujourd'hui. Attention, possible perturbation légère après prévoir sur le trafic des bus, des tramways après un licenciement jugé abusif par les syndicats. Et puis les basketteurs strasbourgeois de la SIG affrontent Bourg-en-Bresse ce soir. C'est à 21h, c'est un match de play-in pour encore espérer accéder aux play-offs, les phases finales de ce championnat de France de basket.
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6: La météo capricieuse aujourd'hui
4: en Corbeil. Capricieuse, avec un C comme capricieuse.
6: Avec un K comme capricieuse.
4: Un ciel de traîne, mon cher Sébastien. Cet après-midi, un mélange entre nuages, averses et de très belles éclaircies ici ou là. Prévoyez quand même le parapluie. Hein. Alors, on ne sait jamais, surtout si vous allez aux internationaux de Strasbourg, côté du Wacken. Alors, c'est
11: Diane Paris qui joue cet après-midi.
6: Et la française, ouais, qui est toujours qualifiée,
11: oui.
6: Elle.
11: Et oui.
6: Contrairement à Loïse Boisson éliminée.
11: Oui, c'est ça, exactement. Les températures entre 18 et 21 degrés. Et comme d'habitude, nous vous souhaitons quoi ?
6: Un joyeux, joyeux appétit.
11: Bonne journée, tout le monde. Au revoir.
6: Au revoir.
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7: Bonjour la France, j'espère que tu vas bien la France. On est mercredi. Moi je vais bien, j'ai déjà deux candidats sélectionnés pour la finale de vendredi.
6: Oh là
7: comment
6: là
7: ça
6: là
7: se passe Éric Bastien ?
12: Bonjour, bonjour à tous, vous êtes passés du rose au bleu aujourd'hui.
7: Exactement. Alors, je vous rappelle que toute la semaine, nos candidats vont s'affronter pour gagner.
12: Enfin, vos candidats vont s'affronter, oui. Parce que je sais rien.
7: Oui, pour voilà. L'instant, mes candidats vont s'affronter.
12: Ouais.
7: Alors le premier prix, il s'agit d'un séjour pour 4 personnes au parc Astérix. Et attention, on rigole pas, parce que c'est cap sur l'Égypte au parc Astérix. Il y a 50 attractions, il y a des spectacles, mais vous allez affronter le remous de la descente du Nil, vous allez prendre de la hauteur avec l'envol d'Ibis, vous allez découvrir cet automatix et vous dormirez dans un hôtel, dans une chambre familiale. Les petits déjeuners et les dîners sont inclus. Et puis pour que votre voyage jusqu'en Égypte soit plus simple, 100 euros en carte carburant et le parking inclus. Ça, c'est du cadeau. Si on ne gagne pas ça, on gagne quoi, cher ami ?
12: Vous savez, Valérie, au parc Astérix, il y a la parade. Ça, c'est la vraie musique de la parade avec les personnages d'Astérix. Mais êtes-vous au courant que Joe Malongo parade, lui aussi ?
7: Ah mon Dieu !
12: Et la parade de Joe Malongo, tous les jours, 16h et 18h, avec ses 32 dosettes déguisées, oui, costumées, maquillées, 32 dosettes qui défilent comme ça pour vous, jusqu'au chaudron magique.
7: Est-ce que les 6 verres en verre défilent aussi ?
12: Les 6 verres en verre, alors il y a tout un effet spécial, vous verrez,
7: voilà,
12: parce que c'est en l'air et tout. Et Joe Malongo arrive comme ça, du haut, comme Johnny Hallyday, au Stade de France.
7: Ah, ça doit être beau.
12: Et alors, tout le monde remue la cuillère de la potion magique de Joe Malongo. Et ça vous donne un café avec 32 dosettes.
7: Bien sûr, c'est magnifique. Bon, et puis surtout, nous allons commencer.
12: C'est de pire en pire. Hein.
7: Oui, écoutez, je ne sais pas. C'est l'anniversaire aujourd'hui de Maëva, qui fait partie de notre équipe et qui, depuis début d'Otaken, nous fait nos petites vidéos qui sont sur les réseaux.
12: Bon anniversaire, Maëva.
7: Bon anniversaire, Maëva. Voilà, allez, jingle, on accueille nos candidats. Comment ça va, Catherine ? Comment ça va, Christophe ?
12: Bonjour.
13: Bonjour.
7: Alors, Catherine, qui voulait jouer avec moi. Bon, bah,
13: oh oui.
7: Ça tombe bien, tu vas jouer avec moi.
12: Ouais.
7: Alors, tu joues avec Ici, Loire, Océan. Tu as 60 ans.
13: Oui.
7: Quel bel âge. Et tu habites à la Chapelle Basse-Mer. Comment on appelle les habitants de la Chapelle Basse-Mer ?
13: Les Chapelains.
7: Oh, les Chapelains, c'est presque Châtelaine, quoi. Enfin, c'est ça.
13: Oui, c'est bon. Oui, oui.
7: Oui, oui.
13: On a un grade.
7: Oui, t'as un petit grade. Tu es propriétaire du château, quoi. Alors, tu es mariée à Serge, tu as 3 enfants et tu as une petite fille, c'est ça ?
13: Oui, c'est ça. On s'appelle Elsa.
7: Oh, comme la Reine des Neiges.
12: Non, vous n'allez pas me la remettre.
13: Oui, la Reine des Neiges. Elle a 10 ans.
7: Libérée, délivrée.
12: Non, ça va.
7: Alors, tu as un petit chat. Comment il s'appelle ton petit chat ?
13: Manuka.
7: Oh, qu'est-ce que c'est Manuka ? Pourquoi Manuka ? Ça veut dire quelque chose ?
13: Ben, c'est une plante. C'est une plante qui guérit beaucoup de choses.
7: Oh, ben voilà. Alors...
13: C'est surtout qu'il me fallait un M et je ne savais pas quoi trouver. J'ai été chercher dans les huiles essentielles et j'ai trouvé Manuka.
7: C'est très bien. C'est
12: comment on m'a dit Manuka ?
7: Manuka.
12: Et le chat, il,
7: Manuka,
12: se, fait des, il oui. se fait les griffes ? Il se fait une manucure, Manuka ?
13: Non. Il a que 3 pattes en plus. Hein.
7: Voilà. Oh, petit chou à la crème. Bon, alors j'en ai pas. Alors, tu es coach de vie intuitive depuis 10 ans.
13: Oui, et je fais ça depuis bien longtemps.
7: Et alors, qu'est-ce que c'est une coach de vie intuitive ?
13: En fait, je ressens les choses, je suis médium, alors je ressens les choses à travers les mémoires que les gens peuvent avoir dans leur corps. Ouh. C'est-à-dire que quand ils ont des blocages de la vie, puisque malheureusement, on a tous des parcours un peu chaotiques... Ben moi, je vais les aider à dégager ça et de se sentir plus léger et d'avoir la joie de vivre.
7: Oh, mais je vais aller à la Chapelle Basse-Mer, moi. Tu vas me faire une petite séance de coach de vie intuitive.
12: Vous allez vous sentir plus légère, elle l'a dit.
13: Ouais.
7: Okay, non, donc...
13: mais j'amène la joie parce qu'en fait, j'ai travaillé 30 ans avec des enfants sur Paris, parce que j'étais parisienne avant. Et c'est toute l'équipe, le pédiatre, le pédopsychiatre, tout ça, m'ont dit, mais Catherine, tu t'installes, il faut arrêter, quoi. Faut pas, tu perds ton temps alors que tu aiderais énormément d'enfants, oui, ou des adultes.
14: Eh ben, c'est super, ça. J'aime bien les gens qui aident les gens. On va tout de suite rentrer dans la compétition avec ta première question, vrai ou faux. Tiens, je te mets Jacques Brel.
15: Ça sent la bière de Londres à Berlin.
14: Alors, on va parler de bière. Écoute bien cette question. Une brasserie bretonne a lancé une bière qui s'appelle John Lemon. Et il paraît que du coup, bah, cette brasserie s'est fâchée avec Yoko Ono, la femme de notre ami John Lennon. Est-ce que c'est vrai ou faux, top chrono, 5 secondes.
13: Moi, je dirais non, parce que je ne sais pas du tout.
14: Eh bien, c'est vrai, figure-toi, parce que dans les Côtes d'Armor, une brasserie s'est retrouvée en conflit avec Yoko Ono, parce qu'ils ont lancé la bière John Lemon, un jeu de mots inspiré de John Lennon et du citron. Bon, bah voilà, fin de partie. Pas de points pour toi, ma chérie.
12: Bon, Catherine ne veut pas jouer avec moi, mais Christophe, lui, est ravi de faire partie de la team. Bienvenue, Christophe, avec ici Brassizel. Ça va?
16: Merci, Eric.
12: Hey, tu veux jouer avec moi quand même, Christophe, rassure-moi.
16: Ah oui.
12: Ça va, alors on est bien.
16: C'est un honneur.
12: Oh, c'est trop.
14: Oh, arrêtez, mon Christophe, Dieu,
12: vous
14: mon
12: en faites
14: Dieu.
12: Des caisses, là, arrêtez. Vous habitez, cher Christophe, à Landivisiau. Landivisiau, c'est dans le Finistère, ça?
16: Oui, tout à fait, dans le Finistère Nord.
12: Exactement. Annie partage ta vie, Christophe?
16: Oui.
12: Depuis combien de temps?
16: Aujourd'hui, ça fait 31 ans.
12: Exactement. Aujourd'hui, 20 mai, bravo. 31 ans de mariage pour notre Christophe. Avec Annie, on aura l'occasion d'en reparler, mais félicitations à vous deux. Vous avez bien travaillé? Merci. Vous avez des enfants?
16: Oui, on a deux filles. Ouais. Morgane, l'aînée, et okay. Alexane, la deuxième.
12: 30 ans et 25 ans. Qu'est-ce qu'elles font dans la vie, Morgane et Alexane?
16: Alors, Morgane est institutrice, professeur des écoles, comme on dit maintenant.
12: Oui, bien sûr.
16: Et Alexane est chargée de communication.
12: D'accord. Un petit lapin, comment tu l'as appelé, ton petit lapin?
16: On l'a appelé Pénélope.
12: Et tu le surnommes?
16: Mémère.
12: Eh ouais, mémère. Bon, ça veut dire que t'as un petit peu d'espace.
16: Notre mémère à nous.
12: Eh ouais, mais t'as de l'espace alors à la maison? Ou c'est un lapin dans, un appartement? Ou t'as du jardin?
16: Alors, on a du jardin, mais elle a tendance à manger les fleurs.
12: Ouais.
16: Donc, du coup, on la garde un petit peu à l'intérieur, un peu plus qu'avant. Et elle sort de sa cage, elle se balade dans la maison.
12: Fait ce qu'elle veut.
16: C'est le lapin. Voilà.
12: Bon, mon cri-cri, parce qu'on t'appelle cri-cri au boulot, ou mon titi, parce que ta femme t'appelle titi. On va jouer?
16: Exact.
12: Allez, c'est parti pour tenter de marquer un premier point. Je t'emmène à l'Olympia de Paris.
16: D'accord.
12: Je précise parce qu'il y a d'autres Olympias en France. La salle de spectacle mythique parisienne, donc l'Olympia, compte plus de 2000 places assises. Est-ce que c'est vrai ou faux? Top chrono, 5 secondes.
16: Faux.
12: Faux. Eh, bravo, tu t'es pas fait piéger. T'es un peu vache, la question, parce que l'Olympia compte 1996 places assises exactement. Salle mythique inaugurée en 1893. Tous les plus grands artistes y sont passés. Edith Piaf, les Beatles, Valérie Damido.
14: Bien sûr.
12: Tu sais que je t'ai vu sur la scène de
14: l'Olympia, j'ai chanté pour tout le monde.
12: Oui, exactement. J'étais là.
14: Alors.
12: T'es fait pour s'encontrer déjà.
14: Déjà, oui, chérie. Alors, Catherine, pas de points. Christophe, un point. Et là, tout de suite, maintenant, vous écoutez ici. Et on va écouter Kungs. Et Cooking on Fur Burners. La musique de Danser avec les Stars, l'année où j'ai fait Danser avec les Stars, les gars. Allez, Vice Girl, c'est parti, à tout de suite.

0: Ça a mis Valérie Damido dans un état, ça. This Girl Kungs avec Cooking on Three Burners. Parce qu'au bout de 2 ans de saison de taquet, Burners. Moi, l'anglais, je le maîtrise.
1: Ouais, bien sûr.
0: Burners.
1: Bon, écoutez.
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1: Ici, nous sommes avec Catherine qui n'a pas de point, Christophe qui a un point. Catherine, on va se rattraper parce que tu es une battante. Tu fais beaucoup de randonnées tous les dimanches, 21 kilomètres.
3: Et oui. Et on a fait même 100 kilomètres en 4-5 jours à peu près.
1: Hop. T'as fait quoi les 100 kilomètres, c'était de où à où?
3: Alors c'était de dans l'Orne, c'est le sentier jusqu'au Mont-Saint-Michel, on a fini dans le Mont-Saint-Michel. Mmh. Et j'avais 12 kilos sur le dos puisqu'on avait de quoi dormir.
1: Oh, ah oui, oh. Ah, t'es courageuse toi.
3: Ah oui, bah, ah, oui j'adore ça.
1: T'es prête pour faire Compostelle?
3: Oui, mais je vous dirais, je ferais mieux plutôt Pékin, je voudrais aller faire ça, c'est mon rêve.
1: Ah oui, d'accord, tu aimerais faire Pékin Express oui. Peut-être.
3: Oui, ça y est, j'ai trouvé quelqu'un, alors on va s'inscrire.
1: Ah, bah voilà, faut s'inscrire à Pékin Express. Voilà.
0: C'est sur M6, ça.
1: Bah oui.
0: Une chaîne que vous connaissez bien.
1: Voilà.
0: C'est pas une chaîne où vous revenez bientôt?
1: Si, voilà.
0: Bon, je dis ça, je dis rien.
1: Alors, tu adores la Zumba, en fait, hein, c'est...
3: Oui.
1: Bah voilà, donc tout ce qui bouge, quoi. Tout ce qui est hyper rythmé, tout ce qui est hyper sportif.
3: Oui, tout ce qui est danse, surtout, mais la Zumba s'emmène bien.
1: Ah bah voilà, bon bah c'est super.
3: J'aime bien le tango ou la valse ou les... J'adore danser, je trouve bah. Que ça me plaît.
1: Moi j'adore danser aussi, je trouve ça génial.
0: Oui mais avec des stars.
1: Non, pas forcément, j'aime bien danser tout court non, dans mon
0: jamais,
1: salon.
0: Jamais proposé, jamais pas invité.
1: Qui, danser avec les stars?
0: Bah danser avec moi, j'ai jamais proposé de danser un truc.
1: Ah, on a quand même dansé beaucoup ici, hein. Ouais, on a fait beaucoup de choses.
0: Oui, on s'est fait beaucoup mal aussi.
1: On s'est fait beaucoup mal. Alors ma chérie, tu vas marquer ton premier point tout de suite avec la deuxième question vraie ou faux. Tiens, une ambiance. Alors ça, c'est le générique du film La Cité de la Peur.
3: Ouais.
1: Alors, est-ce que tu connais ce film?
3: Oui, un petit peu.
1: Alors, je vais te poser la question. La Cité de la Peur, c'est un film d'horreur français. Est-ce que c'est vrai ou faux? Top chrono, 5 secondes.
3: Faux. Ah oui. Bon, bah oui. Mon mari me dit oui.
1: Ah bah, non, mais t'as dit faux en premier. Donc, je prends ta première réponse. Ça m'arrange parce que c'est faux. Alors, tu vas dire à ton mari, tu vas dire à Serge, qui reste bien tranquille, c'est
0: Serge
1: une comédie.
0: Bien sûr.
1: Voilà, c'est une comédie. Prenez un chewing-gum, Emile. C'est en 1994, ça se passe pendant le Festival de Cannes. Et les projectionnistes, c'est eux qui projettent un film d'horreur. Mais le truc, c'est une comédie. Bravo, un point.
0: Christophe, tu as un point également. Christophe, tu avais la bonne réponse, bien sûr. Il n'y a pas de souci. Toi, tu savais que c'était une comédie.
4: Oui.
0: Oui, Christophe.
1: Oui. Ah oui.
0: Bah, oui, la carioca, évidemment.
5: Dans son carioca.
1: Alain Chabat, quelle merveille.
0: Christophe, tu as été cuisinier en EHPAD. Pourquoi c'est fini?
4: Oui.
0: C'est fini ça? Tu fais plus?
4: Non, c'est. Alors, c'est le poste qui a changé. Disons que je suis toujours dans le même établissement.
0: Ok.
4: Mais mon poste a changé. Du coup, je ne fais plus de cuisine, mais je livre des repas à domicile pour les personnes âgées.
0: Ah ouais, donc tu es plus en contact avec les gens. Du coup, c'est peut-être plus sympa?
4: Oui. Ouais, c'est plus sympa. Ouais. J'aime bien ça en plus. Donc les gens sont sympas.
0: Ouais.
4: Ça fait sortir et puis. Rencontrer les gens pour lesquels avant je faisais à manger. Quoi.
0: Exactement, tu vois leur vraie réaction, s'ils aiment ou s'ils n'aiment pas, du coup. Voilà, comme ça.
4: Tout à fait.
0: Voilà. Petit, tu voulais être pâtissier, hein. Ça a toujours été la norme de toute façon.
4: Ouais, c'était un truc qui me bottait.
0: Mais je sais pas, alors, écoute, elle veut faire Pékin Express sur M6. Pourquoi tu fais pas le meilleur pâtissier sur M6, là où Valérie Damido va arriver sur M6? Je fais une promo déguisée?
1: Pas du tout.
0: On ouvre le sujet du sport. Oui, on ouvre le chapitre.
1: Ah, Titi est sportif.
0: Il y a du dossier ou on passe à autre chose?
4: Non, on peut.
0: Il y a un peu de sport? Oui, c'est vrai, t'es sportif?
4: Un petit peu moins maintenant, un peu beaucoup même peut-être.
0: Ouais.
4: Mais j'ai fait pas mal de sport. Ouais. J'ai fait du vélo, de la course à pied, les trails, les semi-marathons.
0: Ah oui, d'accord.
4: Alors,
0: au niveau.
4: La salle de sport, enfin.
0: Oui, voilà. En judo, bien sûr. Non. Et puis voilà. tu bricoles un petit peu aussi. Hein.
4: Excusez-moi.
1: Une émission.
0: Ce ne serait pas le générique de Déco, une émission sur M6?
1: Déco, mais voilà. C'est dingue.
0: Mais ça fait combien de temps que Déco s'est arrêté ou a commencé, je me souviens plus.
1: Non, bah, c'était il y a 20 ans.
0: Il y a 20 ans. Mais ce ne serait pas l'occasion de faire quelque chose pour les 20
1: ans,
0: Valérie?
1: Je ne sais pas, demandez à M6.
0: Bah, écoutez, je les connais bien, ils m'en ont parlé. Christophe bricole donc un petit peu du placo, de la plomberie. Ouais, tu te débrouilles bien, t'es manuel. Hein.
4: Oui, j'aime bien ça, ouais.
0: Ok. On joue ?
4: On joue.
0: Allez, c'est parti. Avec un petit extrait.
6: J'ai découpé la photo dans Vogue, le magazine. J'ai découpé la photo de mon héroïne.
1: Oh my god.
0: C'est Marc Lavoine, hein ?
1: C'est Marc Lavoine, oui.
0: Vogue magazine, dis donc. Je savais même pas qu'il allait chanter ça, Marc Lavoine. François Mitterrand, le président de la République, a été directeur du magazine féminin intitulé Votre beauté. Est-ce que selon toi c'est vrai ou faux ? Top chrono. François Mitterrand a toujours été directeur de ce magazine. Faux, tu dis ?
4: Oui.
0: Eh bien, avant de devenir celui que tu connais, il a bien travaillé pour le magazine féminin Votre beauté. On est dans les années 40. Comme quoi, la crème de jour, ça mène à tout. Ouais, je suis désolé, mais c'est vrai. Il a bien été là-dedans.
1: Eh bien, un point Catherine, un point Christophe, égalité parfaite. Et là, tout de suite, un peu parti, un peu naze. Ah bah non, c'est pas ça, c'est joueur de blues. Ah oui. Allez, c'est Michel Jonas. Vous écoutez ici, on vous aime, à tout de suite.

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1: Michel Jonas à 12h24 et 33 secondes parce que j'aime la précision sur cette radio ici.
0: Jungle.
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0: Nous sommes au taquet avec Catherine qui joue avec ici Loire-Océan contre Christophe qui joue avec ici Braise-Isel. Alors, notre Catherine, elle a rencontré son mari grâce à une histoire de collègue, si j'ai tout compris, et surtout de chouquette. Oui, parce que figurez-vous que le midi, les collègues de Catherine retrouvaient les collègues de Serge. Et pareil qu'une fois, il a ramené des chouquettes, t'étais pas là, et il en a ramené parce que t'es gourmande, c'est ça l'histoire ?
3: Et oui, c'est ça, c'est exactement ça. Et ça fait quand même 42 ans qu'on est toujours ensemble grâce aux chouquettes.
0: Oh mon Dieu, mais il t'a ramené un sac de combien de kilos de chouquettes ?
3: Oh non, pas tant que ça, mais bon, la gourmandise m'a fait aller avec lui.
0: Oh mon Dieu, tu es tombée amoureuse de ses chouquettes avant de tomber amoureuse de ses yeux. C'est pas ouf.
3: Oui, c'est un peu ça.
0: Bah voilà, c'est bien. Bah voilà, c'est très bien. Alors, il paraît que tu aimes chanter, tu chantes, tu as plusieurs cordes à ton arc, évidemment. Tu chantes surtout du gospel, si j'ai tout compris.
3: Bah disons, je suis en chorale du monde.
0: Et bah
3: en
0: voilà.
3: Fait, on chante toutes les langues. Et je fais aussi des cours particuliers pour parce que j'aime ça. Et puis parce qu'on a une école de musique et de chant à la chapelle, alors c'est à côté.
0: Alors,
3: j'en ai profité.
0: Eh bien là, ça tombe bien, c'est le quiz musical. Alors j'espère que tu vas trouver. Là, la chanson va s'arrêter à deux reprises. Il s'agit d'une chanson de France Gall. Et il va falloir que tu trouves les deux mots manquants. Parce qu'à la place des mots, là, il y a des pouettes-pouettes. Donc,
1: vous pouvez faire Flipper le Dauphin à la place des pouettes-pouettes aujourd'hui, si vous voulez.
0: Ok, et donc on va écouter. C'est France Gall, écoute bien, quand ça s'arrête, il faudra que tu me trouves les deux mots. C'est parti.

0: pas que ce garçon, il était fou. Il ne, pas comme les autres.
1: C'est... Il n'était pas comme les autres.
0: Ok. Et pour quel poète étrange, les gens qui ne sont pas comme...
1: Raison.
0: Ok. Et ben alors... est-ce que c'est « il n'était pas comme les autres » et est-ce que c'est la raison ? Eh bien, on va tout de suite voir combien de points tu as marqué, puisque c'est un point par mot manquant. Résultat.
2: Ne dites pas que ce garçon était fou. 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
0: Ah, c'était « il ne vivait pas ». Mais... et pour quelle raison ? Et raison, c'est bon, bravo.
2: Ils ne sont pas comme nous.
0: Eh bien, tu as un point, ma petite Catherine. Voilà.
3: Christophe avec ici, Brésisel, Christophe qui fait de la moto, dis donc, tu fais partie d'un club de moto, raconte-moi ça.
4: Oui, il y a un club de moto dans notre commune et j'en fais partie depuis 20 ans maintenant, puisque le club existe depuis 20 ans.
3: À Landivisiau, donc dans le Finistère, t'as passé ton permis il y a combien de temps, ton permis moto?
4: C'était pour la crise des 40 ans.
3: Ah, la crise des... ah d'accord, c'est marrant ça. Donc...
0: ah bon,
3: ouais, c'est drôle. Donc il y a 20 ans quoi, à peu près, en gros quoi.
4: Ouais, c'est ça. J'ai passé, il y a une vingtaine d'années là bientôt.
3: Et tu pars le week-end faire des balades en Bretagne, ça doit être génial avec ta moto.
4: Oui, certains membres du club organisent des week-ends et puis du coup on part tout le week-end avec plusieurs collègues, on fait des balades.
3: Avec ta BMW comme la moto de la police nationale. Dis donc, je t'ai pas vu dans une émission avec Denis Fab, toi, il y a quelques années, hein?
4: Oh. C'est vieux ça.
0: Un garçon mort.
3: Ah, c'est génial. Le fameux rire de Denis Fable. C'était le jeu du kaléidoscope. Et t'as participé. T'étais tout petit.
4: J'étais tout gamin. J'étais toujours en primaire. C'était les dernières années. Je devais avoir quoi 9-10 ans à peu près. Oh. Et au moment de Noël, c'est vrai que tout le restant de l'année, il y avait les émissions du samedi étaient faites pour les personnes. Pour les grandes personnes, on va dire. Et puis, à un moment de Noël, il y a eu pour les enfants. Donc, j'avais envoyé une carte postale. J'ai été tiré au sort, peut-être.
3: Oh, bravo.
4: Voilà. Et j'ai pu participer.
3: Et ça s'appelait Rester avec nous le samedi sur TF1. Allez, on joue. Tu nous as dit tout à l'heure que tu voulais être pâtissier. Voici une chanson de Joe Dassin, Le petit pain au chocolat. Elle s'arrête à deux reprises. Écoute bien.

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1: La boulangère lui souriait.
0: Et après ?
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0: Alors, cette boulangère, qu'est-ce qu'elle fait ?

0: Oui.
1: Bravo, deux points.
2: Sans faute.
1: Allez, Catherine 2, Christophe 3. Et là, tout de suite, c'est la réclame, mais pas que. C'est aussi l'actualité dans vos régions grâce aux 44 locales de votre radio ici. À tout de suite.
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1: Nous jouons avec Catherine qui a 2, Christophe qui a 3, qui tente de se qualifier pour la finale de vendredi. Le premier prix, c'est un séjour pour 4 personnes au parc Astérix. Ah là là, direction l'Égypte, on va faire la descente du Nil, on va voir l'envol d'Ibis et on va découvrir 7 automatiques, une chambre familiale, les petits déjeuners, les dîners, un séjour de 2 jours pour 4, les 100 euros de carte carburant, le parking inclus. Si on ne gagne pas ça, on gagne la machine à café Malongo, les 32 dosettes et les 6 verres en verre. Qui va l'emporter aujourd'hui? Jingle, on y retourne. Alors, Catherine, qui joue avec ici Loire-Océan, qui habite la Chapelle Basse-Mer, eh bien, qui est active, qui marche beaucoup, qui fait du sport, elle a plein de talents. Elle chante, on l'a vu tout à l'heure, dans une chorale, elle chante des chansons du monde, elle chante du gospel, et elle fait aussi de la couture, de la peinture sur soie, des tableaux, et dis donc, tu fais beaucoup de choses.
18: Bah, j'aime tout ce qui est manuel. Je peux être dans le jardin, comme je peux aussi... Vous me demandez de vous aider à faire une maison, je vais le faire. Ah. Je ne vais pas être super douée, mais je me débrouille. J'adore ça. Tout ce qui est manuel. Hein.
1: Ah, tu fais la peinture aussi dans les maisons, pas que la peinture sur soie.
18: Ah oui, oui, oui. Ah, puis j'adore ça. Peindre dans les maisons. Ah oui, oui, oui. Je faisais ça même quand j'avais une dizaine d'années. Quand mon père n'aimait pas trop, il me disait, je le faisais.
1: Tu es une maroufleuse, donc. Tu maroufles, bravo! J'adore les marmots.
18: C'est pour ça que je me suivais tout le temps.
1: Ah,
18: dans
1: voilà.
18: Les émissions que vous avez pu faire, c'est pour ça que je voulais jouer avec vous.
1: Ah,
18: excusez-moi. Mais je préférais Valérie, rien que pour ça.
1: Oh, ma chérie, t'es trop mignonne.
2: Non, mais pardon, c'est l'émission d'écho dont parle
1: oui,
2: notre candidat.
1: Exactement.
2: C'est,
1: ça,
2: c'est une émission sur M6.
1: Sur M6.
2: Ça serait l'occasion, on l'a dit tout à l'heure, de revenir.
1: Oui, bah écoutez.
2: Valérie.
1: Oui, on va revenir.
2: Vous revenez ou vous revenez pas, Valérie?
1: Oui, on va revenir.
2: Envoyez-moi la musique
1: pas.
2: Du suspense. Il faut vous répondre, Valérie.
1: Écoutez, je pense que 1, on revient. 2, on revient peut-être. 3, ouais. On revient sûrement. Allez.
2: Ouais. C'est une bonne réponse. Bravo, voilà. Valérie. Vous avez gagné la manche de taquet.
1: Alors, il paraît que tu adores la cuisine du monde et surtout la cuisine asiatique.
18: Ah oui, j'adore tout ce qui est Asie. J'ai vécu 25 ans dans le 13e arrondissement. Alors, et parmi les Asiatiques, tout ça, leur cuisine. Et puis j'ai eu la chance d'aller à Pékin quand ma fille était étudiante là-bas.
1: Et donc, il paraît que tu cuisines des nems.
18: Ah oui. Oh. On m'a appris à faire ça, parce que je faisais partie d'une association de femmes, et chaque femme nous enseignait toutes les cultures, les cuisines, tout ça. Et j'adore ça.
1: Ah bah,
18: les nems, les rouleaux de printemps,
1: oh
18: les... Ah ouais, ouais.
1: On l'adore.
18: Je peux vous amener à la maison, je vous fais un bon boule.
1: Oh, je vais venir chez toi parce que tu vas me remettre tout ça, les énergies, tu vas me cuisiner, ça va être super. Alors écoute, tu vas essayer de marquer 3 points avec la question à choix multiple. Je pose la question, je te propose des choix et tu as 10 secondes pour me donner ta réponse. Tiens, une ambiance qu'on adore. Maya l'abeille.
2: Tu sais pourquoi je rigole?
1: Ma jeunesse, oui, je sais pourquoi.
2: Bah, je peux le dire.
1: Oui.
2: Parce que vous avez été victime d'un canular très gentillé par un garçon qui s'appelle Olivier Bourg, qui à l'époque travaillait sur France Bleu, et vous a demandé de faire Maya.
1: Exactement.
2: Tout ça, c'est sur YouTube. Allez écouter Valérie, elle est excellente dans Maya l'abeille.
1: Je me suis fait piéger. Alors, figure-toi, ma petite Catherine, qu'aujourd'hui, mercredi 20 mai, c'est la journée mondiale des abeilles. Alors, petite question. Combien d'ailes possède une abeille? 2 4, 6, elle n'a pas d'ailes, elle a un parachute. Voilà, top chrono, 10 secondes. Combien d'ailes, une abeille? 2, 4, 6, elle a un parachute.
18: Je dirais 2.
1: Et pim pam poum pam pam. Eh bien non, elle en a 4. Elle a 2 paires d'ailes, 2 grandes à l'avant, 2 petites à l'arrière. Et elle peut battre des ailes 200 fois par seconde. Pas de points pour toi, ma Catherine.
2: Christophe habite à Landivisio. Il a dit qu'il faisait partie d'un club de moto. Il a d'ailleurs une belle BMW. Vous pouvez le croiser sur les routes de Bretagne. Il a un petit lapin qui s'appelle Pénélope et il est marié. Il est marié aujourd'hui, 20 mai, depuis 31 ans.
1: Oh là là là là.
2: Ah ouais, musique du mariage, s'il vous plaît. Allons-y, on a envie de célébrer ça. C'est comment la musique du mariage?
1: Voilà,
2: Christophe, quels sont les plus beaux souvenirs avec ta femme en 31 ans? T'en as un qui te vient comme ça?
0: Oui. La naissance de mes filles. Bon, il y en a plein. On a fait des voyages. Et le quotidien avec elle. Toujours un plaisir.
1: Mais qu'il est mignon.
2: Ben oui, c'est un romantique. Ça, c'est pour ça aussi que vous êtes ensemble depuis 31 ans. Alors, il y a eu beaucoup de voyages, mais alors là, vous prévoyez peut-être pour célébrer ces 31 ans un nouveau périple, c'est où?
0: Alors, on va à l'île Maurice fin septembre.
2: Ah, fin septembre. Waouh. Vous êtes déjà allé là-bas ou ça va être la première fois?
0: Non, ça va être la première fois.
2: Ok. Qu'est-ce qui vous plaît dans l'île Maurice? Qu'est-ce que, je sais pas, c'est les îles, la mer, l'ambiance?
0: Ouais, l'océan indien.
2: Exact.
0: Et puis le côté exotique.
2: Bien sûr.
0: Et voilà quoi, palmiers, cocotiers.
2: Bon, n'hésite pas à aller visiter Port-Louis. Hein, enfin, voilà,
0: c'est... Oui.
1: La chaleur.
2: Oui, c'est vrai.
0: Oui, la chaleur aussi.
2: 31 ans, est-ce qu'elle te supporte? La réponse est oui, depuis 31 ans. Et pourtant, elle est bien obligée de supporter tes petits défauts, parce que monsieur est maniaque. Eh oui.
1: Ah,
2: monsieur est chonchon, Christophe, hein?
0: Oui.
2: Ça se caractérise à quel moment de la journée?
0: Tous les moments, des fois.
2: Ah oui, t'es un râleur, quoi, permanent. Rien ne te plaît.
0: Non, pas permanent, mais bon, du coup, j'ai mes petits principes, quoi.
2: Ouais.
0: Comme tout à chacun, mais ouais. Bon, peut-être que j'en ai un petit peu plus.
2: D'accord. C'est quoi
0: un
2: le principe?
0: Un petit peu plus qu'elle, surtout.
2: Tout soit bien rangé, je sais pas, des trucs comme ça, quoi.
0: Voilà, oui, j'aime bien, j'aime bien que ce soit un petit peu ordonné.
2: D'accord.
0: Mais ça, c'est peut-être le côté professionnel qui fait ça aussi.
2: T'as bien compris. Allez, nous allons jouer pour t'offrir 3 points. Attention, qu'est-ce que... Voilà. C'est bien fait, hein. Hector Studio, hein, dans cette émission.
1: Oh là là, mon Dieu.
2: Au printemps, quel pourcentage de Français souffrent d'allergie au pollen, au rhume des foins, c'est en ce moment, hein. Combien de Français en souffrent, selon toi? 10%, 20%, 30%, seule Valérie Damidon en souffre. Non, tous les jours, elle nous achoume dessus en permanence. Top chrono, 10 secondes. 10, 20, 30.
0: 30%.
2: Tu dis 30%. Alors, bon courage, parce que moi, j'en fais partie. Donc, si vous en souffrez, bah, vous êtes comme moi. Les 30%. Oui, c'est une bonne réponse. Près d'un Français sur 3 souffre d'allergie au pollen au printemps. Donc, les fameux crabinets, les bouleaux. Voilà, votre mari, Valérie, votre compagnon.
1: J'aime bien quand tu me vouvoies, c'est généralement que tu vas me sortir une vanne derrière.
2: Oh, agis, quoi.
1: Voilà, allez, ça fait 6 pour Christophe, 2 pour Catherine, et là, tout de suite, oulala, back to the 1, back to the future, 1966, Sergio Mendes et Brésil, 66, Masquenada. Vous écoutez ici, vous avez les soleils dans vos vies, on vous aime à tout de suite.

0: Mas-Canada.
1: Hein?
0: Mas-Canada. Tudo bem.
1: Tudo bem.
0: Sergio Mendes, Brasil, 66, sur ici. Pourquoi 66 d'ailleurs?
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0: C'est l'année c'est de sortie ici. Peut-être.
1: Peut-être.
0: Donc en fait, c'est pas du tout le groupe Brasil 66. J'ai mal lu, encore une fois.
1: Non, si, c'est Sergio Mendes et le groupe Brasil 66.
0: Okay. Oh, c'est toute une époque que je ne connais pas, vous savez.
1: Moi. Oui, bah, moi j'étais née.
0: Bah, je sais, je vous confirme.
1: Allez, donc Catherine à 2, Christophe à 6. Catherine qui joue avec ici Loire-Océan. Notre Catherine qui chante, qui coud, qui peint, qui marche, qui saute en l'air, qui danse. Oh là là là là là là. Mais qui n'est pas très très douée en ski. Ah là là là là, il paraît que donc ton mari t'a emmené au ski, t'en as jamais fait bien évidemment, et tu te retrouves en haut de la piste, et t'as dévalé la piste en arrière en fait, hein. Comment tu t'as fait?
3: Ben, en fait, j'ai essayé de me retenir à des poteaux, mais les poteaux, c'était pour indiquer le chemin. Alors ça ne tenait pas du tout, je l'ai ramené dans les mains à chaque fois, et j'ai fini dans le filet.
1: Ah oui, d'accord, bah écoute, c'est super. Bah c'est bien, tu t'es pas fait mal quand même.
3: Ah non, pas du tout. Non, non. C'est comme pour le tire-fesse. Hein. On me dit, tu tiens bon. Oui, je tiens bon. Ben, j'ai pas lâché, mais j'étais pas dessus.
1: Ah ben voilà.
3: J'étais complètement à côté.
1: Mais c'est très dur, le tire-fesse. On pense que c'est simple, mais pas du tout. C'est très compliqué.
0: La neige, elle est trop molle.
1: Et oui, j'ai trop mal. Alors, mais tu as refait du ski depuis. C'est pas resté...
3: Oui, une fois.
1: Ah oui, d'accord.
3: Une fois, et j'ai descendu une noix sans savoir que j'avais descendu ça.
1: Ah bah c'est magnifique, voilà, te voilà skieuse maintenant. Alors il t'est arrivé une petite aventure quand tu as été voir ta fille en Chine, parce que tu es partie toute seule visiter la cité interdite. Et alors là, pas de chance, t'es ressortie par une autre porte que celle par où t'es entrée. Qu'est-ce qui s'est passé?
3: Et bien comme je ne parle pas anglais ni chinois, je ne pouvais pas rentrer chez moi, j'avais plus la même orientation, quoi. Je ne savais pas, puis ma fille ne pouvait pas m'aider au téléphone. Bon, j'ai fait confiance, moi je fais très très confiance aux gens, et ben, je suis revenue une heure et demie après devant la porte de ma fille, et là j'ai dit waouh.
1: Ah oui, t'as fait un petit...
3: Je dirais que j'ai eu peur hein, quand même, hein. J'avais des larmes aux yeux, hein, parce que je me suis dit mince, comment je vais rentrer.
1: Oh là là.
3: En fait, j'avais pris le taxi, mais ce jour-là il pleuvait tellement que j'étais mouillée, et les taxis ne nous prennent pas quand on est mouillé.
1: Ah, sympa. Bon bah du coup, t'as mis une heure et demie pour rentrer chez ta fille quand même.
3: Oui, mais je suis rentrée vraiment devant la porte.
1: Ah ben ça, c'est magnifique.
3: Je fais confiance au monsieur qui a dit au chauffeur et puis à la personne de derrière, parce qu'ils sont deux dans le bus, hein, qu'il ne fallait pas que je descende, qu'il fallait que j'attende. Elle m'a fait reprendre un autre bus et je suis revenue, je vous dis, une heure et demie après,
1: magnifique,
3: devant la porte.
1: Alors, tu vas essayer de marquer 5 points. C'est la question cash. Oui. Et tiens, une petite ambiance.
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0: Ouais.
1: Alors, l'encre de tes yeux, on va parler d'encre. Autrefois, qu'est-ce qu'on utilisait pour absorber l'encre et éviter les bavures lorsqu'on écrivait au stylo-plume? Qu'est-ce qu'on utilisait pour absorber l'encre et éviter les bavures quand on écrivait au stylo-plume? Top chrono, 10 secondes.
3: Un buvard.
1: Est-ce que c'est une bonne réponse? Oui, c'est une bonne réponse. Et oui, on s'en servait pour absorber l'excès d'encre, et puis comme ça évitait les taches et l'effaceur. Bravo, tu as 5, ça te fait 7 points.
0: Et on embrasse Philippe, évidemment. Philippe Buvard. Bon, c'était. Je rends hommage aux grosses têtes. Hein. On est digne des. Bah si.
1: Non, je regarde Basile, ça va, il n'a pas l'air de trop souffrir aujourd'hui, mon petit Basilou. Je suis avec toi, chérie. Tu sais que je t'aime, mon Basile.
0: Il a plus de 90 ans, Philippe Buvard, qui vit dans le sud de la France.
1: C'est Basile qui a 90 ans.
0: Non, ça va, Basile, il est jeune. Christophe. Alors, vous savez quoi? Christophe, il aime bien déjeuner avec ce monsieur. Dark Vador, je suis ton père.
1: Christophe, t'aimerais déjeuner avec Dark Vador?
0: Mais oui, parce qu'il est fan de Star Wars, oui. Christophe.
1: Oui, mais tu pourrais.
5: Ouais, j'aimerais bien.
1: Mais tu pourrais manger avec, je sais pas, Leia, avec Harrison Ford, je sais pas.
0: Ah non, mais il a des porte-clés, la tasse.
5: Oui, Dark Vador, il a une prestance.
0: Ah ouais, mais attends, dis donc, il n'y a pas une sortie aujourd'hui en plus, là, autour de Star Wars, avec le gros goût, t'es au courant de ça?

0: Alors,
1: voilà. Le masque, le sabre laser, tu l'as trouvé sur un site Vinted, pour ne citer que lui. Mais attends, raconte ce que tu as fait quand même pour avoir la fameuse voix. Tu as fait un truc particulier.
0: Oui, alors sous mon costume que j'ai fabriqué, j'avais téléchargé sur mon téléphone la marche de l'empereur et puis la marche impériale et puis derrière il y avait la respiration de Dark Vador et j'avais glissé une petite enceinte Bluetooth et que je faisais marcher sous le costume quoi. Donc il y avait la respiration. Donc je suis arrivé comme ça.
1: Génial. Ah non, c'est génial.
0: Je suis arrivé comme ça.
2: Oh mon Dieu.
1: Ah non, mais il adore se déguiser. Sur le thème rouge et bleu, tu t'es déguisé en quoi ?
0: En Lego.
1: Ah oui, avec des cartons que tu avais fabriqués encore, hein, toi aussi. Hein,
0: exact. Oui, j'avais fabriqué donc le haut du personnage Lego, qui est assez cubique. Donc du coup, la tête, je l'avais aussi fabriquée, poncé le carton jaune, avec les yeux, la bouche et tout le gros logo Lego sur le machin. Et pour le reste, c'était un survêtement bleu, ménage jaune.
1: Ah non, mais t'adores ça, tu t'es déguisé en couple, t'étais en curé en soutane et ta femme avait des ailes blanches dans le dos. Enfin voilà, vous faites plein de trucs.
0: Oui.
1: Comme quoi, on se marre bien chez toi, là, hein, du côté de l'Andivision.
0: Ouais, on essaye.
1: Bah, t'as bien raison. Voici ta question, elle vaut 5 points. Petit extrait. C'est Bill Clinton qui joue du saxo. Vrai de vrai.
2: Quel homme.
1: Quel est le prénom de la femme de Bill Clinton ? Voici la question. Quel est le prénom de la femme de Bill Clinton ? Top chrono, 10 secondes.
0: Hillary.
1: Elle a été la première dame des États-Unis à ses côtés. Elle s'est ensuite lancée. Elle a été candidate à la présidentielle en 2016 face à Donald Trump. C'est Hillary Clinton. C'est une bonne réponse. 5 points de plus.
2: Alors, 7 pour Catherine, 11 pour Christophe. Le bingo vous départagera. Mais tout de suite, on écoute Marine Escroc. Vous écoutez ici. À tout de suite.

0: C'était mon premier duo avec Marine.
1: L'escroc. C'est moi l'escroc.
2: Ouais, c'est toi l'escroc, ouais. Allez, réclame.
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2: Nous sommes au taquet avec Catherine et Christophe. Catherine a 7, Christophe a 11. Alors Catherine, elle, c'est pas avec Dark Vador qu'elle aimerait déjeuner, c'est avec Julia Roberts, voilà. Et ça va être un peu dur parce qu'il paraît que t'es complètement nulle en anglais.
6: On arrivera à se débrouiller. J'adore cette femme.
2: Et oui. Et alors peut-être que tu pourras lui faire ton talent inutile. Tu sais imiter Donald, il paraît. Tu peux nous montrer?
6: Oui.
2: Vas-y.
6: Alors c'est. Voilà.
2: Eh ben, dis donc, entre moi, entre Flipper et Donald, on va faire un duo.
0: Alors, l'attaché de presse de Julia Roberts, c'est OK hein, pour le déjeuner. Elle adore.
2: C'est super. Alors, ma chérie, pour t'encourager à gagner, je vais te faire écouter une chanson qu'on adore. Attention, vous tapez tous du pied, des mains, là où vous êtes. On écoute Queen.
0: On est déjà à trois tables avec vous, Valérie.
2: Ah, j'adore cette chanson. Alors, ma chérie, ton bingo aujourd'hui, il est simple, à mon top chrono. Tu vas avoir 10 secondes pour me donner un maximum de prénoms de garçons qui commencent par la lettre A comme ananas, comme Astérix. Donc, un maximum de prénoms qui commencent par la lettre A comme Astérix. Top chrono, 10 secondes.
6: Achille, Adolphe, Adrien, Aimable. Alain, Alban, Albéry, Albert, Alexandre, Alexis.
2: Eh ben ça fait 8, bravo, 8.
0: C'est pas mal, j'avoue.
2: Comment ça, c'est pas mal?
0: Oui, non, c'est bien.
2: C'est exceptionnel.
0: Bien. Oui, c'est exceptionnel.
2: Oui, oui.
0: Christophe, on va voir dans un instant comment ça se passe. Tu restes en tête avec 11 points, elle a 7 points, on est sur le bingo, elle a fait 8.
2: Oui, elle a fait 8.
0: Faudra faire 9, c'est tout, faudra faire 9, Christophe. Bon, Christophe, tu nous as bien régalé avec toutes tes histoires, encore plein de bonnes choses pour tes 31 ans de mariage aujourd'hui. À 9 ans, tu passais à la télé avec Denise Fabre. Mais avant tes 9 ans, parce que nous, on est une machine à remonter le temps. Je fais bien le
2: rewind. Ah, ok, donc on est dans la soupe aux choux maintenant. Ouais.
0: Qu'est-ce qui s'est passé à l'âge de 3 ans?
6: Ah.
0: On a fait une bêtise.
6: À l'occasion, on était dans un camp de vacances avec mes parents. Je suis allé chercher une glace avec des plus grands. Mmh. J'avais 3 ans et du coup, la pièce qu'on m'avait donnée pour avoir cette glace, je l'ai avalée.
0: Ah oui, une pièce de 10 centimes dans la bouche, oui, non, ça c'est sûr.
6: Oui.
0: Il paraît que ça a mis quand même une petite quarantaine de jours avant de ressortir par les voies naturelles.
6: C'est ça.
0: Voilà. Très très belle anecdote, on était ravis. Allez, c'est parti mon Christophe, pour t'encourager, la musique que tu aimes. Dépêche Mode, David Guetta ou encore bien sûr à l'instant Daniel Balavoine, Sauver l'amour. On y va Christophe, on va jouer avec les prénoms mais avec une autre lettre. Je vais te demander un maximum de prénoms de garçons. Commençons par la lettre... J'aime bien faire un peu de suspense. Oh. La lettre B comme une boîte ou comme banane par exemple. La lettre B, ok, c'est parti, 10 secondes.
6: Baptiste, Barnabé, Basile, Bastien, Baudouin... Benoît, Bernard, Bertin, Bertrand, Bruno.
2: Oui, bah voilà, pop, on en a 10.
0: 3, 4, 5, 6.
2: 10. 10.
0: Vous en comptez 10?
2: Oui.
0: Oh là là, Valérie, c'est.
2: Ah, Catherine, sur le fil, c'est Christophe qui a gagné.
6: Eh oui,
2: je suis désolée parce que tu as très bien joué. Mais Christophe, bravo, tu seras avec nous pour la finale de vendredi. Tu vas tenter de gagner le séjour pour 4 au parc Astérix pour aller faire la descente du Nil, t'envoler avec les Ibis, découvrir 7 automatiques. Et puis surtout, tu pourras dormir à l'hôtel du parc en chambre familiale, les petits déjeuners, les dîners, 100 € de carte carburant, le parking inclus ou la machine à café. café.
0: Manongo, bravo Christophe, hein, bravo.
2: Eh bien, Christophe,
6: merci.
2: C'est...
6: Bravo
2: Catherine, bravo Christophe.
6: Oui, mais bravo à Christophe.
2: Bon, bah écoutez, c'est super. On vous remercie, les amis. Je remercie Céline à la réalisation, Basile à la technique, Maître Coupez au savoir, Marian au standard, Eric Bastien.
0: Oui.
2: À quoi je te mets, toi?
0: Vous mettez comme vous voulez, vous me classez comme inclassable.
2: Ah, un ingérable, un inclassable.
0: Un ingérable, c'est pas mal, ça.
2: Allez, c'est pas mal. Allez, mes petits chéris, on vous aime, on vous embrasse très très fort et on vous retrouve demain
0: pour... Sur M6 pour les 20 ans de déco.
2: Pour les 20 ans de déco, mais surtout
0: c'est
2: au taquet.
0: Demain, c'est quoi?
2: Non, c'est pas demain. Allez, bisous, à
0: c'est
2: demain.
0: C'est la rentrée?
2: Oui, c'est la rentrée.
0: Bah, soyez avec nous à la rentrée, alors.
2: Allez, bah oui.
0: Bon, bah, jingle, Basile.
2: Allez.
0: Oh là là.
2: Basile, il veut pas nous quitter.
0: Wendy, c'est assez exceptionnel. Vous avez une minute. D'habitude, on vous donne 10 secondes. Bonjour.
7: Bonjour, chers amis.
2: Salut.
7: Alors, vous me ravissez, car je reçois une femme de cœur, une voix en or.
0: On devine.
7: Carrière lumineuse.
0: Ouais.
7: Elle aime les femmes, elle parle des femmes. Elle a adoré Morane, qu'elle continue de porter dans son cœur.
0: Lara Fabian.
7: Nougaro, Daniel Balavoine, dont elle a repris un titre magnifique. On se rapproche. Céliane.
2: Liane Folie.
7: Liane Folie.
0: Oh, Liane Folie, bien sûr.
7: Alors, la droguerie du sourire, son autobiographie, elle se raconte et c'est une histoire lumineuse qui va toucher nos auditeurs au cœur. Elle est en dédicace un peu partout en France pour cette autobiographie qui sort chez Stock. Puis on l'entendra.
2: Et surtout, demande-lui de te tirer les cartes. C'est une très bonne voyante, Liane.
7: C'est vrai. Ouais, elle a beaucoup de dons.
2: Elle a beaucoup de
0: citations aussi dans la folle parenthèse.
7: Non, je ne sais plus.
2: Non, elle est parfaite. Je vous embrasse.
7: Artiste complète. Je vous embrasse, les amis.
2: Bisous, ma Wendy Chou.
0: Oh là, vous avez eu beaucoup de temps, Wendy.
7: Merci.
0: Je vous en prie, vous en aurez moins demain. Bienvenue.
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0: Oui, j'ai parlé sur le monsieur, excusez-moi. Bon, bah vous écoutez ici, il est 13h. Hein,
2: Valérie. Bah évidemment qu'il est 13h et puis surtout, vous écoutez ici et on vous aime.
0: Eh bah rendez-vous demain pour attaquer Ma France, Wendy Bouchard. Belle après-midi.
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7: Bonjour à tous, merci d'être à l'écoute de Ma France. Jusqu'à 13h30, je vous raconte comme chaque jour l'actualité et on partage, vous le savez, l'univers de nos invités. Aujourd'hui, Liane Folie qui publie un récit de vie solaire et généreux, La droguerie du sourire, du nom du magasin de ses parents à Lyon, où son amour pour la scène a commencé. À la une de l'info, une mission parlementaire révèle de nombreux dysfonctionnements dans la chaîne d'alerte dans le dossier des laits infantiles contaminés, des lacunes, des défaillances qui indignent la co-rapporteure et l'avocate de plusieurs familles d'enfants sérieusement atteint par cette toxine présente. Ce drame effroyable à Toulon, nous sommes sur place après le suicide tôt ce matin d'une mère de famille qui s'est jetée du 13e étage de son appartement en entraînant 3 de ses enfants dans sa chute. Un dépistage test contre le cancer du poumon. 5 régions sont pour le moment concernées et vous pouvez encore vous inscrire comme patient volontaire. Ce 20 mai est aussi la journée mondiale des abeilles, direction la Lozère où la récolte de miel a commencé. Dorothée annonce 9 nouvelles dates de concert en France et le soleil du jour pour des milliers de Français, à l'image de la météo estivale des demain dans tout le pays. Et puis les 50 ans du loto, on les célèbre dans un bar tabac de Provence. C'est une crise sanitaire qui a plongé des milliers de parents dans l'inquiétude et on en sait plus aujourd'hui sur l'affaire des laits infantiles contaminés, affaire qu'on vous révélait avec la cellule investigation de Radio France, ici, il y a plus de 5 mois. Hier, Coralie Moreau, la mission flash parlementaire, a révélé des défaillances sur le système de contrôle, notamment, que dit précisément ce rapport, Coralie?
8: Eh bien que tout a dysfonctionné du début à la fin de la chaîne d'alerte. C'est surtout la lenteur de la réaction et de la communication qui sont mises en lumière. Quand la contamination est avérée fin décembre dernier, Nestlé commence par des contrôles en interne, puis informe les industriels et seulement après l'État. Près de 15 jours se sont alors écoulés et à leur tour, les autorités tardent à donner l'alerte sanitaire. Une méthode contraire aux règles en vigueur, souligne le document. Plus grave encore, s'indigne la députée insoumise, co-rapporteur de la mission Flash, Mathilde Digné, la cérulide aurait dû faire l'objet de contrôles bien plus tôt. Elle avait été identifiée dans les huiles fournies par l'industriel chinois pour la fabrication de ces laits, sans aucune réaction de part et d'autre de la chaîne.
9: Il y a du lait contaminé qui est resté sur le marché pendant 1 an. L'autorité sanitaire européenne dit qu'on peut retracer la contamination de l'huile jusqu'en octobre 2024. Nestlé prévient d'abord les industriels, ses concurrents le 30 décembre. Et il préviendra les autorités françaises le 5 janvier.
8: Bien trop long, hein. Même indignation du côté de l'avocate de certaines familles de SPÉ et spécialiste de la sécurité alimentaire, Nathalie Goutalan. Elle souligne que des parents avaient alerté, qu'ils avaient alors été orientés vers le fabricant et non vers le service de l'État pour une enquête indépendante, car le manque de transparence des industriels est également questionné, plus soucieux de leurs intérêts économiques que de la sécurité alimentaire, souligne l'avocate et les rapporteurs. En toute fin de chaîne, les médecins prévenus bien trop tard et de façon trop peu précise pour diagnostiquer correctement les intoxications et informer au mieux les familles. Le rapport conclut sur 14 recommandations, dont l'inscription de la cérulide dans la liste des substances à contrôler. Ce n'est pas le cas aujourd'hui.
7: Coralie Moreau, merci pour ici. À Toulon, une tragédie endeuille la ville entière. Au petit matin, une maman de 38 ans s'est suicidée en se jetant par la fenêtre de son appartement au 13e étage. Trois de ses enfants, les trois plus jeunes, sont morts avec elle. Vous étiez sur place, clairement, Arnal, il y a quelques instants, cité Pont-Caral, où c'est évidemment l'effroi et la sidération.
10: Oui, il faut dire que le drame s'est produit au cœur de cette cité Pont-Caral. Les corps ont été trouvés quasiment à l'heure d'aller travailler près des places de stationnement entre deux grandes barres d'immeubles. Le périmètre a été bouclé toute la matinée. La police est partie depuis un peu plus d'une heure. Ne reste que les habitants profondément choqués. J'ai pu croiser des mamans en pleurs qui se dirigeaient vers l'espace d'accueil de la cité. Une cellule psychologique est installée et la demande est énorme. On fait quasiment la queue pour y rentrer, signe du traumatisme que ce drame va certainement laisser ici. Des adultes viennent seuls pour raconter ce qu'ils ont vu, mais il y a aussi beaucoup de familles. J'ai croisé Lumna, mère de trois enfants, qui m'explique qu'elle ne sait pas comment aborder ce sujet avec ses enfants, eux aussi traumatisés. Voilà pourquoi elle vient donc pousser les portes de la cellule avec plusieurs dizaines d'autres habitants. Voilà, au quartier Pont-Caral, c'est donc le choc et l'incompréhension en attendant de savoir ce qu'il s'est passé précisément.
7: Merci Clément Arnal pour Ici Provence. À ce jour, 9 plaintes en France, mais aussi en Belgique, ont donc été déposées contre Patrick Bruel. L'artiste accusé d'agression sexuelle et de viol par une trentaine de femmes continue de nier l'ensemble des faits qui lui sont reprochés. Les réactions des personnalités sont nombreuses qui, en dépit de la présomption d'innocence, demandent au chanteur d'annuler ses concerts, à l'image du maire de Paris, Emmanuel Grégoire. 3 dates ont déjà été annulées au Québec. Ils sont près de 140 000 élèves répartis dans toute la France à entamer le défi 10 jours sans écran. Une opération citoyenne, opération pédagogique pour sensibiliser ses enfants à un usage raisonné des écrans en famille. Dans la Manche, l'école de Sauce-Ménil-Rufos joue le jeu avec ses élèves de CM1, CM2.
11: Je suis un petit peu accro à ma Switch, donc ça énerve un peu les parents. J'en fais trop. Des fois, ça peut durer une heure.
12: Ça va être bien, ça va aider mes petits frères, parce que quand ils n'ont pas les écrans, ils font des caprices, ça leur fait pas du bien au cerveau.
13: Je vais essayer d'en faire moins, parce que je trouve que j'en fais un peu beaucoup. Des vidéos, YouTube ou TikTok.
14: Bah, le matin, je peux déjeuner sans télé. Bah, le midi, je suis à l'école. Ou si je suis à la maison, bah, je peux éviter. On peut discuter. Et le soir, bah, je peux aller dans ma chambre jouer ou dessiner.
15: On va sortir. On va sortir pour oublier les écrans. Ça va faire un peu passer le temps. Pour 10 jours sans écran, je vais essayer de faire le moins de temps possible. Et si j'y arrive pas, bah, au moins j'aurai essayé.
7: 10 jours sans écran pour voir autrement. Voilà ce que dit le slogan de cette initiative jusqu'au 28 mai. Et si cela intéresse votre école ou votre association pour l'an prochain, toutes les infos sont à retrouver sur un site dédié 10jourssansécran.org. Sébastien Lecornu doit faire demain de nouvelles annonces face au prix de l'énergie toujours très haut. Et aujourd'hui, la FNSEA demande la réouverture immédiate des négociations commerciales. Le Premier ministre estime hier devant les députés que la crise va durer. 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On vous sensibilise régulièrement sur notre antenne au dépistage du cancer du sein, du col de l'utérus, mais aussi du cancer colorectal. La prévention, vous le savez, est essentielle pour prendre de court la maladie. Et un nouveau dépistage pour le cancer du poumon, cette fois, est testé dans 5 régions de France, dans les Hauts-de-France, en Île-de-France, dans les Pays de la Loire, en Provence-Alpes-Côte d'Azur et en région Auvergne-Rhône-Alpes. Dépistage qui se réalise, là encore, sur la base du volontariat. 20 000 personnes pourront participer à ce programme de recherche. Il est encore temps, Pascal Thielbeau, de se faire connaître.
16: Ce programme de dépistage du cancer du poumon s'adresse aux personnes de 50 à 74 ans, fumeuses ou ex-fumeuses ayant arrêté depuis moins de 15 ans. Pour participer, on peut être soit recommandé par son médecin, soit se manifester spontanément en contactant le 34 33, le centre d'appel national, ou en se connectant au site dépistage cancer poumon. Une fois éligible, le patient se verra proposer un scanner thoracique entièrement pris en charge par l'assurance maladie. Pas d'anomalie suspecte, un deuxième scanner sera programmé un an plus tard. En cas d'anomalie, ce deuxième scanner sera avancé dans un délai d'un mois, trois mois ou six mois. Et bien sûr, si c'est un cancer qui est détecté, la prise en charge sera immédiate. Si la personne fume, une consultation d'aide à l'arrêt du tabac lui sera également proposée. En cinq ans, on estime que 13 000 décès pourraient être évités grâce à ce dépistage.
7: Pascal Thiebol, merci pour ici Nord. Les Hauts-de-France étant l'une de ces régions test pour ce dépistage contre le cancer du poumon, avant peut-être une généralisation pour ce cancer qui reste la première cause de mortalité par cancer en France. C'est une première pour la SPA de Lyon et du Sud-Est. Le tribunal de Saint-Étienne vient de reconnaître un préjudice pour deux animaux victimes de maltraitance, en l'espèce un chat et un lapin, abandonnés sans soins ni nourriture par leur propriétaire. La justice a accordé 400 euros de dédommagement à chacun de ces animaux recueillis et depuis placés, Mathilde Montagnon.
17: Ils sont restés plus d'un mois dans un appartement insalubre du Forêt, sans nourriture, sans eau et sans soins. C'est la SPA de Lyon et du Sud-Est qui a recueilli Athéna, la petite chatte d'un an, et Maddy, une lapine naine, toutes deux en très mauvais état. La propriétaire des animaux a été condamnée la semaine dernière par le tribunal de police de Saint-Étienne à verser 300 euros d'amende pour privation de nourriture et 150 euros parce que le chat n'était pas pucé. Mais surtout, le tribunal a estimé un préjudice animalier de 400 euros par bête. C'est la prise en compte de l'état psychologique causé par l'abandon, se félicite la SPA, et c'est donc une première à Saint-Étienne qui s'ajoute à d'autres décisions de justice du même ordre depuis 2024, à Béziers et à Lille, des jurisprudences qui seront utiles dans d'autres affaires pour faire reconnaître le préjudice animalier, se félicite l'association.
7: Et puis cette annonce qui va vous ravir si vous avez grandi avec une star de la télé et de la chanson qui a accompagné des millions d'enfants face au succès de ses premiers concerts. Dorothée revient et prolonge sa tournée. Le 13 novembre, elle vous attend au Zénith de Caen, le 19 à Aix-en-Provence, avant Montpellier, Orléans, Dijon, Lille, Amnéville, Rouen, et le 18 décembre à Paris, nouvelle date au Palais des Congrès.

0: Ouverture de la billetterie pour Dorothée le 21 mai. Annonce qu'il y a déjà du soleil pour certains. Et en termes d'ensoleillement, chers amis, changement de temps radical. On basculera d'un coup dans l'été dès demain. La chaleur va inonder la France avant un week-end de Pentecôte anticyclonique et des températures comprises l'après-midi à l'ombre entre 27 et 32 degrés.
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0: Et dans Ma France, on accompagne un anniversaire cette semaine, les 50 ans du loto. Le premier tirage a été organisé le 19 mai 1976. C'était au Théâtre de l'Empire à Paris. Le loto a depuis un succès fou malgré les statistiques. Chaque joueur a une chance sur 19 millions de décrocher le jackpot. Et pourtant, la Française des Jeux compte 16 millions de parieurs assidus. La plupart, on les retrouve dans les bars-tabac, comme à Lambesque dans les Bouches-du-Rhône, où la grille du loto est un rituel pour ses clients de la Bonne Fontaine. Un rendez-vous pur convivial, Marilyn Ottman pour Ici Provence.
2: Chaque matin, ces éclats de rire résonnent dans le village.
3: Alors, je m'installe avec vous en terrasse, messieurs.
2: Ils viennent de la même tablée aux cheveux blancs.
3: Sur la table, il y a votre verre de bière, un petit café et un jeu.
4: Oui, boire le petit café avec retrouver les amis, retrouver les copains. Comme ça, c'est un petit peu le rituel.
3: Vous venez toujours jouer ici, dans ce bar ?
5: Il y a longtemps. Depuis que le jeu existe, je crois.
6: Ah, je vais peut-être faire un loto, tiens.
7: 70 ans, ce monsieur.
3: Ah ben, joyeux anniversaire.
6: Aujourd'hui.
3: C'est vrai ? Mais tu m'as pas dit.
2: Claire griffonne la commande sur un bout de papier. Je la suis derrière le comptoir.
3: Pourquoi ils viennent toujours ici ?
8: Mes habitudes,
3: Ils sont bien reçus.
2: Pour la serveuse, on ne joue pas seulement un jeu, on joue quelque part.
3: Je me tourne vers le gérant. Votre prénom ?
9: Thierry. Je pense que j'ai des employés très agréables, donc ils viennent par habitude. Et puis je pense que c'est leur rituel de faire le loto, l'euro million.
2: Sur une grille de loto qu'il vend 3 euros, 18 centimes vont dans la poche de Thierry King. Son établissement a fermé un mois cet été pour des travaux.
3: Comment ils se sont débrouillés les joueurs de loto pendant ce laps de temps ?
9: Dès qu'on a réouvert, le lendemain, ils étaient là.
3: Super loto, 13 millions à gagner. Oh Didier !
10: Ouais,
3: vous
10: moi.
3: Allez jouer au loto là du coup.
10: Allez, j'en fais un. C'est pour Marilyn, cadeau.
2: Et comme moi, des clients de 29 000 bar-tabac tenteront leur chance pour ce tirage.
0: En Touraine, les habitants de Noître, Port-sur-Vienne, Pouzet, Lille-Bouchard ont assisté hier à une mission de simulation de guerre qui prendra fin cet après-midi. Un exercice militaire grandeur nature qui réunissait 700 parachutistes de la Légion étrangère, de Corse et du Gard avec un objectif, libérer la commune de l'ennemi. Ces combats, Virginie Vandeville, en conditions réelles mais à balas blancs évidemment, ont impressionné le public.
11: Des militaires progressent à pied lorsqu'à la vue de leur ennemi, les premiers coups de leur arme à blanc partent.
12: Je me permets de vous dire que vous êtes près d'une garderie, d'une école. Les enfants ont peur.
11: Des rafales de tirs interrompues par cette habitante en colère. Mais rien n'arrête les hommes qui continuent. L'objectif est clair pour le capitaine Clément.
13: C'est l'ennemi qui est de l'autre côté du pont actuellement et qui s'apprête à le retraverser. Et moi, mon objectif, c'est de l'en empêcher en saisissant le pont avant lui.
11: Arrivé dans le centre-bourg, les tirs pleuvent.
14: Et on ne voit pas ça tous les jours dans le bourg de Pouzet quand même.
15: Nous sommes d'une génération où nos parents nous ont raconté des histoires de la Seconde Guerre mondiale où les Allemands, il y avait des échanges de balles. Ben voilà, ce qu'ils ont vécu, voilà 80 ans. C'est plutôt rassurant de voir que l'armée française fasse des manœuvres.
11: Alexandre n'en rate pas une miette, tout comme Aiden, 10 ans, accompagné de sa grand-mère.
16: Quand on s'y attend pas, ça surprend.
17: Ça me donne très envie. Et en plus, moi, je voudrais devenir GIGN.
11: Un assaut à coups de tir, de grenades à plâtre. En une trentaine de minutes, l'opération est terminée, annonce le capitaine Clément.
13: L'objectif, il est atteint. Il y a eu pas mal de pertes quand même. On a quand même réussi à prendre l'ennemi par surprise.
11: Une opération fictive, mais qui inquiète tout de même certains.
18: Ça me fait peur parce que ça anticipe une situation qui risque d'arriver.
11: L'avenir nous le dira. En attendant, l'exercice se termine aujourd'hui en Indre-et-Loire.
0: Il est 13h14 et le 20 mai a été décrété par les Nations Unies journée mondiale des abeilles. C'est l'occasion de célébrer ce super pollinisateur alors qu'en Europe, par exemple, 80% des cultures, des fleurs sauvages existent grâce au travail des abeilles. Et c'est aussi une journée qui, en Lozère, coïncide avec le début de la récolte de miel dans le département. Une saison qui démarre sous de très bons auspices. Saïd Makhloufi est allé le constater à la miellerie de Chastel-Nouvelle avec l'apiculteur David Blanc. Écoutez ça.
19: Des dizaines de ruches gorgées de miel.
0: Ça, c'est la deuxième récolte pour moi de l'année.
19: David Blanc sort un à un les cadres.
0: Une fois qu'on a enlevé l'opercule des cadres, eh bien, on les passe dans cette machine qui est un extracteur.
19: La force centrifuge fait le travail.
0: On voit bien que avec la force centrifuge, le miel est projeté sur les parois de l'extracteur, on le voit vite. Hein.
19: Quelques minutes plus tard.
0: Voilà, ça c'est le miel d'acacia, donc qu'on vient d'extraire.
19: Le miel coule généreusement.
7: C'est du miel à la balou là, hein, c'est vraiment... Il en faut vraiment peu pour être heureux.
0: Il en faut
19: Et David Blanc a de quoi être heureux avec ce très bon début de saison.
8: Tout s'est enchaîné assez rapidement, vu qu'il a fait super beau quand même au mois d'avril. Les colonies se sont développées rapidement et les floraisons sont arrivées très vite.
19: De la douceur, de l'eau, combinaison parfaite.
8: Ah, c'est tout ce qu'il nous faut. Il faut beaucoup d'eau de toute façon, sinon il n'y a pas de nectar dans les fleurs. Donc de l'eau et des fleurs, ben, c'est bon que ça continue comme ça.
19: Ouais. Et tout le département est concerné, assure celui qui est aussi le président du syndicat apicole de la Lozère.
8: Ouais, les quelques apiculteurs que j'ai eus, oui, sont quand même contents et satisfaits de ce début de saison aussi. Ouais.
19: La saison démarre fort.
8: C'est bien pour la suite.
19: Une suite qui reste encore à écrire, mais qui s'annonce
8: plutôt bien.
19: Prometteuse.
0: Merci voilà. D'être à l'écoute d'ici 13h15.
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0: En France, on en trouve à midi le livre de la vie d'une femme, artiste, chanteuse. Elle est une fille, une sœur, une amoureuse, une marraine de cœur souvent, à la voix unique et qui nous raconte son histoire, de celle qui donne envie de croire en ses rêves d'enfant. Bonjour chère Liane Folly.
20: Bonjour Wendy Bouchard.
0: Je dois dire chère Liane, d'abord j'étais très émue de lire votre récit, La Droguerie du Sourire, du nom de la boutique de vos parents à Lyon, parce que je connaissais une partie de votre histoire. On avait le plaisir de partager un livre, Nos femmes de cœur. Peut-être à l'époque vous n'étiez pas encore prête à écrire celui-ci, c'était il y a 7 ans.
20: Ouais, ah non, pas du tout.
0: Mmh. Vous l'aviez en vous, mais c'est pas là.
20: Ça s'est décidé pendant le confinement, en fait. J'ai commencé à écrire ce livre pendant le confinement. Ensuite, ça a été quand même un long processus, parce que je pense que c'est une introspection, et que quelque part, je fais l'inventaire de cette droguerie du sourire.
0: Absolument.
20: Et c'est le parcours, d'une enfant qui a beaucoup rêvé, qui a rêvé très fort, mais en même temps, c'est un hommage à mes parents, parce qu'il y a quand même leur œuvre dans tout ça, leur joie de vivre, leur courage, toutes les vertus qu'ils m'ont transmis. Et ça, c'est vraiment quelque chose, je pouvais pas passer outre. Ça, en tout cas, la petite fille est définitivement éteinte, même si je garde une âme d'enfant quelque part. Mais à leur départ, il y a 11 ans maintenant, ma vie a totalement changé. Et je l'ai complètement improvisé d'une autre façon. Alors, ils sont toujours présents, mais d'une autre manière.
0: Oui, mais c'est un livre qui transpire l'amour, la gratitude, on va y revenir, pour bien des personnes que vous citez dans cet ouvrage. Mais je reviens à cette droguerie du sourire, là où tout a commencé pour vous, Liane Folly. Le temple de notre bonheur. Vous avez un frère, une sœur, écrivez-vous. L'odeur de savon de Marseille mêlée à l'eau de Cologne, un soupçon de poussière ancienne, un refuge pour ceux qui cherchent à réparer, à conserver. Mmh. On vend des produits, vos parents les premiers, mais on écoute aussi beaucoup les clients. Est-ce que vous avez gardé de cet ADN aussi, dans cet échange à l'autre ?
20: Complètement, parce que mes parents nous apprennent le genre humain, totalement, dans cette droguerie. Eux, ils sont plus altruistes, même dans soi peu. Ils sont vraiment des généreux de cœur. Ils ne s'occupent que des gens. Ils n'ont que cette mission. Oui. Ça doit réparer quelque part leurs maux aussi.
0: C'est
20: parce
0: le bureau
20: qu'ils
0: des pleurs aussi, parfois.
20: Oui, parfois. Et donc, parce qu'il se passe plein de choses dans la vie. Mais avant tout, je salue leur joie de vivre, leur force, leur courage, c'est totalement ça, en se disant c'est notre passage là, on va pas le rater quoi qu'il arrive, même s'il nous arrive des trucs très graves et très tristes comme cette guerre, la guerre d'Algérie. Et tout ça qui fait que ensuite ils ont voulu vivre une vie de famille avec leurs trois enfants, avec mamie, puisque moi ma grand-mère vivait avec nous pendant 20 ans. Et donc j'ai eu une chance extraordinaire, et ils étaient avant-gardistes, ils étaient amoureux surtout.
0: Amoureux. Et c'est très beau aussi, parce que c'est un couple or.
20: Oui.
0: Avec une musique, on va venir à aussi votre chemin, Liane Folly, qui tient une place très importante dans cette famille. Il y a 6 ans, cours de danse classique pour vous, l'Opéra de Lyon, puis le Conservatoire, et votre papa, tout en vendant à la Droguerie du Sourire, tout en écoutant ses doléances de ses clients chéris, il monte un orchestre amateur.
20: Oui, complètement.
0: Et c'est là que tout commence pour moi.
20: Ouais, c'est ça. Mmh. Et il veut absolument que je chante, parce qu'il a déjà repéré que j'avais un brin de voix. Et puis, ma mère n'était pas tout à fait d'accord, parce qu'elle disait que j'étais trop jeune. Ouais. Mais lui, il a voulu très très tôt me mettre dans cette voie, et il s'est pas trompé finalement.
0: Voilà.
20: C'est lui qui m'a tendu mon premier micro. Hein. C'est grâce à lui aussi.
0: Vos premiers essais sur Frank Sinatra. Oui. La chanteuse de bal n'est pas loin.

0: chanteuse de bal, chanson écrite, composée par Goldman, qui illustre bien, si bien votre parcours à Liane Folie.
1: Eh oui, parce que Jean-Jacques a toujours, bon, il est issu aussi de ce même milieu du bal. Le bal, on en sort, on y reste. Il n'y a pas de chemin. Et donc, il avait toujours, il connaît cette route-là de difficultés, de moi, c'est en tout cas, j'en ai fait pendant longtemps. Bon, avec mon père, c'était une chose, mais ensuite, je suis rentrée dans des orchestres professionnels, où là, j'ai vraiment appris la vie, parce que j'ai été livrée à moi-même. Il faut penser qu'à l'époque, j'étais très jeune, on n'avait pas le confort aujourd'hui d'un téléphone portable, hein, donc j'ai vécu des choses assez difficiles. Ensuite, c'était le studio, c'est bon. Mais Jean-Jacques m'a dit, écoute, j'ai très envie de te faire une chanson sur le bal, et oui, il a vraiment réussi. Oui.
0: Et puis, il y a tout ce qu'on donne sur scène, la vitalité que vous donnez, qui rejoint une de vos formules dans ce livre, faire des concerts, c'est mon vrai métier. De bal, ensuite, à la scène professionnelle, cette représentation, ça vous raconte.
1: Oui, totalement, parce qu'il y a un amalgame souvent qui est fait entre l'artiste qu'on voit à la télé, qu'on voit, etc., et celui qui fait la route et dont les gens ne savent rien. C'est vrai qu'à chaque fois, moi, on me croise souvent maintenant, on me dit « Ah, vous chantez plus, alors vous écrivez un livre ». Non, rien à voir, je chante toujours.
0: C'est ça.
1: Je me suis produite même en Chine en novembre dernier, où j'ai chanté de la chanson française.
0: Ça n'arrêtera jamais, parce que ça, c'est votre moteur de vie.
1: Oui, donc il y a un moment donné où mon métier, moi, c'est la scène. Mon élément, c'est la scène. Le spectacle vivant sera là, bon, jusqu'au moment où, et je le dis aussi dans le livre, il y a quand même un début, un milieu, une fin, et qu'à un moment donné, je ne dépasserai pas les limites.
0: Oui, c'est ça, même si vous voir sur scène aujourd'hui encore, c'est absolument époustouflant. Vous racontez beaucoup de choses, évidemment, de cet ouvrage, même si vous avez fait le tri dans vos souvenirs, dans vos rencontres, rencontres déterminantes dans votre existence avec André Manoukian. Oui. Vous signez ensemble votre première chanson, 1985, 40 ans pour cette chanson, mais vous fêtez, vous, en 2027, vos 40 ans de scène, de carrière.
1: Oui, c'est pour ça. Alors donc, je vais en profiter, puisque j'aime beaucoup être avec toi, Wendy.
0: Merci.
1: Et je te tutoie, évidemment. Et donc, je vais fêter mes 40 ans de carrière en 2028, sur scène. Je repars en tournée avec des musiciens et puis avec des titres inédits aussi. Donc oui, c'est le retour en musique qui sera pour les 40 ans là, parce que j'ai aussi privilégié ce que je savais faire, c'est-à-dire que mon école de comédie musicale m'a amené à utiliser plusieurs disciplines que j'ai pu faire évoluer dans mes shows, dans mes one woman shows. J'aimais ça aussi terriblement. Et là, bon, je referme la dernière parenthèse et ensuite je retravaille sur la musique.
0: Vous avez beaucoup de dons d'âme et de bonnes ondes qui vous entourent, Liane Folie, et vous rendez d'ailleurs hommage avec beaucoup d'amour, beaucoup de tendresse, beaucoup de gratitude à des personnalités, à des artistes. Je voudrais qu'on écoute une voix d'exception, Morane, dont le prénom, écrivez-vous, chante déjà comme une note tenue, généreuse et impossible à oublier. Vous dites que tout vibre chez elle, et je vais vous faire écouter cette musique qui va vous permettre de rendre un double hommage à la fois à Morane et à Nougaro.
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0: C'est très émouvant d'entendre Morane et d'entendre Morane à côté de vous, Liane Folly, parce que j'ai l'impression qu'elle est un peu en vous, toujours.
1: Oui.
0: Et que dire de cette femme qui était une sœur de cœur pour vous?
1: Absolument. Mmh. Et on n'a pas toujours tout su, mais toutes les deux, on ne s'est jamais quittées. D'abord, on a été voisines quand je suis arrivée à Paris, et je l'explique dans le livre. Oui. Et elle est devenue tout de suite une sœur de cœur, même pour André et moi. C'est-à-dire que ça a été une révélation musicale aussi, vocale, extraordinaire. Et puis, on avait ce lien comme ça. Vous savez, parfois, on a l'impression de rencontrer des gens du déjà-vu, comme
0: c'est
1: disaient
0: ça.
1: Les Américains.
0: Une évidence d'avant.
1: Une évidence d'avant. Mais c'est bon aussi pour les coups de cœur et voilà.
0: C'était ça entre nous aussi, hein, au départ.
1: Nous aussi, c'était que ça. Oui. Nous, on s'est rencontrés à Ramatuelle, je me rappellerai toute ma vie, le moment où on s'est vus. Oui. Et j'étais persuadée qu'on allait faire une aventure ensemble. C'est ça qui est dingue. Oui. Et pour revenir à Morane, c'est la famille, c'est Nougaro, ce sont des talents bruts. Et j'ai eu énormément de chance de croiser ces gens-là, de travailler avec eux, de partager des moments très intimes avec eux.
0: Rire,
1: non, mais je veux dire, même Morane, on a des souvenirs de famille. Donc, franchement, dans mon spectacle, eh bien, elle y est
0: aussi,
1: tous les soirs.
0: Absolument.
1: Voilà. Quand je suis sur scène, et ça fait un long moment, où je lui rends hommage parce que j'entends juste, je veux juste qu'on entende sa voix en disant est-ce que c'est une voix, elle, inimitable
0: c'est
1: pour
0: ça,
1: le
0: vous
1: coup.
0: Ne l'imitez pas, absolument.
1: C'est ça. Mais donc, voilà. Puis alors, Michel Legrand, Aznavour, Trainer, enfin, moi, j'ai croisé quand même des talents exceptionnels.
0: Et un homme aussi, avec lequel vous avez une histoire particulière. Et en 1999, vous livrez le premier duo virtuel de la télévision française. C'est un petit bijou. Et je voudrais là encore qu'on écoute quelques secondes. Vous nous parlez ensuite de Daniel Balavoine, dont vous parlez avec beaucoup de cœur aussi dans cet ouvrage. Qui

0: Yann Folie, c'est un sacrilège que de couper cette chanson. Vous avez une voix incroyable, Yann, une des plus belles voix françaises. Et c'est vrai que cette tessiture avec Daniel Balavoine, il y a une correspondance, il y a encore un ADN commun. Et ça, ça vous porte aussi encore aujourd'hui.
1: C'est très mystérieux. Oui. C'est quelque chose qui vient d'ailleurs. Je me souviens au moment où moi, je faisais juste, j'étais dans le public. J'étais parmi mes copines adolescentes. On découvre ce chanteur qu'on adore. Pour nous, il résonne anglo-saxon. Il a une voix à la Bowie, à la Peter Gabriel. On est fan de Genesis à l'époque, tout ça. Donc, c'est ça. Et en fait, et les mélodies aussi. Et puis, on trouve un guerrier un peu dans la révolte, un rebelle, et on adore ça, quoi. On aime bien, il ouvre tout le temps sa bouche pour dire des choses vachement bien, ouais. Il prend soin de la jeunesse, enfin voilà. Et puis tout d'un coup, le départ, et là c'est vrai que je me dis un jour, je ne sais pas quand, ni où, ni comment, mais un jour je lui rendrai hommage, mais comme si c'était déjà quelque chose de fait. Alors, d'ailleurs, à ce sujet, j'aime beaucoup, parce que je vais quand même citer mon frère, qui a un rôle important dans Philippe. Ma vie aussi, dans ma carrière, Philippe, et qui dit un truc que j'adore. Il dit de toute façon, le temps n'existe pas et nous sommes déjà tous morts. Mmh. Ce qui est formidable parce que ça permet de prendre du recul. Alors, vivre l'instant présent, c'est bien, mais je veux dire, Balavoine, c'était une certitude. Et quand j'ai choisi cette chanson, en plus, c'était pas un de ses tubes. Donc, c'était encore plus périlleux, je dirais. Oui. La maison de disque, alors, elle était pas du tout d'accord, enfin tout ça je l'explique d'ailleurs dans mon livre,
0: c'est une évidence, c'est la magie.
1: Il est, et quand j'entends, et je vous assure que c'est vrai, je suis assise en face de vous, vous avez démarré le truc et j'ai eu des frissons dans tout le corps quand j'ai entendu sa voix auprès de la mienne, parce que Nagui avait réussi un tour de force magnifique, exceptionnel, et c'était le premier vraiment duo virtuel à la télé française. Oui.
0: Je vous souhaite de continuer à nous faire vibrer, enchanter, ça c'est sûr, Liane Folie, émouvoir, à aimer bien sûr, en bonne Sagittaire, vous racontez aussi combien vous êtes porté par le voyage, par les rencontres, par les aventures. Mm-hmm. La droguerie du sourire, chère Liane, c'est une histoire de vie lumineuse et solaire, une femme artiste qui dit merci, et c'est rare, à tous ceux qui l'ont fait s'épanouir dans le temple de votre enfance. Vous lirez dans ces pages vos hommages à Brigitte Bardot, merci, à Daniel Lévy, à Robert Hossein, à Grégory Lemarchal, à Belmondo, à Delon. C'est très beau. Évidemment, vos parents qui sont là.
1: Ce sont les héros.
0: Les héros.
1: De la droguerie des
0: sourires. Merci, chère Liane Folie.
1: Merci, chère Wendy. À bientôt.
0: Chez Stock. Et pardon, vous partez à Reims pour les dédicaces.
1: Oui, tout de suite, je m'en vais à Reims, au Domaine des Crières. Formidable.
0: Merci, Liane.
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0: Bienvenue à vous avec Ici Alsace. Si vous nous rejoignez en ce moment, on sait que beaucoup d'entre vous, le quotidien demande de jongler un petit peu, hein, les courses, le carburant, les factures, les imprévus et tout ce qu'on essaye de gérer en même temps. Mais malgré tout ça, il y a aussi cette envie de souffler, de s'accorder une pause, même courte, et de décrocher un peu du reste. C'est exactement ce moment qu'on partage avec vous maintenant. On reste ensemble simplement et on se détend.
1: Je fais semblant.

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1: Elles sont indispensables à la biodiversité. Elles butinent, elles nous font du bon miel. Les abeilles, bien sûr. Et en ce 20 mai, c'est la journée mondiale des abeilles. Bonjour Sylvain Bösch.
2: Bonjour à tous.
1: Animateur à la Maison de la Nature de Hirtsfelden dans le Haut-Rhin. Le 6 juin prochain, vous nous proposez une immersion au cœur du monde des abeilles. Et vous allez répondre à des questions basiques auxquelles on n'a pas forcément les réponses. Comment reconnaît-on la reine? Tenez, c'est une vraie question ça. Comment reconnaît-on la reine des abeilles dans une ruche?
2: Alors déjà, la reine, il n'y en a qu'une seule dans la ruche par rapport aux 50 000 abeilles. Mmh. Donc pour la reconnaître, effectivement, c'est important d'avoir les bonnes clés. Elle est notamment un peu plus grande que les autres. Une ouvrière mesure à peu près 15 mm. La reine est aux environs de 20 mm. Donc elle a un abdomen plus long et plus large.
1: Donc c'est la taille.
2: Voilà, c'est la taille. Mmh. Mais pour faciliter sa reconnaissance, vu qu'il n'y en a qu'une seule dans la ruche, parmi les dizaines de milliers d'abeilles, l'apiculteur rajoute en général un point de couleur sur son dos pour identifier ce petit point qui se déplace quand on est dans l'observation des différents cadres de la ruche.
1: Son rôle dans la ruche, à la reine, c'est quoi précisément ?
2: Alors, c'est vrai que souvent, on imagine la reine confortablement installée dans son fauteuil.
1: Miguel, à gauche, là-bas, tu me fais ça? On l'imagine comme ça, un peu chef de chantier, vous voyez.
2: Exactement. Alors, c'est tout l'inverse. Elle a, en fonction principale, la ponte. Alors, on la compare souvent à une poule. Une poule, c'est au mieux un œuf par jour. La reine, là, sur cette période, en ce moment, c'est 2000 œufs par jour qu'elle va pondre. Donc, elle a vraiment beaucoup, beaucoup de travail dans sa journée parce que 2000 œufs, ça prend du temps. Il faut trouver de la place, il faut se déplacer et ça fait vraiment une activité à 100% sur ces journées.
1: On connaît son boulot, on sait désormais comment la reconnaître. Et les autres abeilles, comment elles font du miel? Ça aussi, c'est une question à laquelle vous allez répondre lors de cette immersion au cœur du monde des abeilles le 6 juin prochain. Mais c'est vrai ça, elles font comment du miel?
2: Eh bien, elles vont chercher directement le nectar dans les fleurs. C'est la récompense que les fleurs leur accordent pour la pollinisation. Elles ramènent ce nectar à la ruche et elles vont en fait l'assécher en ventilant directement les alvéoles pour obtenir le miel. Et quand il y aura la bonne hygrométrie, la bonne quantité d'eau pour être conservée, elles vont l'operculer et on obtiendra à ce moment-là du miel.
1: L'Alsace est une région de miel, d'abeilles. On a de bons miels ici.
2: Ah ben, au vu des différents climats qu'on peut avoir entre les Hautes-Vosges, les Vosges, la montagne, les collines, la plaine, les zones plus ou moins humides, on a en fait une grande variété de miels qui sont possibles en Alsace et donc du coup une diversité aussi de saveurs, et à savoir que chaque miel est particulier en fonction de la région dans laquelle les abeilles ont récolté le nectar. Les abeilles font plusieurs kilomètres, donc chaque miel d'un apiculteur à l'autre va être différent. Un miel de fleur n'est pas identique d'un apiculteur à l'autre, donc il y a toute la panoplie après de miel qui peuvent être dégustés et qui peuvent être comparés d'un apiculteur à l'autre aussi.
1: Mais quand ils viennent d'Alsace, on sait que c'est du bon miel. Merci beaucoup Sylvain Bösch, animateur à la Maison de la Nature, donc à Hirtsfelden, où vous proposerez le 6 juin prochain une immersion au cœur du monde des abeilles. Un grand merci Sylvain.
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0: Allez, on se pose deux secondes, juste le temps de jeter un œil à la montre. Il est 14h, ici Alsace, ce sont les infos.
2: Ce drame ce matin à Toulon, une mère et ses trois enfants sont morts après une chute de leur appartement au 13e étage. Selon les premiers éléments du procureur, la mère se serait jetée par la fenêtre avec ses enfants. La femme aurait récemment présenté des symptômes psychiatriques et dépressifs. Une enquête pour meurtre par incendant est ouverte. C'est un vaste coup de filet qui s'est déroulé aujourd'hui dans l'affaire des violences dans le périscolaire parisien. 16 personnes sont en garde à vue depuis ce matin, toutes rattachées à l'école Saint-Dominique du 7e arrondissement de Paris. Certains des gardés à vue étaient déjà suspendus de leur activité. Plusieurs enquêtes sont ouvertes pour des faits de viol, de violence et d'agression sexuelle sur des enfants. Coup de filet ce matin sous la direction de la Brigade de protection des mineurs de Paris. La circulation du virus Ebola présente un risque élevé en République démocratique du Congo, mais un risque faible au niveau mondial, selon l'Organisation mondiale de la santé. Le virus soupçonné d'avoir déjà tué 139 personnes, contaminé 600 autres. La France réagit aussi. Première mesure de précaution à Mayotte, bien que le risque de propagation soit jugé très faible sur l'archipel. Face à la flambée du prix du gaz, du carburant et des engrais, la FNSEA réclame la réouverture immédiate des négociations commerciales. Le syndicat agricole demande une revalorisation des prix payés aux producteurs pour préserver les exploitations françaises. Et puis après 6 concerts complets pour son grand retour après 16 ans d'absence, Dorothée annonce 9 nouvelles dates à l'automne. Elle sera présente dans plusieurs villes de France.
0: 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Et la situation s'améliore cet après-midi en Alsace. Retour des éclaircies, mais avec du vent jusqu'en plaine. Les températures remontent légèrement. 18 à Ferrette et à Sels, 19 à Strasbourg, Schirmeck et Cernay, 20 degrés pour Alkirch, Colmar, Saverne et Wissembourg, et le maximum 21 à Célestat.
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0: Celebration, les Cool and the Gang, et on peut se le dire, hein, y a un petit coup de mou, là, maintenant, si si. Mercredi, ce moment de la semaine où l'énergie baisse un peu, où les réveils piquent et où le week-end semble encore un peu loin, mais c'est aussi là qu'on peut se surprendre, tenir bon, trouver un second souffle et même profiter de l'instant présent. Alors cet après-midi, on vous aide à recharger les batteries, tranquillement, bonne humeur, légèreté, et vos trois chansons françaises à la suite, Joe Dassin, Vanessa Paradis et La Vie.
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1: Quand on se balade en forêt, il y a deux types de personnes. Hein. Celles qui voient juste de la boue et celles qui arrivent à reconnaître le passage d'un animal rien qu'avec une empreinte. Si vous avez l'âme d'un explorateur ou simplement envie de prendre un grand bol de nature, rendez-vous ce vendredi 22 mai dès 9h à la réserve nationale de chasse et de faune sauvage de la Petite Pierre. Sur place, des conservateurs vous proposeront des animations autour des traces d'animaux, des pièges photos et du suivi d'espèces fascinantes comme le lynx ou la cigogne noire. C'est gratuit, ludique et parfait pour les curieux comme pour les familles. Et puis, il y a des objets qui tombent en panne toujours au mauvais moment. Alors, plutôt que les laisser au fond d'un placard, direction Mutzig pour un bon plan malin et solidaire, le Repère Café. Rendez-vous samedi 23 mai au 9 cours de la Dîme pour deux sessions dans la journée, 9h30 et 14h. Vous venez avec vos petits objets du quotidien et des bénévoles vous aident à leur redonner une seconde vie. C'est gratuit, utile, convivial et en plus, ça évite de jeter pour rien.
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0: Le tube de l'année 1982 avec FR David. On le sent tous, hein, l'énergie n'est plus tout à fait la même qu'en début de journée. On regarde l'heure un peu différemment, on se dit « Allez, encore un petit effort ». On commence déjà à penser à la suite, au retour à la maison, au moment où on pourra enfin souffler un peu. Alors ici Alsace est là pour vous accompagner dans ce passage un peu particulier, avec de la bonne humeur, de la musique et ce lien direct avec votre quotidien.
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1: Merci d'être fidèle au rendez-vous. Les infos, ici Alsace, il est 15h.
2: Une enquête ouverte contre Dominique de Villepin. Alors qu'il était ministre des Affaires étrangères entre 2002 et 2004, il avait reçu une statuette et un buste, cadeau qu'il a gardé. Enquête ouverte pour recel de détournement de fonds publics. Dominique de Villepin reconnaît que c'était une erreur. Il a rendu ses statuettes au Quai d'Orsay. 16 personnes placées en garde à vue ce matin dans l'affaire des violences dans le périscolaire parisien. Toutes ces personnes rattachées à l'école Saint-Dominique à Paris. Coup de filet de la brigade des mineurs. Patrick Bruel devrait faire une parenthèse dans sa carrière le temps que la justice soit rendue. Les mots du maire de Paris, Emmanuel Grégoire, ce matin. Le chanteur, visé par plusieurs plaintes pour viols et agressions sexuelles, devrait annuler ses concerts lui-même, estime le maire. Le chanteur doit entamer sa tournée à Paris en juin et en octobre. La situation concernant Ebola est une urgence de santé publique de portée internationale, mais ce n'est pas une urgence pandémique. Déclaration du directeur de l'Organisation mondiale de la santé, alors que près de 600 cas et 139 morts sont soupçonnés d'être liés à l'épidémie d'Ebola en République démocratique du Congo. La France prend des mesures de précaution à Mayotte. Attention sur la route ce week-end. Vous prévoyez peut-être de partir en ce week-end de la Pentecôte. Bison futé, voie rouge dans le sens des départs. Journée difficile, surtout vendredi dans le Grand Ouest et sur le pourtour méditerranéen.
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1: Et la situation s'améliore cet après-midi en Alsace. Retour des éclaircies, mais avec du vent jusqu'en plaine. Les températures remontent légèrement. 18 à Ferrette et à Sels, 19 à Strasbourg, Schirmeck et Cernay, 20 degrés pour Altkirch, Colmar, Saverne et Wissembourg, et le maximum 21 à Célestat.
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0: Entre les trajets du travail, les rendez-vous, les courses, les allers-retours de la famille, la route fait clairement partie du quotidien d'Alsace. Et parfois, ça s'enchaîne sans vraiment de pause, avec les feux rouges, les ralentissements et l'horloge qui tourne dans un coin de la tête. Mais dans tout ça, il y a aussi une parenthèse. Écouter de la musique et couper un peu avec le rythme de la journée. C'est exactement ce qu'on partage maintenant. Trois chansons françaises avec Philippe Lafontaine, Stilto et Indochine.
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1: Il est tout petit, mais franchement, il arrive à gâcher une soirée barbecue à lui tout seul. Eh oui, le moustique tigre est de retour et on va apprendre à mieux le connaître. Rendez-vous vendredi 22 mai, 18h30, au Centre socioculturel d'Aubernais pour une conférence ouverte à tous avec le syndicat de lutte contre les moustiques du Bas-Rhin. L'idée, c'est de comprendre les risques, d'apprendre les bons gestes et découvrir comment éviter que ce petit envahisseur s'installe tranquillement chez nous. C'est vrai qu'on est nombreux à être concernés en Alsace. Profitez-en pour cette soirée, l'entrée est libre. Et puis à Isenheim, la maison Saint-Michel vous ouvre son parc pour la fête de la nature ce samedi 23 mai. Au programme, apprendre à reconnaître les chants d'oiseaux, observer les espèces locales et mieux comprendre leur rôle dans la biodiversité. Et pour les plus créatifs, un atelier Fabrique ton nichoir est aussi proposé pour repartir avec sa propre création. C'est gratuit et c'est ouvert à tous.
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0: Les Blues Brothers en 1980, le vrai luxe aujourd'hui, ce n'est pas forcément partir loin. C'est parfois juste réussir à s'asseoir 5 minutes sans que quelqu'un vous demande quelque chose. Et honnêtement, ces petits moments-là, on les savoure. Un café tranquille en terrasse, une promenade dans les vignes, ou simplement ce moment où on enlève enfin ses chaussures en rentrant à la maison. Profitez de votre après-midi avec Ici Alsace. Les bons moments, on les partage ensemble.
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3: Bonjour.
2: Hubert Desmarais.
3: Tout ce qu'il fait, il le fait bien. Le tennis, tenez, dernier vainqueur de Roland-Garros au début des années 80. Et puis la musique, 12 albums aujourd'hui, de nombreux tubes. Yannick Noah, il est en Alsace cette semaine et il sera demain soir à l'Eden de Sosheim. On vous offre vos dernières places, les toutes dernières, elles sont pour vous, demain matin, dès 6h.
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2: On reste ensemble et on est bien. 16h, les infos avec Ici Alsace.
3: Après le maire de Paris, c'est au tour des maires de Nancy et de Marseille de se positionner contre la venue de Patrick Bruel dans leur ville. À Marseille, Benoît Payan demande au chanteur d'annuler lui-même son concert dans sa ville. À Nancy, Mathieu Klein compte sur la clairvoyance des organisateurs pour suspendre la tournée. La pression s'accentue sur Patrick Bruel, visé par plusieurs plaintes pour violences sexuelles. 2800 patients appelés à se faire dépister dans la Manche. Ils ont consulté dans un cabinet dentaire de Cherbourg en Cotentin, fermé pour des manquements aux règles d'hygiène et de désinfection du matériel. L'Agence régionale de santé assure que le risque est faible, mais elle invite quand même les patients à se faire dépister. Pour les hépatites B, C et le VIH, le dentiste est lui suspendu pour 5 mois. Voilà un autre prétendant au poste de président de la République visé par une enquête. Après Édouard Philippe, depuis le début du mois, cette fois-ci c'est Dominique de Villepin qui est dans le viseur du parquet national financier. Entre 2002 et 2004, alors qu'il était ministre des Affaires étrangères, il avait reçu des statuettes, des cadeaux qu'il n'aurait pas dû garder à titre personnel. Des candidats aux municipales de la France Insoumise visés par une campagne de désinformation lors des dernières municipales à Marseille, Roubaix, Toulouse. Selon nos informations, les enquêteurs ont identifié une société israélienne ayant permis cette campagne de désinformation. On ne connaît pas encore les commanditaires. Et puis c'est une affaire qui roule pour l'usine Stellantis de Rennes. Elle va produire d'ici 2 ans des voitures du constructeur chinois Dongfeng. Les syndicats demandent des garanties d'embauche.
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2: Et la situation s'améliore cet après-midi en Alsace. Retour des éclaircies, mais avec du vent jusqu'en plaine. Les températures remontent légèrement. 18 à Ferrette et à Sels, 19 à Strasbourg, Schirmeck et Cernay, 20 degrés pour Alkirch, Colmar, Saverne et Wissembourg, et le maximum 21 à Célestat.
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0: en alsacien, c'est traverser les générations. C'est continuer de faire vivre notre patrimoine et de transmettre aux plus jeunes. Et puis l'alsacien, avec ses mots qui surprennent, des sonorités qui amusent, c'est franchement trop sympa. Pour vous aider à enrichir votre vocabulaire, on retrouve notre prof d'alsacien Jonathan Val et son mot du jour.
1: Salut Bissom, salut du... Bon, on a eu de la pluie, le soleil vient pour les prochains jours, les saintes glaces sont passées, Cold Sophie aussi, on devrait être bon dans le jardin ou dans le verger. Hein. Alors si je vous dis, elle est l'alliée parfaite de la fraise pour les desserts, elle a une longue tige verte, oui, on la voit en ce moment dans les étals du marché, je veux bien sûr parler de la rhubarbe. En alsacien, on dira de Portkos, allez-y, chez vous. Portkos. Port, c'est la barbe. Rue, c'est kos, donc la rhubarbe. Portkos. Non, je plaisante. Ah là là, on leur ferait dire n'importe quoi. Non, la rhubarbe, et là on parle bien de la rhubarbe que l'on aime en dessert, en confiture ou sur la tarte. Là, on dit remporber. Remporber, c'est la rhubarbe en alsacien. Oui, ah, faut bien rigoler un peu. C'est tellement bon de la rhubarbe, remporber. Un peu sucré, oh là là. Certains disent aussi truparpe. Oui, bon, avec l'accent, ça passe. Hein. Alors, on tarte avec la meringue, ou encore ce que j'adore et ce que les Alsaciens sont nombreux à faire, Remporverschlägel, de la confiture de rhubarbe, ma préférée. Allez, maintenant, quand vous allez en acheter de la rhubarbe, vous pouvez dire Remporver.
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0: Il y a des gens qui suivent leur colis avec plus d'attention que la météo. Votre livraison est prévue entre 8h et 18h. Ah bah merci, ça m'aide vraiment, hein, ça, super. Alors on surveille le téléphone, on écoute le moindre bruit dans l'escalier, bien sûr. Le livreur passe pile au moment où on est sous la douche ou parti chercher le pain. Bon bah voilà quoi, on va pas se pourrir notre après-midi non plus, hein, parce qu'heureusement, avec Ici Alsace, on vous embarque pour plus de 10 minutes non-stop de chansons françaises.
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1: Hartmannswiller, samedi 23 mai, la journée sera placée sous le signe du bon plan et du partage. Le matin de 9h30 à 11h30, place au Repère Café, à la salle polyvalente rue Louis Débert. Des bénévoles vous aident à réparer vos objets en panne plutôt que de les jeter. Et l'après-midi de 15h à 17h, c'est le 21e troc aux plantes. Vous pouvez venir avec vos graines, vos boutures, vos plants. Vous les déposez entre 15 et 16h, puis vous repartez à la chasse aux nouvelles trouvailles. Et en bonus, du broyat de branches est mis gratuitement à disposition pour pailler vos cultures. Pensez juste à prendre un contenant. Et puis également ce samedi 23 mai au musée Electropolis à Mulhouse, une expérience inédite vous attend. Un jeu immersif et ludique pour retracer l'histoire de l'électricité à travers les objets et les photos de collection. Le principe est simple, vous arrivez, vous scannez le QR code à l'accueil et l'enquête commence. Vous allez devoir observer, chercher des indices et percer petit à petit le mystère des objets du musée. C'est gratuit de 14h à minuit, sans réservation, avec dernière entrée à 23h30.
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0: Au moment où on passe tous en mode printemps-été au niveau vestimentaire, le problème des tailles se pose. 42 ou 38, telle est la question. Mais dans l'humour en tube, Fred Ballard a remarqué que pour les tailles enfants, c'est encore pire.
1: Annick, Tom a 12 ans, tu lui mets du combien ? Du 17 ?
2: Voilà, comme quoi il n'y a pas que la taille qui compte, hein. Surtout à 12 ans, quand t'as pas l'âge de ta taille, ni la taille de ton âge, et que tes parents essayent de te trouver des vêtements adaptés.
1: Quand je vais avec mon grand garçon qui a 8 ans par exemple, bonjour monsieur, voilà mon garçon a 8 ans, je cherche des habits. Très bien, on va aller lui chercher du 10 ans. Vous avez pas du 8 ans ? Oui, on a du 8 ans monsieur, bien sûr, pour les 6 ans. Il n'y a pas un mec qui s'est dit, tiens, je vais faire des fringues de 8 ans pour les gamins qui ont 8 ans, vêtements, hein.
2: Oui, et puis si on pouvait demander aux gamins de 8 ans de ne pas dépasser la taille qu'ils sont censés avoir à 8 ans, ça arrangerait tout le monde, hein. Et on ne parle pas des gamins de 8 ans trop petits, le mot petit étant à prendre avec des petites pincettes.
3: Des fois, on dit pas une heure, hein, on dit une petite heure. Alors là, pourquoi ? Qu'est-ce qu'elle a de plus petite que l'heure normale ? Parce que l'heure, c'est l'heure. C'est quoi, oh ? Elle est en maternelle, l'heure ? Elle débute dans l'heure ? Même qui disent une bonne heure. Alors là, c'est une heure avec des grosses aiguilles.
2: Bon, ben on va présenter Adèle Fugazi à Franck Dubosc. Hein. Il va avoir plein de petits trucs à se dire et des grosses vannes à nous sortir pour faire marrer petits et grands de 8 à 107 ans.
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0: commence doucement à se calmer, où l'on pense déjà au retour à la maison, au trajet, aux petites choses du soir qui arrivent. On arrive au bout de cet après-midi passé ensemble. Merci d'avoir partagé ce moment avec nous. Dans quelques instants, place à la suite des 17h. Et nous, on se retrouve demain pour de nouvelles aventures des Schmoutz.
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1: Merci d'avoir choisi Ici Alsace pour vous accompagner ce mercredi. Il est 17h. À 17h, toute l'actu, c'est avec vous, Louise Adélaïde Boineur. Bonjour.
2: Bonjour Elisa, bonjour à tous.
1: L'église Saint-Étienne de Cernay a pris feu ce midi.
2: L'incendie est parti de l'hôtel et s'est propagé au mobilier et à l'orgue. Au moins une œuvre a été détruite par les flammes. Un inventaire est toujours en cours. On ne sait pas encore ce qui a provoqué cet incendie. Le système électrique du bâtiment venait d'être refait. Une enquête est donc ouverte. L'église reste fermée jusqu'à nouvel ordre. Aucun train ne va circuler entre Mommenheim et Obermodern au nord de Brumath, et ce jusqu'à demain midi, car un poids lourd a percuté un TER sur un passage à niveau. C'était à Ettendorf vers 15h40. Des cars de substitution sont mis en place. La circulation est également perturbée sur la ligne Strasbourg-Sarreguemines. Elle devrait reprendre vers 20h ce soir. C'est une information exclusive que vous révèle aujourd'hui Ici Alsace avec France Info. La préfecture du Bas-Rhin est dans le collimateur de l'inspection générale de l'administration à la demande du ministère de l'Intérieur. En cause, le management des équipes au sein de la préfecture soupçonnée d'être toxique avec des cas de harcèlement moral. Vous pouvez découvrir dès maintenant des témoignages anonymes dénonçant ces comportements sur notre application ici. 30 000 euros d'amende et 3 mois de prison avec sursis pour la femme qui a tué un jeune lynx il y a 2 ans à Niederbronn-les-Bains. La sexagénaire avait frappé l'animal à coups de bâton alors qu'il tentait de manger ses poules. Elle a été condamnée ce matin par le tribunal correctionnel de Strasbourg qui dénonce un préjudice écologique. La police allemande lance un avis de recherche pour retrouver Lars, un jeune homme de 24 ans habitant de Karlsruhe. Il a été vu pour la dernière fois le 22 avril en Allemagne. Il pourrait être passé en France selon la police. Vous retrouvez sa description physique ainsi que sa photo sur notre site ici.fr. Une nouvelle rame de tram est en circulation depuis le début d'après-midi dans l'Eurométropole. Elle est blanche et rouge aux couleurs de la principauté de Monaco pour célébrer son accession à la présidence du comité des ministres du Conseil de l'Europe. Un tram qui risque de ne pas beaucoup circuler ce soir quand même, car une grève est en cours à la CTS depuis ce matin. Les syndicats dénoncent un licenciement jugé abusif dans leurs effectifs. En tennis, l'aventure s'arrête pour Diane Paris aux internationaux de Strasbourg. La troisième française, 94e mondiale, s'est inclinée face à la chinoise Zhang Shuai en 8e de finale. On la retrouvera à Roland-Garros le mois prochain.
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1: Alors, est-ce que ce petit rayon de soleil va rester jusqu'à ce soir?
4: Oui, bon, on l'a attendu toute la journée quand même, ce petit rayon de soleil, mais là, il est bien là pour la fin de la journée. On a 19 degrés à Niederbronn-les-Bains, 20 degrés à Obernai, même 21 degrés à Colmar et à Mulhouse. Et demain, alors là, préparez-vous, le soleil sera là toute la journée. Il va faire beau et surtout très bon pour ce mois de mai, puisqu'on aura entre 22 et 25 degrés au meilleur de la journée. Et alors là, moi, je dis, commencez à préparer la crème solaire parce que ça va encore grimper d'ici la fin de la semaine jusqu'à 30 degrés.
1: Ah oui, c'est carrément l'été là maintenant.
4: Ah bah là, on n'a plus de saison.
1: On jette un coup d'œil sur ce qui se passe sur les routes d'Alsace. Ça bouchonne bien à cette heure autour de Strasbourg et de Mulhouse surtout. Il y a du monde aussi sur l'A4 si vous allez vers Sarrebruck. Ça a l'air de coincer au niveau de Saverne. Donc prudence et roulez doucement. Si vous voyez quelque chose qui perturbe la circulation, vous nous prévenez. 03 88 25 02 02.
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1: Voici Étienne Dao avec Le Grand Sommeil.

0: Étienne Dao avec Le Grand Sommeil, ici Alsace, il est 17h07, très bon mercredi avec nous, on est ensemble jusqu'à 19h. Avant 18h, bien sûr, on va jouer ensemble au bretzel, pas bretzel. Et puis, est-ce que vous avez déjà utilisé les boîtes à dons de vêtements? Qu'est-ce qui se passe après, en fait? Qu'est-ce qu'on en fait de vos vêtements? Maxime Dillinger vous explique tout dans quelques minutes. Avant ça, la musique, c'est la toute nouvelle chanson de Gaëtan Roussel, Tout s'en va.
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0: 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C'était la toute dernière chanson de Gaëtan Roussel sur votre radio ici Alsace. Puisque c'est bientôt l'été, c'est peut-être le moment de faire du tri dans vos placards, de mettre les vêtements dans un sac et de les déposer dans des boîtes à dons. Mais où est-ce qu'elles mènent vraiment ces boîtes à dons? Qu'est-ce qui se passe une fois qu'on a fait justement ce don de vêtements? Maxime Dillinger a la réponse.
1: Levez la main si vous avez déjà glissé un sac de vêtements dans une boîte à dons et que vous avez repris votre chemin en vous sentant une bonne personne avec le devoir accompli. Oui, sauf que là, eh bien j'ai voulu savoir ce qui se passe après. Parce que la vérité, elle est un petit peu plus complexe qu'on le croit. Aujourd'hui, je teste pour vous les boîtes de collecte de vêtements et surtout leur circuit. Pour cela, je suis à Weyersheim et je cherche l'entrée de la société Coltab. Dans une zone industrielle, j'ai rendez-vous avec Marilyn. Elle est responsable du développement et d'emblée, elle me dit « Tu vas voir, c'est plus compliqué qu'on le croit. » Parfait, j'adore quand c'est plus compliqué qu'on le croit. Gotab, c'est une SARL qui a été fondée en 1996 et qui est notamment engagée dans l'insertion professionnelle et sociale. Et elle regroupe 800 points de collecte, 800 boîtes en métal disséminées dans le Bas-Rhin, dans le Haut-Rhin et aussi en Moselle. Et dans le hangar où je me situe, c'est là que tout revient. Tout est trié, classé, orienté avant d'être ensuite dispatché vers d'autres usines. La boîte à dons, c'est le tout premier maillon d'une chaîne logistique. Chaque semaine, il y a une flotte de camions qui fait la tournée des 800 points de collecte. Alors, on croit que déposer un vêtement dans une boîte, c'est automatiquement lui offrir une seconde vie. Eh ben non. Et c'est pas automatique. Marilyn m'explique justement que les textiles collectés passent par plusieurs catégories. On a les réutilisables en l'état, il y en a qui sont exportables et d'autres qui vont être recyclables en chiffon, recyclables en isolant et puis en bout de ligne des déchets qui finiront comme avec les autres déchets non recyclables. Et c'est là que ma petite conscience verte a pris un petit coup. Parce que non, tout ce qu'on glisse dans la boîte ne redevient pas un pull. Loin de là. Moins de 1% des textiles collectés en France sont réellement recyclés en fibre à fibre pour redevenir vraiment du tissu. Parce que la France, me dit Marilyn, collecte environ 35% de ses textiles usagés. Alors, c'est mieux qu'avant, mais c'est quand même deux fois moins que l'Allemagne, par exemple. Et si seulement c'était le seul problème? Car Marilyn m'explique ce qu'on peut parfois trouver dans les boîtes. Des vêtements souillés, des déchets ménagers, parfois des sacs poubelles éventrés. J'ai donc ouvert une des boîtes qu'on venait de collecter. J'ai glissé ma tête pour regarder ce qu'il y avait un peu à l'intérieur. Et là, je venais tout simplement de sentir l'ambiance. Et je peux vous dire que j'en suis vite ressorti. Et Marilyn m'a rapidement tendu les gants de protection. Bref, ce qu'il faut retenir, c'est que le recyclage, il commence bien avant la boîte à dons. Il commence dans notre armoire, avant même d'acheter le prochain vêtement, en se posant la question de l'utilité d'acheter ou pas un énième t-shirt que l'on sait déjà, on ne portera que quelques fois.
0: Et d'autres épisodes de J'ai testé sont à retrouver sur ici.fr et sur l'application ICI. Elena arrive dans un instant avec Tout a changé, hein, cette chanson qu'elle a chantée au grand dîner du Festival de Cannes il y a quelques jours. Et tout de suite, c'est l'heure de danser avec les Bee Gees. 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

0: C'était Elena avec Tout a changé sur votre radio ici Alsace. On fait le point sur vos conditions de circulation dans quelques minutes. Avant 18h, bien sûr, on joue ensemble au Bretzel, pas Bretzel. Et avant tout ça, il y a les Innocents avec Un homme extraordinaire.
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0: Les Innocents avec Un homme extraordinaire. On regarde ce qui se passe sur la route à 17h28. Ça continue à bouchonner autour des agglomérations, autour de Strasbourg, de Mulhouse, de Haguenau et de Colmar surtout. Il y a du monde aussi sur l'A35 au niveau de Strasbourg, entre Ilkirch et Schiltigheim, en allant vers Schiltigheim. Donc soyez prudents, roulez doucement et si vous voyez quelque chose, prévenez-nous 03 88 25 02 02. Attention, il y a aussi de grosses perturbations sur les lignes TER entre Strasbourg et Sarreguemines. Elles sont pour l'instant totalement interrompu entre Mommenheim et Aubert-Moderne en raison d'un accident à un passage à niveau. Un TER a percuté un poids lourd. Il y a des cars de substitution qui sont mis en place en attendant, mais le trafic ne pourra pas reprendre avant demain midi, donc sur les lignes TER entre Strasbourg et Sarreguemines.
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0: Voilà un peu de douceur avec Scorpion, Still Loving You.

0: Still Loving You du groupe Scorpion. Toute l'actu musicale tous les jours à 17h35. C'est avec vous, Émilie Mazoyer. Salut!
1: Salut tout le monde! Émilie au rapport pour votre dose quotidienne d'actualité musicale. C'est l'anniversaire de la seule artiste solo à avoir classé au moins une chanson dans le top des ventes sur 7 décennies consécutives. 70 ans de succès. Elle est américaine et son vrai prénom, c'est Cheryl.

à 80 ans aujourd'hui. Joyeux anniversaire. Le groupe anglais Oasis, connu pour ses tubes et sa séparation qui a duré 15 ans suite à une dispute sanglante entre ses deux leaders, les frères Gallagher, Oasis donc a accepté d'être filmé pendant leur retrouvaille et le résultat sera projeté au cinéma en septembre prochain.

Le documentaire sur la tournée de reformation d'Oasis au cinéma le 11 septembre, puis en streaming sur Disney+. Réservez-nous votre vendredi soir. 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Ah bah.

Fiori, ici en duo avec Santa, est un mezzu mezzu, moitié-moitié, moitié Corse, moitié continent, moitié Ajaccio, moitié Marseille. Et c'est à Marseille, justement, au stade Vélodrome, qu'il a décidé d'organiser le plus grand concert autour de ses albums Corsu Mezzu Mezzu, duo entre artistes corse et du continent. On y attend Francis Cabrel, Jennifer, Jean-Louis Aubert, Julien Clerc et plein d'autres. Décibel sera sur place vendredi à 20h. Shakira, qui avait marqué les esprits avec son Waka Waka en 2010, a de nouveau été choisie par la FIFA pour chanter l'hymne de la Coupe du Monde de foot à partir du 11 juin aux États-Unis, au Canada et au Mexique. La chanson s'appelle Die Die en duo avec Burna Boy et elle est effectivement taillée pour les stades. Et allez les Bleus, évidemment. Die.

0: Et l'invité de ce soir dans Décibels, invité exceptionnel, c'est Mario Ramsamy du groupe Émile et Images. Rendez-vous entre 20h et 21h.
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0: Allez hop, c'est le moment. 03 88 25 15 15. Inscrivez-vous pour jouer au Bretzel, pas Bretzel. Trois propositions, deux bonnes réponses et les cadeaux sont à vous. Ce soir, on vous offre vos places pour Débranche, le spectacle hommage à France Gall et Michel Berger. C'est demain, le 21 mai, à 20h, à la MAC de Bichevillers. Il reste très peu de places, donc on en a gardé pour vous. 03 88 25 15 15. Bonne chance à vous. Le chanteur de Daniel Balavoine, c'est ce qu'on écoute dans un instant. Mais avant ça, voici Zaz avec Mon Sourire.

C'était Zaz avec Mon Sourire. Venez jouer au Bretzel, pas Bretzel. Trois propositions, deux bonnes réponses et c'est gagné. Ce soir, on vous offre vos places pour aller voir Des Branches, le spectacle hommage à France Gall et Michel Berger. C'est demain, le 21 mai, à 20h, à la MAC de Bichevillers. Il reste très peu de places, hein, mais on en a gardé quand même de côté pour vous. 03 88 25 15 15. Venez jouer avec nous. Vous avez le temps du chanteur de Daniel Balavoine.

0: Le chanteur, c'était Daniel Balavoine sur votre radio ici Alsace. Il est 17h45.
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0: Et on accueille Florence pour jouer avec nous. Bonjour Florence.
3: Bonjour.
0: Qu'est-ce que vous avez fait de beau aujourd'hui?
3: Ben, j'ai travaillé.
0: Vous travaillez dans quoi?
3: Dans le ferroviaire. On construit des trains à Reichshoffen.
0: Oh, d'accord.
3: Les trains régiolisses qui circulent en Alsace.
0: Ok. Bah, trop bien, Florence. Alors, est-ce que vous connaissez le bretzel, pas bretzel, Florence?
3: Oui, il me semble. Oui. Donc, est-ce que c'est alsacien ou pas?
0: Si c'est alsacien, vous dites pas bretzel. Et si c'est alsacien, vous dites
3: bretzel.
0: Et oui, vous avez tout compris. Alors, c'est parti, on joue avec les routes. C'est alsacien, c'est pas alsacien. C'est à vous de nous le dire, Florence. Est-ce que vous êtes prête?
3: Oui.
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0: La route des grands crus.
3: Pas bretzel?
0: Oui. C'est en Bourgogne. La route des étoiles.
3: La route des étoiles. Pas bretzel?
0: Ah non, c'est bretzel. C'est chez nous. La route des crêtes.
3: C'est bretzel?
0: Oui, c'est bretzel. C'est en Alsace. Bon, vous avez deux bonnes réponses, Florence. C'est gagné. Vous repartez avec vos deux places pour aller voir Débranche, le spectacle hommage à France Gall et Michel Berger, demain soir à Bichevillers.
3: Super. Génial.
0: Passez une bonne soirée, Florence. À bientôt.
3: Merci beaucoup. Au revoir.
0: Vos chansons préférées toute la journée, c'est ici que vous les trouvez. Voilà Laura Branigan avec Self Control.

0: Laura Branigan avec Self Control. Dans quelques minutes, vous retrouverez toute l'actu locale avec la rédaction ici Alsace, puisqu'il sera 18h déjà. Avant ça, la musique, c'est Benabar avec sa toute dernière chanson, Quoi qu'on dise.
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11: Quoi qu'on dise,

14 et un trio strasbourgeois formé en 2023, réunissant trois artistes aux univers complémentaires qui créent une musique électropop engagée, festive et accessible. Leur premier EP, sorti en novembre 2025, mêle influence pop, électro et disco avec des textes

0: Louis XIV, la piscine.
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2: Il est 18h, passé un bon mercredi à l'écoute d'ICI Alsace. À 18h, toute l'actu, c'est avec vous, Louise Adélaïde Boinard. Un gros accident entre un TER et un poids lourd cet après-midi.
3: Il a eu lieu sur un passage à niveau à Ettendorf vers 15h40. 75 pompiers sont toujours sur place. Selon le premier bilan, il n'y a pas de blessés graves. Les conducteurs du train et du camion sont vus par les secours. Cet accident perturbe évidemment le trafic. Aucun train ne va circuler entre Mommenheim et Obermodern, au nord du Brumath, et ce jusqu'à demain midi. Des cars de substitution sont mis en place. La circulation sur la ligne Strasbourg-Sarreguemines va, elle, reprendre vers 20h ce soir.
2: Un incendie a ravagé l'église Saint-Étienne de Cernay ce midi.
3: Elle est fermée jusqu'à nouvel ordre. Le feu est parti de l'hôtel et s'est propagé dans tout le bâtiment via son mobilier. Michel Sordi est le maire de Cernay.
4: Tout le maître-autel a brûlé, le mobilier qui était attenant a brûlé, les vitraux ont explosé, apparemment l'orgue est très endommagé par la température des fumées. C'est pour moi une grosse peine parce qu'on venait de fêter les 100 ans de la reconstruction de cette église et que la ville de Cernay avait investi beaucoup d'argent depuis 10 ans pour réhabiliter ce bâtiment qui est magnifique, donc c'est une grosse peine. L'hôtel est intégralement brûlé, les sièges de part et d'autre qui étaient en bois massif pour une partie ont brûlé aussi. Et puis maintenant on va faire l'inventaire avec le conseil de fabrique pour voir s'il y avait encore alentour. On a pu récupérer quelques pieds, on a pu récupérer un tableau, mais il faut maintenant passer par l'inventaire. Je pense qu'il va y avoir une enquête et des pompiers et de la gendarmerie. À mon avis, l'église est fermée pour un moment.
3: Et les photos de l'intervention des pompiers sont à voir sur ici.fr. Sur notre site, vous retrouverez également la photo de Lars, jeune Allemand de 24 ans, porté disparu depuis le 22 avril dernier. Il a été vu pour la dernière fois à Karlsruhe en Allemagne, mais son portable se serait connecté à Internet en France. Si vous avez des informations le concernant, vous pouvez appeler la police de Karlsruhe.
2: Des auditions sont en cours à la préfecture du Bas-Rhin.
3: C'est une information qu'on vous révèle en exclusivité sur ICI Alsace et France Info. Des auditions menées cette semaine par l'inspection générale de l'administration à la demande du ministère de l'Intérieur. Alors Aurélie Loquet, sur quoi enquête-t-elle ?
5: D'après nos informations, les inspecteurs vont se pencher sur le management à la préfecture alors que la directrice de cabinet est en arrêt maladie depuis le 2 mars. L'ordre de mission de l'inspection générale de l'administration n'a pas été rendu public, mais notre enquête laisse à penser que c'est le préfet qui est visé. D'abord parce qu'il y a eu des signalements contre Amaury de Saint-Quentin, et pas seulement dans le Bas-Rhin, et ensuite parce qu'un autre département dans lequel il était en responsabilité est aussi concerné par ces investigations. Des collaborateurs ont évoqué une mise à l'écart, une invisibilisation, des collaborateurs qui nous ont parlé sous couvert d'anonymat pour se protéger. Le résultat des auditions des inspecteurs sera confidentiel. Leur rapport doit être remis directement au ministre de l'Intérieur. Laurent Nunez décidera ensuite de ce qu'il fera des conclusions de cette enquête.
3: Et tout notre dossier avec ces témoignages anonymes est à découvrir sur notre application ICI. Tuer un lynx, eh bien un préjudice écologique. Et le tribunal correctionnel de Strasbourg le confirme. La sexagénaire qui a tué ce félin protégé il y a deux ans à Niederbronn-les-Bains écope de 30 000 euros d'amende et de 3 mois de prison avec sursis. Elle avait attaqué ce jeune lynx à coups de bâton alors qu'il tentait de manger ses poules.
2: Le tram de Mulhouse fête ses 20 ans.
3: Et oui, il est entré en service le 20 mai 2006 et avait même été inauguré par Jacques Chirac, alors président de la République. Depuis, ce tram a été plus qu'adopté par les habitants de la ville, comme nous le confirmait ce matin dans notre écho d'ici, Alexis Teyer, le directeur général de Solea, qui l'exploite.
6: Il a évolué avec le temps et il a mûri. C'est un projet magnifique qui a vraiment modifié le territoire, transformé Mulhouse, et c'est une fierté collective.
3: Il y a combien de passagers chaque jour sur les lignes ?
6: On a 120 000 voyageurs tous les jours sur les lignes, et 60 000 qui sont transportés par le tramway. On a eu une croissance, une évolution de notre fréquentation de quelques pourcents tous les ans, et ça montre l'importance et l'utilité d'un tel système de transport pour une agglomération comme Mulhouse.
3: Et son interview complète est à réécouter sur notre appli. Et puis le tram de l'Eurométropole de Strasbourg, cette fois-ci séparé de rouge et de blanc aujourd'hui. Il célèbre la principauté de Monaco qui prend la présidence du comité des ministres du Conseil de l'Europe. En tennis, les Françaises désertent une à une les cours des internationaux de Strasbourg. Diane Paris, 3e française et 94e mondiale, s'est fait éliminer en 8e de finale aujourd'hui face à la chinoise Zhang Shuai. Et puis enfin en basket, les joueurs de la SIG s'enlèveraient une belle épine du pied s'il gagnait ce soir face à Bourg-en-Bresse. En cas de victoire, il disputerait les quarts de finale des play-offs la semaine prochaine contre Monaco. S'ils perdent leur toute dernière chance d'y accéder, ce sera samedi au Rhénus. Coup d'envoi du match à 21h.
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3: Il fait encore relativement doux ce soir.
2: Oui, mais on n'a plus trop de soleil. Les nuages sont revenus, ils recommencent à le cacher. On en aura profité un petit peu. Demain, le soleil va bien briller pour le coup. On va avoir un jeudi très ensoleillé avec des températures qui commencent à bien monter. Au meilleur de la journée, on devrait être entre 22 et 25 degrés. Et la bonne nouvelle, c'est que ça va continuer à grimper jusqu'à la fin de la semaine, jusqu'à presque 30 degrés ce week-end. Au niveau de la route, on a les ralentissements habituels sur la M35 dans les deux sens et dans la métropole aussi de Strasbourg. Pour rejoindre les autoroutes, c'est compliqué aussi sur l'avenue du Rhin, donc soyez prudents. On a aussi, on le disait, des grosses perturbations sur les lignes TER entre Strasbourg et Sarreguemines. Ça devrait être rétabli d'ici ce soir. Entre Mommenheim et Aubert-Moderne, ce ne sera pas avant midi. Il y a des cartes de substitution qui sont mis en place.
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2: Et la bonne humeur, c'est avec les Communards, Don't Leave Me This Way.

0: Les communards avec Don't Leave Me This Way. On a un accident sur l'A35 dans le sens Mulhouse-Colmar. Entre les sorties Colmar-Centre et Colmar-Sem, il y a plusieurs véhicules qui sont en cause. Les secours sont sur place. La circulation a été ramenée sur une voie. Il y a aussi un bouchon. Ça cause un bouchon, évidemment. Et puis, il y a un bouchon de curiosité dans l'autre sens. Donc, faites attention sur l'A35 dans le sens Mulhouse-Colmar. Entre les sorties de Colmar-Centre et Colmar-Sem, ça bouchonne beaucoup à cause d'un accident.
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0: Très bon mercredi avec nous, c'est le milieu de la semaine, le week-end se rapproche à toute vitesse et avec lui, le beau temps. Et oui, il va faire très bon ce week-end en Alsace, donc c'est le bon moment pour faire plein d'activités en famille. Et puis la semaine prochaine, pour les fans d'histoire, de cinéma et d'humour, il y a toute une semaine consacrée à De Gaulle, à la Saline, à Soultz-Forêt, cinéma, conférences et pièces de théâtre. Je vous parle de tout ça dans un instant. Voilà Louane, son prochain album devrait sortir en novembre. En attendant, voilà son titre, Conduire.
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0: 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C'était Louane sur votre radio ici Alsace. Chaque semaine, on vous propose des sorties, des activités à faire en Alsace. Et aujourd'hui, on mélange cinéma, conférences et pièces de théâtre dans un seul et même endroit, la Saline de Soultz-sous-Forêt. Le tout consacré à un seul personnage, De Gaulle. Bonjour Lionel Courtois.
1: Bonjour Elisa.
0: Alors si l'idée de cette semaine spéciale De Gaulle, elle est née, c'est d'abord grâce à une pièce que vous avez mise en scène, De Gaulle apparaît en songe à Emmanuel Macron. Alors c'est quoi l'idée de faire l'intérêt de se faire se rencontrer ces deux personnages de deux époques assez différentes?
1: Alors ça, c'est en fait une idée de Jean-Marie Bessé et une commande en fait de Philippe Tesson lorsqu'il était encore vivant, qu'il avait encouragé à le faire. En fait, c'était l'envie de Bessé de mettre en scène De Gaulle et puis d'écrire une fantaisie politique. Parce qu'effectivement, vous comprenez bien que mettre en scène De Gaulle et Macron, on est forcément dans quelque chose d'un peu décalé.
0: Oui,
1: c'est une mise en abîme des deux époques. Voilà, dont le résultat est à la fois politique et avec un fond d'histoire, bien sûr. Et puis, évidemment, un peu de provocation, un petit peu d'humour. Enfin, une forme de mise en abîme, effectivement, des deux personnages et de laquelle, évidemment, ne ressent pas forcément grandi le président actuel. Voilà, donc c'est à la fois drôle et puis évidemment avec un fond politique passionnant.
0: Et alors, vous faites aussi une conférence le jeudi 28. De quoi est-ce qu'on va parler là pour le coup?
1: Ben en fait, la question, c'est la difficulté que représente le fait de mettre en scène De Gaulle au théâtre. Voilà, et je trouve que les hasards de la vie m'ont amené plusieurs fois à travailler sur le général De Gaulle. C'est le troisième spectacle pour moi. Mmh. Et Jean-Marie Bessé avait vu le deuxième, qui mettait en scène un dialogue entre De Gaulle et Malraux, adapté des chaînes qu'on a bas d'André Malraux. Et puis Jean-Marie Bessé ayant vu ce spectacle, je pense que c'est aussi ça qui lui a donné envie d'écrire ce dialogue entre De Gaulle et Macron, dialogue par définition imaginaire. Et voilà, donc moi j'ai reçu cette commande et ça m'a obligé à mener une vraie réflexion sur comment relever ce défi de mettre en scène De Gaulle.
0: Qu'est-ce qui fait que ce soit un défi de mettre en scène De Gaulle?
1: Parce que De Gaulle est encore connu de tous et que c'est un personnage qui extrêmement charismatique et dont le phrasé et dont la posture, si on essaye de l'imiter, peut devenir assez ridicule. C'est pour ça qu'il est très peu représenté, même au cinéma. Il y a un film qui va sortir très récemment d'ailleurs sur De Gaulle, et vous verrez qu'il y aura beaucoup de débats autour de l'acteur qui joue De Gaulle, parce que certains le trouveront ridicule, caricatural, parce que c'est extrêmement difficile de rentrer dans la peau de Gaulle. Le défi, c'est avant tout pour le comédien, en réalité.
0: Oui.
1: On peut très vite devenir un peu ridicule et caricatural. Donc c'est pour ça qu'il faut trouver le juste milieu entre l'incarnation du personnage et puis la caricature. Voilà.
0: Alors cette semaine spéciale De Gaulle, on a le film De Gaulle qui est projeté donc le mardi 26, la conférence avec vous Lionel Courtois le jeudi 28 et puis la pièce De Gaulle apparaît en songe à Emmanuel Macron le vendredi 29. Tout ça, ça se passe bien sûr à la Saline de Soultz-sous-Forêt, donc la semaine prochaine. Merci Lionel d'avoir été avec nous.
1: Eh ben, merci beaucoup à vous et au plaisir de vous voir à la représentation vendredi soir.
0: Bonne soirée. Robbie Williams arrive dans un instant avec Angels et tout de suite c'est Rod Stewart qu'on écoute.

0: un peu de douceur avec Angels de Robin Williams. Dans quelques minutes, on va voir ce qui se passe du côté de la route en Alsace, comment ça circule, si ça bouchonne encore. Je vous dis tout dans quelques instants. Avant ça, la musique, c'est Marine avec Escroc.
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La toute dernière chanson de Marine, c'était Escroc. On a pas mal de choses qui se passent sur la route ce soir. On a d'abord un accident sur la 35 dans le sens Mulhouse-Colmar.

0: télé. Et aujourd'hui, Patrice, c'est un petit événement à la télé, le retour d'une saga de l'été. France 2 lance ce soir sa saga de l'été intitulée L'Or Bleu.
1: Dans les années 80, vous avez vibré devant les sagas de l'été comme le Château des Oliviers, Dolmen. Dès ce soir, laissez-vous emporter par la nouvelle saga de France 2, L'Or Bleu.
2: On a pu identifier la victime.
3: Il s'agit bien de votre maman.
4: Papa, tu m'as toujours dit qu'elle était partie pour un autre.
2: Je ne l'ai pas tuée.
4: Tout le monde a quelque chose à se reprocher.
1: Ils sont tous là, les ingrédients d'une bonne saga dans L'Or Bleu qui débute ce soir sur France 2. Des histoires de famille, un secret enfoui depuis près d'un siècle, une question environnementale. Et au milieu de tout cela, une héroïne, Flore, une garde forestière luttant pour une gestion responsable de l'eau de son village face à la sécheresse. Une jeune femme qui découvre que sa mère a été assassinée 35 ans plus tôt. Cette Flore est incarnée par la comédienne Barbara Probst, à qui j'ai demandé ce que cela faisait d'être ainsi choisie pour être la tête d'affiche de L'Or Bleu. Barbara Probst.
5: Je me sens très chanceuse que France Télévisions et puis Aline Panel, évidemment, notre productrice, me fasse confiance sur un rôle comme ça, parce que c'est pas rien d'être le visage d'une série et puis de faire revenir la saga.
1: Pour rentrer un peu dans les coulisses de votre travail, de votre jeu, s'il y avait un détail qui vous a permis de rentrer dans ce personnage de Flore que vous avez peut-être vous-même amené, par exemple.
5: Déjà, malgré moi, c'était un désir de la production, de notre productrice Aline Panel, qui voulait qu'il y ait vraiment un vrai lien physique de filiation entre le personnage de ma mère, joué par Déborah Cray, et moi, et donc c'est la chevelure. Là, évidemment, on est à la radio, moi j'ai en ce moment un petit carré roux, et notre productrice voulait retrouver un petit peu une essence à la Manon des Sources, une chevelure blonde, flamboyante, qui vole au vent, un côté un peu sauvage, comme ça. Donc déjà, cette chevelure-là, donc, j'ai eu des très belles extensions, qui est tout un travail. Moi, j'ai découvert ce pan de la coiffure que je ne connaissais pas, donc on a travaillé avec une experte en la matière qui s'appelle Isabelle Lucet, qui est vraiment sculptrice quoi, du cheveu, incroyable. Donc cette chevelure qui m'a accompagnée pendant 4 mois et demi, et c'était pas rien. Donc ça, vraiment, déjà, j'habitais avec Flore, je la ramenais à la maison.
1: Ça vous a pas donné envie de garder vos cheveux longs, finalement?
5: C'est quand même du travail, les extensions. Mais non, je suis très heureuse pour l'instant avec mon petit carré.
1: Avec Barbara Probst, vous en savez plus sur la chevelure de l'héroïne de la saga L'Or Bleu qui débute ce soir sur France 2. Quant à moi, je ne vous révélerai aucun secret capillaire demain, mais de nouvelles coulisses télé.
0: Et d'autres coulisses de la télé sont à retrouver sur l'application Ici et sur ici.fr. Vos chansons préférées toute la journée, c'est sur votre radio, Ici Alsace. Voici In Excess avec Original Sin.

0: Original Sin, c'était In Excess sur votre radio ici Alsace. Il est 18h46.
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0: Vos humoristes alsaciens préférés sont là à 18h46 pour vous faire rire.
3: Salut Freddy.
4: Salut Rémi.
3: Ça va?
4: Je me remets.
3: Oui, ben moi aussi, je veux dire, je l'ai un peu en travers rapport à ce que le dernier score, ok?
4: D'accord. Bon, écoute, est-ce que ça, maintenant, c'était nécessaire 5 buts sur un match?
3: Voilà. Alors qu'on en aurait eu besoin dans le match d'avant.
4: D'avant, il faudrait répartir un petit peu.
3: Oui, rééquilibrer les buts, quoi. Enfin, voilà, dire, tiens, finalement, ces trucs-là, je voudrais les mettre plutôt. Voilà, comme nous avec les jours de congé. Tu vois, quand on dit, finalement, je vais en prendre qu'un là, mais avec le pont, ça me fait 15 jours.
4: Voilà,
3: tu vois.
4: Voilà. Mais il faut, c'est dommage, parce que c'était joli en même temps, c'est bien aimé. Ils m'ont fait rêver cette année, ils m'ont fait rêver.
3: Mais franchement, cette jeunesse nous porte. L'entraîneur,
4: moi, je l'aime bien, je comprends pas ce qu'il dit. Parce qu'il ne comprend pas.
3: Mais il le dit avec tellement de conviction, j'ai l'impression que.
4: Moi, je lis dans ses yeux.
3: Franchement. Alors voilà, donc. Joli match, mais malheureusement un petit peu pour nous, reste sur la fin. Mais bonne ambiance,
4: Moi, je me pose juste la question. Est-ce que les gars. Quand ils savent que maintenant c'est bientôt les vacances, ils ont mis le paquet comme nous, tu sais. On sait qu'on a des vacances, moi je mets hors tout, moi je bosse la veille.
3: Mais faut nous voir la veille du départ en vacances. Mais alors là, je peux te dire...
4: On met le paquet.
3: Ah oui, et on commence à l'heure.
4: Ça motive. En tout cas, bravo Pouve, merci pour le rêve.
0: Et Bernadette et Jean-Claude sont aussi à retrouver sur l'application ICI et sur le site ICI.fr si vous voulez votre bonne dose d'humour alsacien. La toute nouvelle chanson d'Amir, c'est ce qui arrive dans une petite poignée de minutes. En attendant, c'est Zazie qu'on écoute à 18h48 avec Larsen. C'est rien pour vous, c'est gratuit.

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1: On vous offre un petit extrait de la réédition de son dernier album. C'était Amir à l'imparfaite. On continue à vous accompagner toute la journée. On est encore là jusqu'à 19h. À suivre, Laurent Petit-Guillaume pour vous accompagner avec l'émission 100% années 80. On va se faire plaisir avec les plus grands classiques de la décennie. 19h, 20h, rendez-vous. Oui, entre 19h et 20h. C'est mieux de mettre les mots dans le bon sens. Avant 19h, la musique, c'est Supertramp avec Dreamer.
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0: C'était Super Tramp avec Dreamer sur votre radio ici Alsace.
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0: Très bonne soirée avec Ici Alsace. Ça y est, il est 19h. À 19h, les infos sont présentées par Maëlle Prévost. Bonne fin de soirée.
2: Patrick Bruel, de plus en plus sous pression, visé par plusieurs plaintes pour viol et violences sexuelles, des collectifs appellent au boycott de sa tournée, des maires demandent l'annulation de ses concerts à Paris, à Marseille, à Brest et à Nancy. Le maire Mathieu Klein s'oppose à la venue du chanteur. Ses accusations ne sont pas compatibles avec une tournée, dit-il sur Facebook. Position que partage le vice-président à la métropole du Grand Nancy, en charge de la culture, Hossine Chabira.
3: Ce qui importe aujourd'hui, c'est que la société de production Patrick Bruel entende l'ensemble des associations et d'abord des victimes, même si il y a cette présomption d'innocence. Je crois que aujourd'hui, nous ne sommes plus dans une sérénité qui permettrait la poursuite d'une tournée. J'estime qu'aujourd'hui, les conditions ne sont pas remplies pour accueillir un concert à Nancy, par exemple, comme c'est le cas avec le concert qui est prévu à l'automne, même si la métropole n'a pas de responsabilité en ce qui concerne cette organisation. On en appelle à la responsabilité de l'équipe organisatrice et de la société de production de Patrick Bruel pour annuler effectivement ce concert.
2: Ces maires et ces collectivités qui mettent la pression sur Patrick Bruel, article à lire sur ici.fr. Les syndicats d'enseignants viennent de faire les comptes. Il y aura à la rentrée prochaine 3740 classes en moins partout en France. C'est le chiffre du SNUIPP, le principal syndicat dans les écoles primaires. Fermeture de classes qui s'accélère donc par rapport aux chiffres précédents. L'Aurélie qui arrive.
4: Oui, le Nord est le département le plus touché avec 254 classes en moins à la rentrée. Arrive ensuite le Rhône, 175 fermetures et la Seine-Saint-Denis, 151. Seule la Corse du Sud, la Guadeloupe, la Martinique, la Guyane ne perdent pas de classes selon ce décompte. Des chiffres qui peuvent encore évoluer à la marge d'ici l'été. Le ministère de l'Éducation nationale invoque la démographie. À la rentrée, les écoles maternelles et élémentaires compteront 120 000 élèves de moins. Le SNUIPP, lui, y voit une occasion manquée de donner davantage de moyens à une école à bout de souffle, plus de remplaçants, plus d'enseignants spécialisés. Aurélie Gagné, secrétaire générale du syndicat, s'attend au contraire à une dégradation des conditions d'enseignement.
5: Nous allons forcément avoir des classes plus chargées et nous allons également avoir des classes qui vont passer du simple à un double niveau ou du double à triple niveau par exemple. Ça c'est une réalité. Donc là aussi ça va impacter les conditions d'apprentissage et puis aussi les conditions de travail des personnels.
4: Selon le SNUIPP, ce sont plus de 10 800 classes qui ont été supprimées sous le second quinquennat d'Emmanuel Macron.
2: Les précisions de l'Aurélie qui arrive. Le scandale des violences dans le périscolaire n'épargne personne en France. Tout est parti de Paris. 16 personnes sont en garde à vue depuis ce matin, toutes rattachées à l'école Saint-Dominique du 7e arrondissement de Paris. Certains des gardés à vue étaient déjà suspendus de leur activité. Plusieurs enquêtes sont ouvertes pour des faits de viol, de violence et d'agression sexuelle sur des enfants. Coup de filet ce matin donc sous la direction de la Brigade de protection des mineurs de Paris. À Roland-Garros, le tournoi de tennis n'a pas encore commencé. Qu'on se renvoie la balle. Tension entre les joueurs et les organisateurs. Les concurrents protestent contre la répartition des gains, assez équitable selon eux. Alors les joueurs se mobilisent vendredi à l'occasion de la traditionnelle conférence de presse d'avant-tournoi. Ils limiteront leurs paroles aux médias à 15 minutes, pas une de plus, Nourredine Zidane.
6: Le conflit remonte à un peu plus d'un an avec une lettre des 20 meilleures joueuses et joueurs mondiaux aux 4 tournois du Grand Chelem. Parmi les principales revendications, une meilleure répartition en leur faveur des profits réalisés, autour de 15% actuellement, contre par exemple 50% des revenus générés par la NBA, la Ligue nord-américaine de basket. Et pourtant, les dotations augmentent, près de 3 millions d'euros pour le vainqueur masculin à Roland-Garros, c'est presque 60% de plus en 10 ans, mais pas assez pour les joueurs qui assument la charge de leurs déplacements et de leur encadrement, la numéro 1 mondiale, Aryna Sabalenka.
7: Quand vous voyez les chiffres et les montants que les joueurs reçoivent, il me semble que c'est nous qui faisons le spectacle. Sans nous, il n'y aurait pas de tournoi et ce ne serait pas le même divertissement. Je pense donc qu'on mérite de toucher un pourcentage plus élevé. Et ça pourrait aller jusqu'au boycott, oui. J'ai l'impression que ce serait la seule façon de défendre nos droits.
6: Une solution qui ne fait pas forcément l'unanimité au sein des joueurs qui rencontreront les organisateurs organisateurs de Roland-Garros après-demain. Le tournoi qui explique que les gains servent aussi à améliorer les infrastructures et donc l'accueil des sportifs, mais aussi à soutenir le développement des clubs et de la pratique amateur.
2: Là, il est question de sport en ligne. La Coupe du Monde d'e-sport, le plus grand tournoi de jeux vidéo au monde, aura lieu en France cet été. C'est une première prévue en Arabie Saoudite. L'événement est délocalisé à Paris au vu de la situation au Moyen-Orient. Nous sommes très heureux d'accueillir le monde, se réjouit le président Emmanuel Macron.
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0: Il va faire beau en Alsace pour le reste de la semaine. Demain, on attend un grand soleil avec un ciel un petit peu voilé dans le Haut-Rhin, mais ça ne nous empêchera pas de profiter de toute cette belle lumière. Pour les températures, alors là, ça commence à bien grimper. Au meilleur de la journée, on sera entre 22 et 25 degrés. Bonne soirée avec Ici Alsace.
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9: Bonsoir à tous. Dans les années 80, on passait des appels en extérieur dans des cabines téléphoniques. On déposait des messages dans des boîtes à lettres. Eh oui, pas de SMS, pas de mail, pas de WhatsApp, mais beaucoup de tubes. Devenu culte, preuve encore ce soir. Ça commence comme ça.

0: Le jour s'est levé, c'était téléphone.
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0: Un titre qui ne figure sur aucun album de téléphone, c'est un petit peu leur chant du cygne, eh oui. Une chanson de Jean-Louis Aubert, tout jeune papa à l'époque, qui parle de la fragilité de la vie, mais qui ne plaît pas à Bertignac, qui, comme Corinne et Richard, pense que la répartition des droits des chansons n'est pas bien répartie. Bref, l'ambiance est dans les choux. La chanson est en tube, mais le groupe se séparera quelques mois plus tard. Bon, allez, on va remettre des vitamines dans la radio, d'accord? Les Pointer Sisters arrivent avec I'm So Excited.
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0: Tiki Boom. Petite info, si vous êtes un ultra fan du groupe Niagara, sachez que ce tube sorti en 85 a été enregistré dans un studio à Saint-Nom-la-Bretèche dans les Yvelines, le studio Bérédite. Vous pouvez faire un petit pèlerinage, mais bon, vous tomberez plutôt sur des clubs de golf dans la région. C'est moins dansant. Vous écoutez 100% années 80 et pour la suite, ce sera Mandela Day du groupe Simple Minds qui arrive juste après ça.
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0: Ici Alsace, c'est 100% années 80 jusqu'à 20h. Et tout de suite, quelques infos près de chez vous.
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2: Hartmann-Villers, samedi 23 mai, la journée sera placée sous le signe du bon plan et du partage. Le matin de 9h30 à 11h30, place au Repère Café à la salle polyvalente rue Louis Débert. Des bénévoles vous aident à réparer vos objets en panne plutôt que de les jeter. Et l'après-midi de 15h à 17h, c'est le 21e troc aux plantes. Vous pouvez venir avec vos graines, vos boutures, vos plants. Vous les déposez entre 15 et 16h, puis vous repartez à la chasse aux nouvelles trouvailles. Et en bonus, du broyat de branches est mis gratuitement à disposition pour pailler vos cultures, pensez juste à prendre un contenant. Et puis également ce samedi 23 mai au musée Electropolis à Mulhouse, une expérience inédite vous attend, un jeu immersif et ludique pour retracer l'histoire de l'électricité à travers les objets et les photos de collection. Le principe est simple, vous arrivez, vous scannez le QR code à l'accueil et l'enquête commence. Vous allez devoir observer, chercher des indices et percer petit à petit le mystère des objets du musée. C'est gratuit de 14h à minuit, sans réservation, avec dernière entrée à 23h30.
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0: Être une femme, Michel Sardou.
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0: Et il a créé à l'époque une polémique avec cette chanson. Les féministes l'ont, comme il l'a dit, hein, flagellé, crucifié. Mais il rajoute, elles n'ont pas compris le texte, car ce texte était visionnaire. Aujourd'hui, c'est vrai, les femmes sont pilotes d'avion, chauffeurs de bus, etc., etc. Finalement, c'est une chanson sur la montée en puissance des femmes dans la société du début des années 80. Bref, c'est un tube numéro 1 en 81. Pas de polémique à l'horizon, hein, maintenant juste une chanson calibrée pour devenir un tube, mais un énorme tube. Corps à corps, le groupe Image.
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Chris Isaac, c'était Blue Hotel. Une balade inspirée d'un drame personnel, le suicide d'un ami ayant laissé derrière lui la liste de toutes les femmes qu'il a aimées. Ce fut un succès pour Chris Isaac. Bientôt 20h, l'heure de retrouver Émilie Mazoyer, son invité ce soir, Mario du groupe Image, pour fêter les 40 ans des Démons de minuit. Mais ce sera après Gérard Blanc qui arrive dans un instant, une autre histoire.

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0: 20h sur votre radio ici, c'est Décibel, toute l'actualité musicale avec ce soir l'anniversaire de Qui ça ? Mario Ramsamy du groupe Image qui fête avec vous en direct dans Décibel les 40 ans de l'hymne incontournable de vos meilleurs teufs, soirées et autres karaokés. Les démons de minuit ont 40 ans, on en parle ce soir dans Décibel.
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0: Salut à toutes, salut à tous et bienvenue dans Décibel. Merci de nous avoir choisis pour passer votre mercredi soir. Dans l'actualité musicale du jour, il y aura l'anniversaire de Cher, le coup de cœur découverte, un garçon qui s'appelle No More et que vous allez adorer. Un blind test autour des chansons qui parlent de la vie. Oui, le thème est large, mais les chansons sont belles. 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Alexandra vous attend au standard, le numéro 0810 055 056. 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Et bonsoir Mario.
3: Bonsoir.
0: Bienvenue dans Décibel, cher Mario. Votre voix, oui, nous accompagne depuis 40 ans maintenant. Et le premier tube d'Image, Les démons de minuit. Alors pour les 40 ans, j'ai vu qu'était sorti un premier remix officiel. Bon, moi je préfère l'original. Parce que
3: moi aussi.
0: Vous aussi, hein, ouais. Mais quand même, pour info, sachez que, voilà, en 40 ans, il y a eu plein de remixes, de reprises, on se baladera tout à l'heure. Là, pour la première fois, c'est officiel. Et l'artiste électro qui s'en est occupé s'appelle Asghar.

0: première fois qu'il y a officiellement les qui ça.
1: Oui, parce que je pense que c'est quelque chose qui appartient au public, cette chanson.
0: Ah oui.
1: Ça ne m'appartient plus. Et puis, les qui ça, il a suffi que j'insuffle un qui ça, les démons diminuent.
0: Ouais.
1: Et
0: ah, ça fait
1: un peu le tour de.
0: Ah oui.
1: Là, ça fait le tour du monde.
0: Et
1: parce qu'on fait, on faisait des festivals beaucoup à l'époque. Et
0: vous avez créé un monstre. Vous avez dit une fois qui ça
1: et nous, ça fait le tour du monde. Ça fait le tour du monde.
0: Et oui, parce que même dans la version de Julien Doré, il dit qui ça.
1: Ouais. Ouais.
0: On en parlera tout à l'heure de la version de Julien Doré. Mais là, puisque nous célébrons l'anniversaire de cette chanson qui est au-delà du tube, même sur le communiqué de presse, il est écrit hymne générationnel. Et je ne suis pas d'accord, parce que ça voudrait dire qu'il n'y a que les gens des années 80 qui se sont appropriés. Moi, j'ai une fille de 12 ans, elle connaît par cœur les démons de minuit. Donc c'est multigénérationnel, Mario.
1: Ben, quand on fait la tournée Star 80, on voit que le public se rajeunit vachement. Oui. Et il y a un rajeunissement même, comme la chanson Born to be Alive, qui est un grand classique.
0: Ah, Patrick Hernandez.
1: Ouais, j'ai trouvé que on a amené une forme de... Ça devait être remboursé par la Sécurité sociale, je pense.
0: Je suis bien d'accord avec vous.
1: Parce que là, ce public-là, ils sont nostalgiques de cette chanson.
0: Ouais.
1: De manière que c'était ce moment-là de leur vie qui était, pour eux, un des moments le plus merveilleux. C'est les plus beaux souvenirs. C'est, économiquement, ça allait bien. C'est tout. Ils étaient heureux.
0: Ouais.
1: Dans les années 80. Et d'ailleurs, c'est pour ça qu'un peu aujourd'hui, je suis un peu malheureux parce que j'entends plus ce genre de titre arriver sur le marché.
0: Ah bah alors oui, mais alors vous savez qu'ici, là, vous êtes au bon endroit. Hein.
1: Ah,
0: déjà,
1: absolument.
0: Il y a une heure de titre, années 80, tous les soirs entre 19h et 20h. Et puis très régulièrement dans la journée, bien sûr, on est attaché à ces chansons-là, nous.
1: Parce que c'est ici.
0: C'est ici. Et pas ailleurs, Mario. Alors pour les 40 ans des Démons de minuit, moi j'avais envie justement de savoir dans quel état d'esprit vous étiez il y a 40 ans au moment où cette chanson sort. Alors vous savez pas encore que ça va être un tube et que vous allez être numéro 1 du top 50 pendant 13 semaines consécutives, c'est énorme, vous le savez pas. Dans quel état d'esprit vous étiez à ce moment-là, vous, Mario?
1: J'étais dans un état d'esprit pas très positif.
0: Ah ouais?
1: Parce que je suis issu du monde du jazz. Et lorsque je me suis retrouvé avec Jean-Louis, avec Christophe Desprez, avec tous les auteurs, les intervenants dans cette chanson, je me suis dit, mais qu'est-ce que je suis en train de chanter quand j'étais dans la cabine? Je me suis dit, mais ça ne me correspond pas. Je sens pas. Mais il y a Monsieur Richard Seff, celui qui a écrit la version française de cette chanson. Il a dit, t'inquiète, regarde-moi, ça va marcher. Parce que les démons des minuit, il n'y en a qu'un. Parce que on a mis un an à construire cette chanson. Parce que nous, ce qu'on voulait entendre en France, c'est d'entendre une chanson qui fait danser les Français dans les discothèques. On avait visé ça parce qu'il y avait trop d'Italiens à l'époque.
0: Italo-disco à fond.
1: Et life is life.
0: La la la la la. Il ne fallait pas leur laisser tout le marché. C'est pas possible.
1: Et je me suis dit... Il y avait Jean-Jacques Goldman, il y avait Francis Cabrel, ça passait dans les boîtes de nuit, mais ça faisait, c'était pas un truc étudié pour danser.
0: Non.
1: Pour faire danser.
0: Ouais.
1: On a fait ça. Après, il y a eu Début de soirée qui est arrivé dernièrement avec tan tan tan tan tan tan tan tan tan tan, un remake.
0: Oui,
1: un peu du gimmick des démons des minuit.
0: C'est pas faux.
1: Non, mais c'était pas bête. C'était pas bête. Moi, j'ai trouvé. Et tu tapes, tapes, tapes. Et d'ailleurs, c'est comme ça qu'on s'appelle quand on est dans les coulisses de
0: Star 80. Tu tapes.
1: Et je trouvais qu'il y avait, moi, à cette époque-là, il y avait un élan de rire, un élan d'envie de faire des choses pour le public, pour les gens, pour les faire danser. Et moi, mon état d'esprit, lorsque j'ai vu que j'étais spanté, parce que un mois plus tard, même pas, 15 jours plus tard, on était numéro 1.
0: Ouais.
1: Et numéro 1, première semaine, deuxième semaine, troisième semaine, à un moment, on a pris le virus, Jean-Louis et moi, on a pris le virus de s'arrêter dans une cabine téléphonique d'appeler la maison de disques et de leur dire, est-ce que nous serons encore numéro 1 demain au top 50?
0: Et ils répondaient oui à chaque fois.
1: Ouais, ça, et c'était pendant 13 semaines comme ça, sans arrêt.
0: C'est fou. Mais alors, ce qui est intéressant, c'est que comme vous, donc, étiez chanteur de jazz, vous nous l'avez dit,
1: oui.
0: Donc pas forcément destiné à faire carrière dans la variété qui fait danser, le fait que la chanson ait du succès, ça vous a fait plaisir? Ou alors vous vous êtes dit, mais mince, là je suis foutu, je vais être obligé de la chanter toute ma vie?
1: Non, pas du tout. Je me suis dit, le jazz ne fait pas vivre son homme.
0: Ah, ça, c'est pas faux non plus.
1: Et j'ai vu que cette chanson, elle avait... C'est le public, c'est les gens qui a fait vivre cette chanson à mes yeux.
0: Ah, ils l'ont choisi.
1: Parce que
0: oui,
1: la première fois que je suis monté sur scène à Saint-Étienne, la Perche, je n'oublierai jamais ça. C'était mon premier gala. Il y avait femmes publiques. Tu connais toute la musique. À cette époque-là, je faisais une première partie. Il y avait Chas Guigaro aussi.
0: Ouais.
1: Avec, c'est pas grave, j'ai Alzheimer qui commence à m'attraper.
0: Mais non,
1: 40 ans plus tard.
0: Pas Alzheimer, c'est parce que c'est l'heure de l'apéro.
1: Et
0: donc, premier gala.
1: Le premier gala, j'ai vu 3000 personnes en train de chanter cette chanson à ma place. Limite, je ne devais même pas chanter. Limite, je posais le micro et c'était eux qui faisaient le show.
0: Ça doit faire une impression incroyable, ça.
1: J'étais frissonnant, j'étais à l'aise, je sais pas, j'étais, ça faisait un effet de joie, en même temps de tristesse, puisque j'enterrais ma vie de jazzman, et en même temps je me suis dit, bon, de toute façon, tu as une chance, tu t'imagines la chance que t'as, tu sors de l'île Maurice, dans un petit ghetto où tu vivais, est-ce que tu aurais pensé qu'un jour t'aurais fait un titre comme ça qui fait danser? On a pratiquement un single dans chaque foyer française.
0: Ah mais c'est sûr, tout le monde
1: c'est incroyable.
0: Ah mais oui.
1: Incroyable.
0: Bravo.
1: Merci.
0: L'image. 40
1: Merci.
0: Ans des démons de minuit, on va fêter ça en chantant qui ça. Évidemment, on la réécoute cette chanson.
1: Et puis c'est aussi ça, jusqu'au bout de la nuit.
0: La note, c'est notre Maria Carré à nous. Hein. Mais oui, allez, on écoute les démons de minuit. Et puis après, Mario, faut qu'on parle du clip. Parce que le clip.
1: Oui.
0: Le clip des démons de minuit, mes enfants. Ah bah, c'était mon film préféré à l'époque. Allez, à tout de suite.

0: Allez, je le tente. Jusqu'au bout de la nuit.
1: Jusqu'au bout de la nuit.
0: Eh, pas mal.
1: Ouais. Belle voix, belle voix.
0: Vous écoutez ici et on célèbre ce soir les 40 ans de cet immense tube de Images, Les Démons de Minuit. Oui, 40 ans déjà. Et si vous êtes en train de réviser parce que vous allez rencontrer cet été votre correspondant anglais, pas de problème, on a la version in English.

0: Love Emotion, ça parle pas du tout de la même chose en anglais.
1: Non, c'est pas du tout la même chose. Et je le dis un peu aujourd'hui parce que je dois mettre le point sur le i.
0: Allez-y.
1: Alors, cette chanson, on m'a demandé d'écrire une version anglaise, mais vite fait. On était à table avec Stéphane Desprez, le frère du compositeur, avec le guitariste. Et on a commencé à, parce que je parle l'anglais couramment, donc on m'a demandé d'écrire le texte. Mais je ne savais pas que c'était une ruse.
0: Une ruse.
1: Une ruse pour faire plus de droits.
0: D'accord. Ah oui, donc vous pensiez rendre service et en fait c'était pour ressortir la chanson en version anglaise sans tellement.
1: Non, c'est la version française devient une adaptation de la version originale. Et c'était les astuces de l'époque et puis c'était assez bizarre.
0: Donc avec cette version anglaise, la version française rapportait plus de droits. C'est ça?
1: Non, c'est la version anglaise qui est déposée à la SACEM en tant que version originale, et la version française devient une adaptation de la version...
0: Ok, originale anglaise.
1: Voilà, voilà.
0: Ah oh bah dites donc. Et ouais. Alors vous, ça vous fait moins de sous ou ça va?
1: Non, ça va très très bien.
0: Ah bon, tant mieux.
1: Ça va très très bien, mais c'est l'idée de ne pas donner l'appartenance même de... Parce que la version anglaise n'est pas passée en radio.
0: Non.
1: Enfin, vous voyez ce que je veux dire, c'est la version, ouais. C'est la version française qui est passée en radio.
0: Ok, la version anglaise, elle servait juste de, voilà, ouais, on va dire, de mettre étalon pour ensuite parler de l'adaptation française.
1: Voilà.
0: Ok.
1: Et pour avoir plus de droits surtout, parce que plus de droits au niveau de nous.
0: Ouais.
1: Parce qu'il y a, des malins qui ont voulu essayer, ils ont essayé, si vous voulez, on a essayé de faire une répartition juste entre 5 personnes. Et cette répartition-là, je trouve ça... on était un groupe. Dans un groupe, c'est 50-50, tout le monde.
0: Ouais.
1: Et, mais
0: si on est 5, c'est 20-20-20-20-20. Ouais.
1: Donc, à part égal. Mais là, c'était pas très égal.
0: Aïe. Hey, mais ça... Très...
1: Ouais, je trouve je trouve ça injuste. Injuste pour celui qui a écrit, comme Richard Seff. Injuste pour lui, surtout.
0: D'accord.
1: Parce que je voulais le dire un jour parce que ça m'a fait drôle. J'aime la justesse dans la vie. J'aime pas le mensonge. J'aime qu'on soit juste avec. Parce que c'est de l'art. Et cet art-là, les gens vont aimer cette chanson. Les gens vont l'écouter, vont l'entendre. Ils vont le prendre tel quel. Pour moi, une chanson, c'est de l'amour que tu donnes aux gens. Mmh. Et donner de l'amour avec un truc. Une base pas très très
0: équitable, très
1: équitable. Ouais. Je trouve ça inéquitable.
0: Et avec le temps, est-ce que justement cette injustice ou ce manque d'équité, vous avez réussi à en parler avec lui et essayer de réparer ça?
1: Non, c'est pas. Non, j'essaie de faire comprendre que il faut être beaucoup plus juste dans la vie, c'est tout.
0: Ouais.
1: C'est de remettre les choses dans l'ordre. Même si dans l'action ça ne se fera pas, mais de mettre les choses dans l'ordre, c'est Richard Seff qui a écrit le texte.
0: Il a écrit le texte des Démons de minuit. Eh bien, voilà. Ça a été.
1: Parce que le producteur, lui, l'a dit. Vous êtes un groupe de Toulouse et vous chantez en anglais. C'est pas normal. Donc j'ai un ami qui s'appelle Richard Seff et je vais lui donner votre version. Il va écrire un texte. Et il a écrit les Démons de minuit.
0: Ok.
1: Tout le monde a sauté de joie parce que c'était vraiment un thème comme les démons des minuit, c'est explosif. C'est explosif dans ce que ça donne comme image aux gens.
0: Évidemment.
1: Même si on s'appelait image, c'est l'image quoi. C'est ça donne quelque chose dans les oreilles, dans le cœur, ça laisse imaginer chaque personne dans une situation bien précise dans cette chanson. C'est vague tout en étant précis. Je trouve que cet auteur est extraordinaire.
0: Bah bravo à lui et puis ses mots sont chantés 40 ans plus tard.
1: Ouais.
0: Alors puisqu'on parle d'image, il y a l'image associée au Démon de minuit, c'est le clip. Un clip complètement frappadingue, tournée dans l'église Saint-Pierre des Chartreux à Toulouse, vraie église. Alors vous, Mario, donc le chanteur, vous êtes derrière le bar et vous filez au prêtre un truc à boire, une espèce de breuvage bleu qui fait que le prêtre va transformer l'église en boîte de nuit, va danser un slow langoureux avec une dame en barésie, le tout devant les petits vieux qui sont à la messe. Enfin, elle est incroyable cette idée de clip. À côté, Like a Prayer de Madonna, c'est les bisounours, les enfants. Sachez-le, les démons de minuit, c'est la folie à l'église, quoi.
1: Ouais, mais c'est un peu le thème.
0: Oui.
1: Les démons de minuit dans l'église, et ça se passe dans l'église, parce que en plus on a le père Di Falco.
0: Oui.
1: A dénoncé ce clip qui il voulait l'interdire à un certain moment donné.
0: Bah, le père Di Falco, il a peut-être d'autres choses à dénoncer avant de parler de votre clip, non? Qu'est-ce que vous en pensez?
1: Oui,
0: avec
1: je
0: le
1: pense,
0: recul,
1: je pense.
0: Il avait d'autres choses, d'autres dossiers brûlants. Mais d'accord.
1: Et
0: ça n'a jamais été interdit, ça n'a pas marché, ça.
1: Non, ça n'a pas marché, au contraire. On descendait, on était deuxième. Et du coup, ça a relancé la vente du disque.
0: On est redevenu premier.
1: Vous voyez. Et le clip, je trouve que bon, je trouve ça vachement bien, parce que je suis pas.
0: Mais c'est très audacieux, moi je trouve, c'est chouette.
1: On en avait envie.
0: Des clips de l'époque où on voit le chanteur en train de faire un playback avec des filles qui dansent derrière. Là, il se passe vraiment des choses dans le clip des Démons de minuit.
1: Comme à l'époque, le mot buzz n'était pas là. On avait envie de faire le buzz à l'époque, de se faire un peu chahuter.
0: Ouais.
1: Parce que nous avons l'esprit un peu catholique dans la tête.
0: Toujours.
1: Et le fait de dégratigner un peu cette dogme qui est le catholicisme dans l'Église, je trouve ça fantastique, l'idée.
0: Alors, si vous ne l'avez pas vu à l'époque, ce clip...
1: Il faut le voir.
0: Vous pouvez aller le voir. En plus, il est en version bien restaurée sur YouTube. Alors, il n'y a pas que les démons de minuit. Hein, là, vous sortez d'une grande tournée depuis le mois de mars. Vous jouez absolument partout. La dernière date, c'était au début du mois de mai à Chartres, au Colisée. Et quand vous êtes sur scène, évidemment, vous chantez Maîtresse.
1: Oui, Maîtresse ou ma maîtresse.
0: Ne touche pas à Maîtresse. Bonheur, cette chanson. Mario Ramsamy du groupe Image, invité ce soir de Décibel pour les 40 ans des Démons de minuit. Mais du coup, on révise toute la discographie.

0: 40 ans, on avait moins mal au dos, on était plus jeunes et on dansait en écoutant Images. Mario est quand même, sur les démons de minuit, oui, il y a cette note incroyable, mais là, même en vous écoutant chanter Maîtresse, quand même, sacrée voix. Là, vous faites 110 concerts par an, vous faites gaffe à votre voix.
1: Ben, je pense que je dois avoir je me suis musclé.
0: Ouais. Muscler les cordes vocales.
1: Ouais, les cordes vocales. Et il se trouve que le fait de chanter tous les jours, ça rend, les cordes vocales se rentrent dans une sorte de rengaine. Et cette rengaine-là, j'en ai pas marre. Attention, parce que c'est pas parce que je dis le mot rengaine que j'en ai marre. J'en ai pas marre du tout. Parce que c'est la chanson qui a fait que j'ai pu vivre et que j'ai, aujourd'hui, je suis papa. À 70 ans.
2: Félicitations, Mario.
1: Au 31 octobre cette année, je vais faire 70.
0: Ouais.
1: Et c'est comme Émile, avec Plus près des étoiles, Capitaine abandonné.
0: Gold, ouais.
1: Et j'ai trouvé que il a pas vieilli. Ses cordes vocales n'ont pas pris un pet.
0: Ouais.
1: Tout ça parce que on est sur scène tout le temps.
0: C'est ça. Un concert tous les 3 jours, plus de 300 concerts.
1: Je fume pas, je bois pas.
0: Ah oui.
1: Pas d'alcool, pas de fumette.
0: Ah bah ça aide évidemment. 110 concerts par an hein, pour Images. Donc pour vous, Mario Ramsamy, pour célébrer les 40 ans des démons de minuit, je vais vous faire un petit blind test des meilleures ou des pires reprises de cette chanson signature. À tout de suite.
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0: L'anniversaire de Cher, le coup de cœur découverte du jour, No More et un blind test autour des chansons qui parlent de la vie. C'est ce qui vous attend dans la suite de Décibels. 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Moi, je retrouve mon invité Mario Ramsamy, le chanteur du groupe Images, qui vient fêter en direct dans Décibels les 40 ans des démons de minuit. Alors, vous avez parlé tout à l'heure des droits d'auteur, de l'équité, tout ça n'existait pas vraiment au moment du premier tube d'Images, dirons-nous.
1: Ouais.
0: Voilà, il y a 40 ans. Est-ce que, alors si on met ça à part, on en a parlé aussi, je me souviens, avec Axel Bauer, il y a plein d'artistes qui, dans les années 80, ont fait leur premier tube et se sont rendus compte que voilà, c'était un petit peu compliqué, qu'il fallait bien lire les papiers avant de les signer. Mis à part, est-ce que vous êtes, vous, Mario, nostalgique des années 80, ou est-ce que vous êtes heureux dans notre époque ?
1: Je suis heureux parce que je le répète encore une fois.
0: Un bébé.
1: J'ai un bébé.
0: Ben oui, félicitations.
1: Mais pas la vie. La vie elle-même est super difficile.
0: Ouais.
1: La vie elle-même est quand je vois beaucoup de tristesse, beaucoup plus que dans les années 80 aujourd'hui. Je vois beaucoup. Autant que la technologie a avancé et je vois qu'on recule dans la tête, dans la mentalité, dans le côté humain, le don de soi. Le don de soi est devenu très hypocrite, très, très, très personnel. Et c'est ce qui me manquait. Il y avait l'esprit de solidarité, même si on se faisait des coups bas par moment, mais il y avait cet état d'esprit de vouloir regarder l'autre avec une forme de compassion. On avait là ce cœur-là. D'ailleurs, Jean-Jacques Goldman, il a fait les Restos du Cœur à l'époque.
0: Oui, c'est vrai, avec
1: Coluche. Et j'ai trouvé ça très, très fort parce que Jean-Jacques Goldman, Coluche et tous ces gens qui, qui ont de l'humanité dans leur cœur ont fait un, moi pour moi c'est un don à l'humanité, les Restos du Cœur.
0: C'est beau que vous parliez des Restos du Cœur puisque justement les Enfoirés, la troupe des Enfoirés a chanté à plusieurs reprises dans les spectacles des Restos du Cœur Les Démons de Minuit. Par exemple, là on est en 2004, le spectacle s'appelle Les Enfoirés dans l'espace et on va entendre notamment la voix d'Hélène Ségara.

0: C'était dans un medley de chansons toulousaines. Vous êtes toujours attaché à Toulouse, Mario ?
1: J'habite pas trop loin. J'habite à 100 km de Toulouse. J'habite à Agen. Je me suis désolidarisé un peu de Toulouse parce que ça a devenu un peu. Comme je vais vous parler de ça, ça devenait un peu. Ça s'est déshumanisé un peu. La place du Capitole, on ne peut plus aller avec la voiture. On a mis des barrières de partout. On a clôturé. On a mis des murs. Et ces murs-là a fait que aujourd'hui, tu achètes à Toulouse un certain bien. Et avec le temps, ça se dévalorise puisqu'il y a une expansion de la ville qui est mal calculée, mal réfléchie.
0: Ouais, ça vous plaît pas.
1: Ça me plaît pas, mais je reste dans ma mentalité, dans ma tête, je reste dans mon cœur toulousain, parce que mon studio, il est juste en dessous, les fan clubs du Stade Toulousain, à Toulouse.
0: Ah, excellent.
1: Juste en dessous, j'ai fait mon studio et je m'oblige toujours de garder ce contact toulousain avec Jean-Pierre Madère qui je voudrais un jour.
0: Macumba.
1: Ah ouais, qu'est-ce que j'adore.
0: Il est super, Jean-Pierre.
1: J'adore cet homme.
0: Ouais, et lui à Toulouse aussi.
1: Oui. Voilà.
0: Belles histoires toulousaines. Alors, les reprises des Démons de Minuit. Je sais pas si vous les connaissez toutes. On va voir.

0: Didier Super. Didier Super, moi je l'adore. Il a sorti un premier album fabuleux il y a quelques années qui s'appelait « Vaut mieux en rire que s'en foutre ».
1: Oui.
0: avec des chansons comme « Petit caniche, peluche pour vieux » que je vous recommande chaudement. Et donc il a fait cette reprise des Démons de minuit. Bon, la prochaine, je suis sûre que vous la connaissez.

0: C'est extraordinaire. Mais ça prouve que c'est une chanson qui a le cœur de vouloir faire danser, faire chanter les gens. C'est très, je dirais...
1: Fédérateur.
0: Fédérateur, voilà.
1: Ouais. Et puis bon, il y a cette version-là, évidemment, qu'on ne peut pas passer sous silence.
0: Non.
1: Parce que quelle version dingue.

0: ça, qui ça? C'est la version de Julien Doré.
1: Oui, j'ai reçu un coup de fil de lui un matin.
0: Ouais.
1: Il y a 2 ans de ça, son album est sorti.
0: Imposteur, ouais.
1: Oui, imposteur. Et salut, c'est Julien Doré. Ça t'ennuierait pas de venir faire un gag à tout le monde? Je voulais faire le buzz et je suis monté à Paris et il m'a emmené dans un sublime hôtel et il m'a dit écoute tu vas faire semblant que tu n'aimes pas qui ça et après zoom arrière il a c'est ça que j'aime avec les jeunes de maintenant, ils ont l'idée, ils ont l'intention, ils ont cette inventivité de partir de quelque chose qui existe très fort déjà et d'emmener un plus par rapport à ça. Et Julien Doré est très bon pour ça.
0: Et en plus, il est en train de nous écouter, il vient de m'envoyer un message. Alors, c'est un vocal. Il m'a dit, allez, il faut passer ça à Mario. Alors, c'est parti. Je mets mon téléphone devant mon micro, pardon, pour la qualité du son.
2: Salut Mario, écoute, tu es avec mon amie Émilie et je voulais te faire un petit coucou. Voilà, une petite pensée, c'est Julien Doré. Te remercie encore une fois pour toute la bienveillance et ce joli moment partagé ensemble. Voilà, quand on s'est vu et qu'on a fait notre petite blague où on a fait croire que tu n'aimais pas du tout ma version des Démons de minuit. C'était un moment génial et puis notre discussion aussi après. Voilà, ça, c'est des moments dont je me souviens. Donc voilà. Je voulais te faire ce petit coucou, t'embrasser et puis te dire à bientôt, j'espère. Je t'embrasse Mario, gros bisous et salut Émilie, ciao.
0: Oh, c'était
1: un gros bisou de ma part aussi,
0: Julien. C'est une vraie rencontre, hein, ça, Julien.
1: Ah non, mais c'est une vraie rencontre. C'est quelqu'un qui. Et il. D'ailleurs, si tu le vois sur lui, ça, c'est le body talking, as we say in English.
0: Ouais. Le langage corporel de Julien.
1: Ouais, c'est ça. Ouais. Et il va vers les gens, il est généreux, tout est pensé, c'est bien calculé, c'est bien réfléchi. Et moi, j'aurais aimé que mon fils le ressemble dans si je voulais que il y a quelqu'un, un membre de ma famille qui je voudrais que mon fils ressemble à cette forme de caractère d'artiste parce que j'adore ce qu'il est.
0: Waouh, bah c'est beau. Merci beaucoup d'être venu nous voir, Mario. Félicitations pour les 40 ans des Démons de minuit. On se reverra pour fêter les 50 ans, sans doute. Et puis, alors, vu que de toute façon, vous faites un concert tous les 3 jours en moyenne, on va pas tarder à se recroiser sur scène.
1: Non, on va pas tarder.
0: Bon, génial. On va passer un bel été. La bise au tout petit qui vient d'arriver.
1: Merci beaucoup.
0: Merci d'être venu nous voir.
1: Thibaut, elle s'appelle.
0: Oh, bisous. Bisous, c'est une petite fille.
1: Bisous, ma Thibaut.
0: Oh, elle nous écoute, mais elle a quel âge?
1: 7 mois.
0: 7 mois, oui. Donc on peut dire des gros mots, ça ne lui fera pas. Elle sera pas traumatisée. Fantastique. Merci beaucoup, Mario. À très bientôt.
1: Des bisous à toi, Julien.
0: Merci. 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
0: Et un petit peu de rock'n'roll maintenant. Joan Jett and the Black Hearts. I love rock'n'roll. Et des bonnes nouvelles de l'actu musicale à suivre. Merci d'avoir choisi Décibels.

Waouh, qu'est-ce que ça fait du bien d'écouter Joan Jett and the Black Hearts, I love rock and roll. La bonne nouvelle, c'est que Joan Jett est en tournée. Une seule date en France. Je sais, vous allez râler, mais pour une fois, c'est pas à Paris. La seule date en France, non, c'est dans un festival que j'adore. Le Rétro C'est Trop. Je sais pas si vous avez déjà entendu parler de ce festival. Rétro C'est Trop, c'est à Tilleulois, dans les Hauts-de-France. Et c'est un festival qui fête ses 10 ans cette année. Et c'est vrai que là où il y a plein de festivals un peu nostalgiques, années 90 ou années 80, on en parlait à l'instant, évidemment, avec Mario de Image, eh ben, le Rétro C'est Trop a adopté une esthétique qui est différente, mais qui, alors, moi, me plaît beaucoup puisque c'est du rock, rien que du rock.

0: venons d'entendre. Également les B-52s, ça fait plaisir. Europe, oui. Oui, je le fais bien. Europe et Matmata. Et là, la boucle est bouclée puisque l'album de Matmata est à gagner maintenant au Blind Test.
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0: Un album qui s'appelle Lambardé, album de reprise, 20 titres, 20 reprises donc, des choses qu'on attendait de la part de Matmata, comme The Cure ou Dao, et puis Renaud, Abba, Johnny Hallyday, ils reprennent des chansons incroyables, dans plein de langues, en français, en anglais, en breton, là encore on attendait ça de Matmata, mais vous allez les entendre chanter en espagnol, en portugais, en italien, etc., plein de langues européennes, en suisse allemand, s'il vous plaît, ils reprennent une chanson, oui, du premier groupe de Stéphane Echer, et ils chantent en suisse allemand, enfin, c'est incroyable, vraiment cet album de Matmata est dingue, Lambardé, moi j'aime beaucoup et donc je suis ravie de l'offrir à Gilles et à Souleyman. Bonsoir messieurs.
2: Oui, bonsoir Émilie.
0: Bonsoir.
3: Bonsoir Émilie.
2: Bonsoir Souleyman.
0: Comment ça va?
3: Bonsoir Émilie.
0: Gilles.
2: Ça va très bien, je te remercie Émilie.
0: Ouais, j'entends, t'as une bonne voix, t'as une bonne voix du week-end alors
2: oui,
0: qu'on est
2: va,
0: que
2: oui,
0: mercredi. C'est pas très sérieux.
2: Caroline.
0: Gilles, je te présente, ou je sais pas si vous vous connaissez déjà, Souleyman, donc qui vient jouer avec nous aussi. Souleyman, comment ça va?
3: Ça va, ça va. Moi, par contre, je suis crevé.
0: Ah, ah bah, on est mercredi en même temps, hein. C'est le bilan d'étape de la semaine. C'est là où on se dit, est-ce que j'ai bien fait ou pas? Allez, oui, je continue. Bon, Souleyman, désolé pour le coup de fatigue, mais là, normalement, la joie va revenir et l'énergie.
3: Avec un bon coup de rock.
0: Bah, voilà, et un bon blind test. Ce sont donc des chansons qui parlent de la vie et le cadeau que vous gagnez tous les deux, puisque dans le blind test de Décibel, il n'y a pas de perdant, c'est comme à la fête foraine. Vous remportez chacun donc un exemplaire de l'album de Matmata, ok?
3: Ça marche, merci.
0: C'est gagné, bah, avec plaisir. Comme ça, maintenant que vous avez gagné, vous pouvez jouer tranquillement, sans pression, mais avec évidemment beaucoup d'attention. Ce sont donc des chansons qui parlent de la vie et on recherche leurs interprètes, ok?
2: D'accord. Okay.
0: Alors, Gilles et Souleyman, n'oubliez pas ce petit point de règlement très important. Il faudra
2: dire son prénom.
0: Oui, il faut dire son prénom avant de donner la réponse. Merci. Sérieux. Je le répète tous les jours, vous devez en avoir marre. Pardon, pardon.
2: Ah non, absolument pas, non.
0: Ah là là, Gilles et Souleyman.
2: Sinon, c'est pas là.
0: Ah, merci, trop sympa.
2: Oui, voilà, on ne pas là, on va vous écouter, Émilie.
0: C'est vrai, ça. Merci les gars d'être là, ça fait plaisir. Allez, première chanson qui parle de la vie, dites-moi, qui chante ça? Oui.
2: Daniel Balavoine.
0: Oui.
2: Eliane Folie qui l'a.
0: Eliane Folie la reprise, c'est vrai.

0: belle cette chanson, la vie ne m'apprend rien, Daniel Balavoine. Et c'est vrai que j'aimais bien la reprise de Liane Folie. Elle avait assuré, quand même.
1: Oui.
0: Voilà.
1: Ouais.
0: Petit avis personnel non sollicité, vous en faites ce que vous voulez. Souleymane, après Balavoine, on continue la vie d'un autre point de vue.
1: Souleymane et L5.
0: Oui.
1: Un point commun avec Les Démons de Minuit, reprise par Julien Doré.
0: Reprise aussi par Julien Doré, c'est vrai, toutes les femmes de ta vie. Il a bon goût, Juju. Hein. Un point pour Souleymane, un point pour Gilles. Vous êtes parfait, vous avez fabriqué un petit moment de suspense où le public se demande, mais alors, mais qui va gagner ce blind test? Je vous le rappelle, tout le monde. Et c'est tous les soirs que tout le monde gagne au blind test, donc vraiment, n'hésitez pas à vous inscrire. Mettez-le en numéro rapide, là, dans votre répertoire de téléphone. 0810 055 056. Tous les soirs à 20h, vous appelez pour jouer, vous êtes sûr de gagner. Oh, on dirait vraiment que je suis en train de vous vendre des tapis. Hein. C'est terrible. Et il se lessive, madame. Oui, il passe à la machine. Elle n'avait pas besoin d'aller au pressing. C'est un tapis fabuleux. Allez, j'arrête. Gilles est sous les vannes. On va faire une dernière chanson de la vie. Attention, là, c'est la vie intense. C'est la vie vintage. Oui, bravo. Vous savez quoi? J'aimerais bien que je...

0: bien doré, ils la reprennent, celle-là. Je suis sûre qu'il ferait une super version. Il ferait comme ça. Ça me fait quelque chose. Un peu avec son petit accent du sud, là, ce serait trop beau. Non. Je fais un peu Cabrel, là. Cabrel qui a fumé des clopes, c'est trop bizarre, cet accent. Non, mais voilà, on va lui proposer à Julien Doré de refaire La Vie en Rose. En tout cas, Gilles et Souleymane, vous avez été magnifiques et vous avez tout trouvé. Bravo, messieurs.
1: Merci beaucoup, Émilie. Merci. Merci, Émilie. Bonjour.
0: Oui, évidemment.
1: À Caroline.
0: Eh bien, bisous, Caroline.
1: Dans l'Indre-et-Loire, qui habite à Rivière.
0: Très bien. Caroline, Rivière, Indre-et-Loire, gros bisous. Souleymane, Gilles, bisous aussi. Et tant qu'on y est, une bise à Clacla. Mais oui, Clara Luciani écrit une chanson géniale sur la vie, sur sa vie, sur cette vie. Elle ne revient pas, tout ce qui lui arrive, et elle le raconte en chanson sur son troisième album, Mon sang. Clara Luciani est dans Décibels. Il est 20h47, les amis. Bonne soirée.

0: Luciani, Cette vie, c'était sur son album Mon sang qui était sorti à la fin de l'année 2024. Elle a donc passé une bonne partie de l'année 2025 sur la route. 2026 est peut-être le moment de préparer la suite ou alors de partir en vacances. Hein. Elle l'a bien mérité aussi. Bref, on envoie par les ondes nos meilleures pensées à Clara Luciani.
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0: Allez, il est l'heure du coup de cœur du jour. Et c'est un garçon qui vient d'une bande dont on parle beaucoup. Lui, il s'appelle Nomor. Vous ne le connaissez pas encore, peut-être. Mais dites-vous que les artistes qui gravitent autour de lui s'appellent Joseph Kamel, Daisy ou encore Pierre Garnier. Vous avez compris de quelle bande je parle. C'est la bande de Caen, dans le Calvados. Alors, Nomor, de son vrai nom Nicolas, c'est un jeune artiste franco-portugais basé donc en Normandie. En fait, il a débarqué à Caen il y a une dizaine d'années pour entrer aux Beaux-Arts. Voilà. Il a d'abord fait de la photo et puis il a donc rencontré l'équipe du label Duchesse. Et c'est là-bas qu'il va rencontrer tout plein d'artistes de la scène normande et que ça va quand même pas mal l'inspirer. Il vient de sortir un album qui s'appelle Le meilleur de mes potes. J'ai bien aimé ce titre. J'ai trop trouver que voilà, on s'y retrouvait. Et dessus, il y a la chanson titre, Le meilleur de mes potes, à découvrir donc notre coup de cœur du jour, Nomor. Ça s'écrit N-A-U-M-A-U-R.

0: Notre découverte du jour, No More, le meilleur de mes potes.
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0: Oh là là, c'est un anniversaire très important aujourd'hui. Vous allez me dire, la chanson anniversaire est importante tous les soirs. Vous avez raison, mais aujourd'hui, on a envie de souhaiter un très très joyeux anniversaire à une chanteuse qui s'appelle Cher. Elle a 80 ans aujourd'hui, Cher. C'est incroyable parce que entre le sport, la bonne génétique et une petite aide chirurgicale, effectivement, on ne sait plus du tout quel âge elle a. Et bien voilà, je vous l'annonce, elle a 80 ans aujourd'hui. Cher, et c'est, j'adore cette statistique, la seule chanteuse solo à avoir classé au moins une chanson dans le top des ventes sur 7 décennies consécutives. Ouais, depuis les années 60, il ne se passe pas une décennie sans que Cher soit numéro 1 des ventes. Donc voilà, c'est la seule à avoir réussi à faire ça. Cher, donc, qui a 80 ans aujourd'hui, je l'adore tellement. Alors en tant que chanteuse, mais aussi en tant qu'actrice. Sachez que c'est une excellente actrice. Et me dit-on, mais ça, moi, je n'ai pas grandi aux États-Unis, donc je n'ai pas pu le vérifier. Excellente animatrice de télévision aussi. Quand on lui donne voilà, un prime animé à la télé, elle fait ça comme une chef. Non, moi, j'ai un souvenir d'adolescence de Cher. C'est qu'en 1982, quand Disneyland Paris a ouvert, qu'on appelait à l'époque Euro Disney, et ben c'est elle qui est venue chanter à la cérémonie d'ouverture et elle a chanté cette chanson-là.

Ouais, Cher. En 1992, cérémonie d'inauguration de Euro Disney. Et en fait, The Choup Choup Song, chanté par Cher, c'était la bande originale d'un film génial qui s'appelait Les Deux Sirènes. Et Cher jouait dedans. C'était un film qui se passait dans les années 60. Et c'est Winona Ryder qui jouait la fille de Cher. Donc voilà, super film de meuf, on va pas se mentir. Mais très très chouette, Les Deux Sirènes avec Cher. Et film incontournable des années 90. Allez, nous, on va aller plutôt dans les années 60 pour célébrer l'anniversaire de Cher et ses 80 ans. On l'écoute avec son Cher Sony. I Got You Babe.

0: 1965, la sortie de I Got You Babe, Sony et Cher. Elle avait 19 ans, Cher, bébé. Et ben aujourd'hui, elle fête ses 80 ans et on lui envoie tout l'amour du monde. Quelle belle artiste. À vous aussi, on vous envoie plein d'amour. Mais oui, vous êtes un beau public. Merci d'avoir écouté Décibel. Toutes et tous, on vous embrasse. Et aussi l'équipe de l'émission. Ce soir, aux commandes, il y avait Iris Guitoni, Basile Combe, Elodie Biancamaria, Alexandra Sackberg et Franck Moilier. À demain, on parlera de l'Amérique et de la route 66 en chanson avec mon invité Laurie Kenton.
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0: Bon, mais ne partez pas, la musique continue sur votre radio ici. Il est 21h.

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0: Le titre Respire de Mickey 3D est souvent cité comme un précurseur des chansons écologiques. Mais comment est-il né ?
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0: Le chanteur Michael Furnon a écrit Respire comme une critique douce-amère de la surconsommation, de la pollution et de la transmission d'un monde malade aux générations futures. Le ton naïf, presque enfantin du texte, a touché le public car il rendait un sujet complexe accessible. La chanson est un immense succès qui surprend même le

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0: position, la chanson française rencontre les musiques électroniques et les délires pop. Oscar Les Vacances et MPL avec Les Puceaux, extrait de l'album Ceci n'est pas mon corps. 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

0: Saviez-vous que le titre formidable de Stromae est né dans la rue?
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0: Formidable. En 2013, Stromae se balade à Bruxelles quand un sans-abri l'interpelle brutalement. Hé, hey, tu te crois beau?
2: Tu t'es regardé? Tu te crois beau?
0: Cette phrase ne va plus le quitter. Secoué par ce face-à-face entre son succès et la détresse de cet homme, l'artiste décide d'en faire une chanson. Il crée alors ce personnage d'homme brisé, ivre de chagrin, qui hurle sa solitude au passage.
2: Il sera formidable.
0: Le génie de l'histoire, le clip. Stromae filme la scène en caméra cachée, à un arrêt de tram. Il joue si bien l'ivresse que la Belgique entière s'affole, croyant que la star a touché le fond. Une rencontre brutale, devenue un vrai chef-d'œuvre. 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
3: Ah, celui-là, c'est le prince de Toulouse. Celui-là, je dirai jamais assez à quel point c'est un auteur extraordinaire. Ça, c'est la chanson du retour. Sa maison de disques ne mettait plus un copec sur un talent pareil. Alors qu'est-ce qu'il a fait? 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

0: Maya, chanteuse originaire de Valence et révélée par la Star Academy 2024. Maya avec Tout ira bien.
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0: Tout ira bien.
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3: Aujourd'hui, direction Nîmes pour une soirée pas comme les autres. Je me la joue Michel Jonas. J'ai testé The Reef Jazz Club.
4: 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Je descends dans la boîte de jazz.
3: Sur le Jean Jaurès, un lieu où le jazz, le swing et la bonne humeur se dansent autant qu'ils s'écoutent. Dès l'entrée, les lettres du riff s'affichent sur le sol en mosaïque. Le bar longe la salle, la lumière se fait plus douce et au fond, un filet lumineux vous aspire vers la piste où Lohan donne déjà un coup. Ça tape du pied, ça compte, on reprend. Et surtout, personne ne se décourage. Tout âge confondu, des sourires, des envies communes de découvrir l'univers du boogie-woogie, du West Coast Swing et du Link-Up. Bon, soyons clairs, on ne devient pas Fred Astaire en une heure.
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3: Mais Florent Yamas, multiple champion du monde et de France, vous met tout de suite à l'aise. Ses conseils sont en or. C'est l'autre professeur, le créateur du lieu. Et le jeudi, place à la jam session. Les musiciens sortent leurs instruments, piano, batterie, ils sont déjà là. Et c'est parti pour le bœuf, endiablé. Petite anecdote, Florent m'explique que dans les années 30, on faisait patienter le public entre deux morceaux avec des sketchs d'humoristes. C'est ainsi qu'est né le stand-up. Ambiance décontractée, on peut s'installer dans la cour pour papoter, boire un verre, grignoter un plateau gourmand. Une soirée qui met le cœur en swing et le sourire aux lèvres. Le Reef Jazz Club, c'est 36 avenue Jean Jaurès. À Nîmes, pas besoin d'équipement spécial, hein. Vous venez juste pour vous amuser. Retrouvez-les sur Facebook et Insta avec des vidéos incroyables. Et si vous aimez, venez prendre l'apéro swing un dimanche aux alentours de 17h. Bon, moi un peu parti, un peu naze, je ressors de la boîte de jazz. Prendre le rythme de ma vie. Donc, j'ai testé, j'approuve et je dis...
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6: On ne fait pas un personnage sans que la personnalité ait validé son modelage.
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6: Bonjour, donc je m'appelle Stéphane Barret, je vais avoir 62 ans, créateur d'imaginaire, ça c'est vraiment mon truc, surtout dans ma partie personnelle.
0: Soprano, les lapins crétins, Kenji Girac ou Brad Pitt, c'est lui. L'un des sculpteurs de visage du célèbre musée Grévin et Tourangeau, parlons hyperréalisme et expo perso avec lui.
6: Eh ben, je vous ai donné rendez-vous à mon atelier, rue des Landes à Tours, je suis très content de vous accueillir. Je suis originaire de Vierzon, un BTS de fabrication mécanique, donc ça n'a rien à voir avec la sculpture. Mes soirs et mes nuits à faire ma passion et aller travailler la journée. J'ai donc décidé de quitter Vierzon pour partir sur la région parisienne. C'était de faire de la sculpture, travailler pour des musées, travailler pour le théâtre. J'ai beaucoup travaillé pour Disney. Donc ça fait 30 ans et que je travaille sur commande. Et j'ai eu la chance en 2000 de pouvoir commencer à travailler pour le musée Grévin. Donc je suis indépendant. C'est mon principal client.
0: On est dedans avec le musée Grévin. Moi, je suis entourée là de personnages. J'ai Franck Dubosc, Benoît Poelvoorst, Stéphane Bern, Denis Brognard. Est-ce qu'il y a quelqu'un qui vous a donné du fil à retordre?
6: À chaque nouveau personnage, c'est un nouveau challenge. Le plus difficile quand même, c'est le regard. Donc c'est ça, l'hyperréalisme, c'est un assemblage de plein de petites choses qui font que, en finale, s'il y a une chose qui n'est pas là... Il y a toujours un petit quelque chose qui va pas au niveau de la ressemblance. Le plus difficile quand même, c'est les personnages sans rendez-vous, donc les personnages qui sont décédés. J'ai fait Louis de Funès, j'ai fait Edith Piaf, j'ai fait Nelson Mandela. C'est plus compliqué puisque c'est photos de presse. Mais il y a 25 ans, quand j'ai commencé, mon premier personnage, c'était Bruce Willis. J'avais comme seule référence ces films sur VHS et les arrêts sur image. C'était des bougies pas possibles. Donc c'est vrai que mon premier personnage a été très difficile. Moi, pour ma partie, au niveau modelage d'une tête, on s'est fixé entre 5 et 8 semaines de travail. L'hyperréalisme, il ne faut pas travailler 8 heures de suite parce que l'œil s'habitue des fois dans des directions qui sont fausses.
0: Ces visages sont vus par des centaines de milliers de personnes à Paris. Son travail plus personnel se voit lui bientôt à jouer les tours.
6: Alors je suis resté dans l'hyperréalisme, c'est mon truc, c'est quelque chose que j'adore. Hommes, femmes, avec des coiffures surdimensionnées,
3: des hippopotames,
6: j'ai des crocos, masques humains et animaliers. J'ai envie aussi d'avoir une reconnaissance sur mon travail personnel.
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11: Kaikaouzout le mot cluc. Ça veut dire lunettes. Ken er mainat, kem dizem toustem den liba la miyash kluk. Quand j'étais petit, on me disait toujours d'enlever mes lunettes avant de faire le sport. Et un jour, Udi n'ai pas tirat la miyash kluk. Je les ai pas enlevées. Et Balou kem es yaribat en loukap. Et ma kluk kem es son copat. Il y a eu un ballon qui arrivait dans ma tête

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1: Paris, c'est le trait d'union, disons-le, entre les cultures. C'est le cas entre l'Alsace et l'Île-de-France. La preuve avec la réussite d'un Alsacien qui va créer chez nous la brasserie Beaufinger, devenue un monument de la gastronomie à Paris. Thierry Boeuf vous y invite, c'est Bistrot de Paris.
2: Et le cocktail américain, c'est quoi?
3: C'est un cocktail grillé avec une sauce américaine, tomate, échalote, une pointe de cognac, du vin blanc. C'est un peu relevé.
4: Un déca.
5: Pâté, jambon, c'est tout en gruyère, chantal, rôti, jambon de pays.
6: Eh ben tout ça, ça va aller dans la blanquette.
3: Bon appétit.
7: À Paris, subsistent encore quelques mammouths de la gastronomie, encerclés de toutes parts de chinoiseries et de fast-food endémiques.
8: Sandy, une pointe de sel, un coup de moulin à poivre dans l'aioli, s'il te plaît.
7: Le dernier rempart de la Bastille se nomme Beaufinger. La résistance est rude, soutenue par des tonnes de guirlandes de saucisses de Strasbourg et de plats de choucroute fumante, où jadis, les critiques Go et Millot aimaient s'attabler.
9: Henri Go, Christian Millot, vous allez nous faire les honneurs de cette table, qui est certainement l'une des meilleures de Paris.
10: Elle est surtout réputée pour sa choucroute, qui est merveilleuse, je dois dire.
11: Elle s'appelle Beaufinger, et la brasserie Beaufinger a été, à partir de 1920, le lit des années folles. Il y avait une assistance très brillante qui venait dans cette vieille brasserie alsacienne avec une salle de peinture de Hancy. Et on voyait Cocteau, Chaplin, Marie-Laure de Noailles. Tout Paris venait chez Beaufinger, qui était célèbre également pour ses huîtres et son banc d'huîtres. C'est le concurrent de Lippe maintenant, vraiment.
7: Beaufinger est la plus vieille brasserie de la capitale. En 1864, Frédéric Beaufinger, originaire de Colmar, quitte son Alsace chérie pour Paris avec dans ses malles toutes les spécialités de l'Est de la France. Mais le coup de génie du jeune Alsacien consiste à servir de la bière fraîche et mousseuse, brassée à l'air et distribuée à l'aide d'une pompe. Autrement dit, les Parisiens découvrent pour la première fois la bière pression. Repas d'affaires, dîner d'anniversaire, virée entre copains, touristes en goguette, couple légitime, amant pressé, pour paraphraser André Malraux, Beaufinger, c'est comme le métro parisien à 18h. Et même un renfort inattendu vient prêter main forte à la brasserie, en la personne de l'intellectuel et philosophe Roland Barthes.
12: Les cafés à Paris, chez lui, c'était plutôt le Flore, c'était le Bonaparte,
13: oui,
12: c'était son quartier de Saint-Germain-des-Prés.
13: Oui, c'est ça. Mais le seul restaurant vraiment d'élection, en quelque sorte, qui ne soit pas lié à des opportunités de géographiques, c'est cette manie, dit-il, pour Beaufinger. Et il a beaucoup aimé Beaufinger dans ces années-là, qui était un restaurant parce qu'il y mangeait du poisson.
12: Ça, c'était pas du tout dans son quartier. Ça.
13: Non, justement.
12: C'était un expatrié.
13: Ça voulait dire que c'était justement un choix.
7: Envie d'une soupe à l'oignon gratinée, de 6 huîtres creuses de Normandie, de gros escargots de Bourgogne, un œuf mayonnaise, un pâté en croûte, un homard flambé au whisky ou la fameuse choucroute servie depuis 160 ans. Direction la Bastille, qui a fait sa révolution à deux reprises, en 1789, aux commandes des révolutionnaires du Faubourg Saint-Antoine, et en 1864, grâce à un seul homme, Frédéric Beaufinger.
1: Je ne sais pas vous, mais toute l'équipe du 7-9, ça nous a ouvert l'appétit avec cette chronique. Les bistrots de Paris, on réécoute sur francebleuparis.fr. Merci à Thierry Boeuf.
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14: 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Je suis trop fier de mon jingle, j'en suis fier. Je l'assume, j'en suis fier. Comment ça va les gens sur Ici Picardie? C'est la Camini Minute, votre chronique de la joie et de la bonne humeur. Écoutez-moi, ça va, sauf que je suis encore un petit peu ému, parce que comme beaucoup de Français, j'ai vu le biopic sur la vie de Philippe Nicolic des To Be Free partir un jour. Sans retour, c'était émouvant. Il paraît que Caris, le rappeur, l'a vu et il a pleuré. C'est pas vrai. Je précise que c'est pas vrai parce que j'aime mon nez. Okay, je veux le garder. Les années 90, nous, on a connu les grandes manias, les plus belles manias. Michael Jackson mania, Club Dorothée mania, Patrick Bruel mania. Et vous, vous avez quoi? La Chikung mania. Voilà, c'est Chikungunya, c'est nul, nul. Nous, on a connu des manias de ouf, on a connu les boys bands. Et au final, les To Be Free, qu'est-ce qu'ils faisaient? Ils faisaient un peu de la dance et de la techno. Vous connaissez cette musique? La musique avec des textes extraordinaires, dignes de Baudelaire, de Balzac et de Molière. Il y a un Américain, il est arrivé, il a dit... I like to move it, move it. I like to move it, move it. I like to move it, move it. You like to move it. C'est même pas un refrain, c'est un mantra, les gars. Extraordinaire. Les Allemands, ils ont vu ça, ils ont dit ok, nous aussi, on va s'y mettre. Eins, Weins, Polizei, drei, vier, Grenadier, fünf, sechs, sainte Kirk, Sittenacht, Gutenacht. Je suis pas très fort en allemand, j'ai fait ce que j'ai pu. Mais on sentait le niveau du texte. Il y a un mec qui avait écouté ça, il a dit ok, d'accord, vous voulez jouer ça? Tout ta, tout ta, tout ta, ta, tout ta, tout ta, tout ta, ta. Lui, on pensait qu'il avait fini le game. Mais non. Après, les mecs, ils se sont dit, nous, on fait plus de mots, on fait juste des sons. Pi, pa, pa, palopo. Pa, pa, palopo. Pi, pa, pa, palopo. Même les chanteurs, ils comprenaient même plus ce qu'ils disaient. I'm a scat man. Vous allez pas me faire croire que le mec, il comprenait ce qu'il disait. Voilà, c'était ça, les années 90. De la créativité, des chansons à texte. Mais bon, toutes les bonnes choses ont une fin. Les années 90, elles sont parties. Un jour, sans retour, effacées. Votre amour. Sans se retourner. Excusez-moi, je suis encore ému par le téléfilm sur Philippe Nicolic.
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1: On peut encore partir à la chasse au trésor.
7: Oui.
1: On va partir à la recherche de pierres vieilles de 700 ans.
7: Exactement. Ces vieilles pierres s'appellent les bornes papales, cher ami. Direction donc Valgréas, au cœur de cette curiosité géographique, on va le dire. Un morceau de Vaucluse posé en plein milieu de la Drôme provençale, on en a déjà parlé. Ça s'appelle l'enclave des...
1: Papes.
7: Oui, bornes. Réponse.
1: Oh,
7: ouais, j'ai un petit peu bossé. Celle qui donc délimite bien ces bornes papales, celle qui délimite l'enclave, ce sont donc ces bornes papales. Alors à quoi ça ressemble? Imaginez un grand bloc de pierre taillé, planté verticalement dans le sol, un bon 1m20 à peu près, avec surtout des blasons, en fait, c'est ça qui est beau. Blasons sculptés, des armoiries, des seigneurs locaux. Celle du comte Avenessin aussi, forcément, avec deux clés entrecroisées, symbole donc du pouvoir pontifical.
1: Ce sont donc de vraies frontières gravées dans la pierre, on peut
7: exactement
1: dire ça.
7: Ces bornes, elles datent du 14e et 15e siècle. Elles ont été installées lors de plusieurs campagnes de bornage en 1324, 1414, 1457. Ben, c'était simple en fait, hein. Tout simplement, elles étaient là pour dire ici commence la terre des papes en pleine Drôme provençale. Petit rappel historique quand même, quand les papes s'installent à Avignon au début du 14e, ils cherchent en fait à sécuriser et à agrandir leur possession. Il y a un pape qui s'appelle Jean XXII qui achète Valgréas en fait et puis d'autres villages autour. Mais le royaume de France bloque toute extension parce que bien sûr les papes ils voulaient aller encore plus loin. Mais boum, non, la France bloque tout ça et résultat, on a donc une sorte d'enclave figée donc dans les frontières. Et donc pour matérialiser tout ça, on plante donc des bornes solides, visibles et surtout c'est indiscutable quoi.
1: Alors évidemment la question c'est de savoir si on peut encore les voir aujourd'hui ces bornes.
7: C'est ça, c'était au 14e siècle quand même. On en a encore 22 en fait autour de Valgréas en place. Vous en avez déjà une devant l'office de tourisme, c'est la plus facile hein, pour la voir. Ils l'ont mise là pour qu'on puisse voir à quoi ça ressemble. Mais ensuite il faudra quand même un peu de perspicacité pour les trouver. On nous dit à l'office de tourisme que c'est un peu compliqué, c'est un peu difficile parce que elles sont un peu cachées en fait dans des chemins, dans des villes, dans des champs, des bosquets. Heureusement, l'office de tourisme a bossé dessus de Valgréas, qui propose aujourd'hui donc un plan en fait d'un circuit pédestre de randonnée, franchement hyper simple, accessible, qui permet justement d'en découvrir plusieurs à pied autour de 2-3 heures à peu près en famille. Ça peut faire une belle idée de sortie. On marche dans les paysages de la Drôme provençale tout en étant dans le Vaucluse. C'est ça aussi qui est fun. Et ces pierres sont là pour nous rappeler donc cette chasse au trésor grandeur nature autour de l'histoire donc de l'enclave des papes.
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1: Ambiance nature aujourd'hui. 55 000 jardiniers, amateurs ou professionnels suivent depuis plus de 15 ans Franck Natier, un Mayennais de Saint-Plé. Il réalise des vidéos autour de la permaculture sur sa chaîne YouTube La Forêt Nourricière. Mais quelles sont ces vidéos qui touchent tant de personnes ?
2: Des fois, je vais visiter des jardins extraordinaires. Souvent, je vais montrer des tests d'association que je vais faire entre les plantes.
3: Et on voit ici, c'est, les figues sont en association avec la caseille. C'est un hybride entre le groseillier à macro et le cassis.
2: Je vais parler de variétés assez rares et exceptionnelles, très résistantes aux maladies et qui se débrouillent bien seules.
3: On va voir la figue poire. C'est une figue énorme, elle est géante. Elle pèse jusqu'à 300 grammes. Regardez un petit peu la taille de ces figues.
1: Et ce qui plaît, c'est la façon de jardiner de Franck sous forme de culture multi-étagée.
2: Donc c'est le fait de pouvoir cultiver différentes plantes alimentaires ou médicinales sur plusieurs strates de hauteur. C'est d'agencer tout ce beau monde pour que ça produise un maximum de fruits et de légumes en essayant d'en faire le moins possible.
1: Effectivement, c'est pas mal ça. Mais est-ce qu'on a une belle production derrière ?
2: Sur un petit jardin qu'on cultive comme ça, on peut atteindre à certains endroits du jardin 25 kilos de fruits et de légumes par mètre carré.
1: Là, on a de quoi nourrir la famille pour un bon moment. C'est bio, c'est naturel et c'est ça qui séduit vraiment les gens.
2: Les gens veulent revenir vers une alimentation plus saine et je pense que cette approche du jardin forêt de la permaculture répond à un besoin.
1: Franck Natier met tout son cœur à partager des expériences originales, voire même introuvables ailleurs, mais l'une des vidéos qui a le plus marché, c'est tuer le liseron et les plantes envahissantes écologiquement. Bon, pour le coup, ça l'a un petit peu déconcerté.
2: Bah, les gens, je les invite plutôt à planter l'abondance, à faire un monde meilleur, plutôt qu'à exterminer des plantes dans le jardin.
1: Même les chardons, parce que là, bon, non ? Bon, d'accord. En tout cas, Franck Natier cultive un message principal à travers sa fameuse chaîne YouTube La Forêt Nourricière, c'est celui-ci.
2: Bah, de prendre soin de nous, de la terre, des générations futures, entre la rivière de la conscience de l'écologie et la rivière de la destruction de l'environnement et du futur de nos enfants, quoi.
1: Pour garder ce joli rire, merci à Franck Natier, je le rappelle, Mayennais de Saint-Plé. La Forêt Nourricière, c'est une chaîne YouTube avec une publication par mois.
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4: Christian Roque, musicien.
5: Les Limousins sont formidables. Stéphane Pigateau.
4: Depuis tout petit, je voulais faire de la musique. C'était une passion, j'écoutais la musique, ça me travaillait. J'étais très amoureux de la musique dès le départ, depuis tout petit. À 7 ans, j'ai commencé à prendre des cours de solfège. J'ai commencé par la clarinette dans une fanfare. Et donc, j'ai pris des cours de solfège avec un prof d'accordéon. Et je voulais pas faire d'accordéon, mais bon, j'ai craqué quand même et je suis devenu accordéoniste.
6: Vous intégrez du coup très jeune, hein, finalement, un groupe avec notamment d'autres accordéonistes de renom. On peut citer Jean Ségurel. Comment ça se passe, ça, quand comme si jeune, à 15 ans, on intègre ce genre de groupe ?
4: 12, 13 ans, 14 ans, je jouais comme ça pour les petits papis, mamies dans les EHPAD. Et il y a quelqu'un qui m'avait repéré et il s'avère que c'était un musicien de Robert Monédière. Et je suis rentré, donc j'avais 15 ans à peu près. J'ai donc travaillé avec Robert Monédière et Ségurel qui venait aussi jouer avec nous.
6: Et alors, comme à l'époque, il y a un moment, faut partir à l'armée. Donc vous allez faire votre armée.
4: Et à la sortie de l'armée, j'ai refait un an de plus avec l'orchestre d'Alain Kleiner. Et ensuite, je suis rentré dans un orchestre à Toulouse qui s'appelait Sentimental Trompette.

0: comme on dit chez nous, j'étais en pleine bourre, quoi, comme on dit, ça tournait plein pot, quoi. On était souvent en studio, on faisait les télés avec Guy Lux. Quand Manuela, mon épouse, attendait notre fils, ben, il a fallu trouver une solution pour vivre un peu et vivre à peu près normalement, quoi. J'ai passé le concours pour la garde républicaine et je suis rentré, donc, comme trompettiste à la garde républicaine, oui, effectivement, pour l'accueil des chefs d'État et les concerts avec le président, voilà.
1: Et quand vous regardez dans le rétroviseur, comme ça, sur cette vie qu'on vient de parcourir assez rapidement,
0: oui.
1: C'est quoi votre plus grande fierté dans tout ça?
0: Ma plus grande fierté, c'est d'avoir pu faire passer le goût de la musique à des élèves. J'étais prof de trompette et d'accordéon, et j'ai des élèves maintenant, j'en ai un qui est prof à Toulouse. Je suis fier d'avoir donné envie à des enfants de faire de la musique. J'ai 66 ans, j'ai eu la chance de vivre de ma passion, et ça, c'est pas rien.
1: Il arrive le moment où on pense s'arrêter, peut-être?
0: Moi, mon pays, c'est la Corrèze. Je voulais revenir en Corrèze et travailler en Corrèze. Donc, j'ai monté mon orchestre, ce qui a très bien fonctionné pendant 20 ans. Parallèlement, j'ai monté un chœur d'hommes, voilà, hein, qui continue à tourner. Ça s'appelle le chœur de loup de Lubersac, avec lequel on tourne pas mal. Et, on, voilà.
1: Et là, vous qui vouliez rester un petit peu tranquille en Corrèze, avec ce chœur-là, vous faites le tour de France et finalement, c'est reparti pour un tour. Quoi.
0: C'est reparti pour un tour, effectivement.
1: Et pour paraphraser la chanson de Dalida, alors le plus tard possible, là, on est d'accord, Christian, vous mourrez sur scène?
0: Sur scène, peut-être pas, mais dans la musique, oui. C'est quand même très fatigant de faire de la scène. Quand on part en tournée et tout, c'est quand on part sur plusieurs jours, ou même des fois plusieurs semaines, c'est quand même dur. Ça, je ferai plus. Voilà, donc, mais je serai toujours dans la musique, c'est sûr.
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3: Tout ce qui a trait au caractère des humaines et des humains, j'adore. Je trouve que la langue occitane se délecte à qualifier les comportements humains. Roumé, je savais que tout le monde connaît Keomo. C'est un bon exemple. Hein. Tu pourrais faire un sourire plutôt que de roumé. Roumé. Comme ce mot l'indique dans sa construction, ça grogne, ça fait trembler les murs. Quelqu'un qui roume, c'est un râleur d'excellence. T'as voulu faire les courses? On y est. C'est plus le moment des roumas, mon grand. Ce n'est plus le moment de râler, ok? Plutôt que de roumer, on finit vite et on rentre. Roumer, ok? Vous connaissez, bon. Et si je dis marouner, marouna, c'est la même chose. Dans le mot, le R roulé nous montre une personne qui râle aussi, qui bougonne. Il marronne comme un burga au kevonvo, non. Il râle comme un frelon qui vrombit. Roumez, marronnez, faites vos courses, mesdames et messieurs. Allez, adieu.
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1: Le carnaval de Nice, la fête du citron, la fête du mimosa aussi. Tiens, moi j'aimerais bien qu'on en parle avec le monsieur qui est à côté de moi. Salut Thomas Brice.
2: Salut, bonjour à tous.
1: Je suis sûr que t'as la fête du mimosa là dans tes mille raisons d'aimer la Côte d'Azur.
3: C'est une certitude.
1: Allez, ouvre-moi tout ça.
2: Raison 654, la fête du mimosa. Ah. Alors ce sont des petits soleils au cœur de l'hiver. Le mimosa est une fleur qui pousse massivement dans notre région. Chaque hiver, le massif de l'Estérel et des Tannerons se couvre d'un jaune flamboyant. Bref, c'est un véritable trésor et c'est en son honneur que la ville de Mandelieu organise chaque année la fête du mimosa.
1: Et parce que Mandelieu, c'est considéré comme la capitale du mimosa.
2: En effet, mais c'est plutôt récent, car le mimosa, désolé de vous décevoir, n'est pas originaire du sud de la France. Et oui, il a été importé d'Australie au 19e siècle. Alors cette fleur d'or décorait les jardins des somptueuses villas de la Riviera, mais ne supportant pas la captivité des enclos, la plante s'est enfuie pour coloniser les collines de la région. Bien aidée par le climat méditerranéen et des sols riches, le mimosa a conquis les paysages et nos esprits, car cette fleur couleur soleil est devenue un symbole de la Côte d'Azur.
1: Et c'est pour ça que Mandelieu organise la fête du mimosa.
2: Et oui, au début du XXe siècle, dis-toi que l'exportation du mimosa devient la principale activité de la commune. Des bouquets sont envoyés aux quatre coins de la France, voire de l'Europe, apportant un peu de notre soleil chez nos voisins au temps grisâtre. Et depuis 1931, Mandelieu organise chaque année une fête spectaculaire qui émerveille petits et grands. Cette tradition presque centenaire est devenue un moment phare de la ville, même si on se rappelle que malheureusement la fête a dû s'arrêter pendant une dizaine d'années à cause d'une mauvaise récolte et des incendies. C'est finalement en 1996 que Mandelieu a pu célébrer à nouveau le mimosa.
1: C'est assez récent et d'ailleurs cette fleur ne sert pas qu'à faire des bouquets ou à décorer les chars de la fête.
2: Et on peut tout faire avec du mimosa. On le retrouve dans des parfums célèbres comme Givenchy, mais on le retrouve aussi dans nos assiettes. Vous connaissez tous l'œuf mimosa.
1: Oui.
2: Bon, là, c'est un mauvais exemple parce que là, c'est vraiment un œuf maillot saupoudré avec du jaune qui évoque un œuf mimosa. Par contre, vous pouvez vraiment en faire des beignets, voire des confiseries.
1: C'est vrai.
2: Bref, c'est un plaisir pour les yeux et les papilles. Et si vous voulez tout savoir sur cette fleur emblématique, ne loupez pas la fête du mimosa à Mandelieu, car c'est bien évidemment
1: une bonne raison d'aimer la Côte d'Azur.
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4: Bonjour, je m'appelle Sébastien Liebus, j'ai 49 ans et j'ai créé le Gorafi. C'est un site satirique qui existe depuis 2012.
5: D'où est venue l'idée de créer ce site?
4: Alors, il y a plusieurs influences. Il y a les influences de Pierre Dac, par exemple, avec Los Samuel. Il y a l'influence des nuls. Il y a une influence américaine avec The Onion, qui est un peu l'équivalent du Gorafi aux États-Unis, qui existe depuis 1989. Et ce style d'écriture du Gorafi, c'est une écriture qui est très anglo-saxonne, un petit peu référencée, et qui n'est pas un humour, on va dire, potache, où la blague doit apparaître du premier coup, doit être visible. Moi, j'aime bien travailler une blague qui demande à être relue plusieurs fois, à être appréciée, et c'est un peu un jeu de clin d'œil avec le lecteur. Et on va reprendre le titre de presse, mais on va en garder la musicalité, et on va changer une lettre, on va changer un mot, on va inverser le sujet. Il y a toujours ce côté pompeux, solennel. Il faut que le côté sérieux écrase la blague. Il ne faut pas qu'elle soit visible. La réalité a toujours été déjà plus stupide que le Gorafi. Et nous, en fait, on se contente de surligner cette stupidité. Depuis 14 ans, on a fait quelque chose comme 9000 articles du Gorafi. Donc, il faut réussir à chaque fois à surprendre les gens qui nous lisent et les gens qui nous ont découvert hier. Donc ça, c'est un gros challenge. On est une quinzaine d'auteurs au Gorafi. C'est surtout des gens qui ont une expérience en écriture, en comédie. Ils sont pour la plupart des stand-uppers. Ils écrivent des textes pour des comédiens. Donc, ils ont vraiment une connaissance de cet univers-là. On fait deux conférences de rédaction par semaine. On va traiter entre 200 et 250 idées par conférence de rédaction, dans lesquelles on va en choisir 10%. Notre but, c'est pas de piéger les gens, de mentir aux gens. L'article satirique Gorafi, il a le même principe que le dessin de presse. C'est faire rire, réfléchir, réagir. Nous, on utilise très peu l'IA, par exemple pour les illustrations, parce qu'on s'est rendu compte que nos lecteurs avaient du mal à apprécier l'article avec une photo faite en IA. Donc nous, on a un regard très critique sur la question. Il faut faire aussi attention à la manière dont on utilise ces outils. De manière générale, on voit que les algorithmes sont manipulables à souhait. Les gens qui nous suivent sur les réseaux sociaux, des fois, notre page peuvent disparaître de leur timeline. C'est tout cet ensemble de causes et effets qui nous a contraints et même motivés à passer à une version papier. Parce que le papier ne ment jamais. Vous avez la vraie presse qui souffre. Je vous encourage, continuez à acheter des journaux papier, soutenez votre presse locale, c'est important. Et paradoxalement, la presse satirique, elle a le vent en poupe.
3: Vous êtes avec nous aujourd'hui parce que vous êtes sud-landaise.
4: Oui, je suis né à Bordeaux, mais mes parents vivent dans les Landes depuis la fin des années 80. Donc j'ai vécu à Aunay-sur-la-Hare, puis à Morsens, et j'ai fait mes études de lycée à Bayonne, avant de finir mes études de cinéma, après à Bordeaux. Et entre-temps, j'ai fait aussi mon collège à Saint-Vincent-de-Paul. J'ai vraiment parcouru les Landes en long et en travers, et j'ai toujours écrit au collège, au lycée, je leur lisais des cahiers, mais professeurs ne comprenaient pas ce que je faisais. Ils étaient un peu accablés parce que je ne faisais pas mes devoirs et j'étais plus passionné par l'écriture. Quand j'étais gamin, je m'amusais à découper des articles de Sud-Ouest et à les mettre dans un petit cahier. Alors aujourd'hui, quand je regarde ces cahiers, j'ai du mal à comprendre pourquoi j'ai sélectionné tel ou tel article, mais j'avais cet amour de la presse. Aucun d'entre nous, au Gorafi, ne savait comment on fait un journal.
3: Vous avez fait des études de cinéma d'ailleurs.
4: Voilà, moi j'ai suivi des études de cinéma à Bayonne, à René Cassin, ensuite à Bordeaux 3, donc en art du spectacle, option cinéma et tout. Donc j'ai appris à raconter des histoires.
3: Sébastien, le fondateur du Gorafi. On a un petit défi, c'est que vous devez me donner le nom de la radio qui vous a passé le micro.
4: Ici, Gascogne. J'ai des souvenirs d'enfance bercés par cette radio.
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6: Je rêvais d'avoir une maison à la campagne. Cette maison, c'est comme si j'y étais née. C'est ma maison de famille.
7: Ma maison s'appelle l'Ostao de la Mar.
8: C'est une maison un peu envoûtante.
9: Eh bien, vous voyez, des livres et trois fenêtres qui me donnent le paysage du pays, comme si c'était trois tableaux.
10: Ils ont vécu ici.
0: Thibaut Gaudry.
11: Alain Delon, vous l'aviez rencontré sur un tournage ?
12: Non, je l'ai rencontré dans la rue. Mais on a fait un film ensemble qui était Jeff, et qui était un film qu'Alain désirait faire avec moi, donc ça a été aussi une rencontre.
13: En 1968, deux stars du cinéma français sont réunies pour la première fois à l'affiche de Jeff, un film qui ne restera pas dans les mémoires, contrairement à la grande histoire d'amour qui est en train de naître depuis quelques semaines. Mireille Darc et Alain Delon ne se quittent plus.
14: Alain Delon enchaîne les films, dont Jeff et Madly, sur lesquels il a comme partenaire l'égérie de Georges Lautner, Mireille Darc. Ils tourneront 8 films ensemble. Nouveau coup de foudre qui scellera une histoire d'amour qui le marquera à jamais. Il dira de Mireille, près de 40 ans plus tard, lors de sa disparition, « Elle était la femme de ma vie, ma moitié. »
13: 2 ans plus tard, alors que Delon est à Marseille pour tourner Borsalino et que le couple cherche un coin de soleil et de tranquillité, l'ami et agent de l'acteur, Georges Baume, leur fait découvrir Aix-en-Provence où il habite. Ils sont sous le charme et ne tardent pas à s'installer dans un hôtel particulier du quartier Mazarin, le plus ancien de la ville.
15: Pourquoi tu t'en vas ?
16: Parce qu'on est deux.
15: Je comprends pas.
16: Facile à comprendre. Un jour ou l'autre, il n'en restera plus qu'un de nous deux.
15: Faut mieux que je m'en aille avant.
16: On finira par se tirer dessus.
13: Dans l'hôtel de Boisgelin, aux belles pierres ocre, construit en 1650 et classé monument historique, ils louent le vaste rez-de-chaussée qui leur permet de profiter de l'adorable jardin avec son imposante fontaine à vasque. Ils y font même percer une porte dans l'un des murs afin de pouvoir sortir discrètement et éviter les éventuels groupies ou paparazzi, et flâner dans les rues ou aller déjeuner aux Deux Garçons, la plus célèbre brasserie de la ville.
17: Tu sais que tu m'aimes ?
15: Sûr.
17: Même après que tu m'auras fait l'amour.
15: Ça dépend de toi.
13: Ils y mènent une vie paisible, en famille, dans cette ville qui est encore une belle endormie, qu'une polémique va réveiller un peu. Alain et Mireille aimeraient bien pouvoir se baigner au saut du lit et faire construire une piscine. Une faute de goût majeure pour les habitants du quartier et les défenseurs du patrimoine. Une polémique qui en créera une autre. Mireille Darc aime bronzer au bord de sa nouvelle piscine en tenue d'Ève, conduisant un voisin, dont la vue donne sur le jardin, à déposer une main courante pour offense aux bonnes mœurs. Une protestation qui n'empêche pas l'actrice de continuer à lézarder nue sous le soleil aixois.
17: Je voudrais encore un peu de champagne.
15: Sommelier ?
17: Parce que vous avez besoin du sommelier pour me servir. Et doucement, le champagne c'est fragile. C'est mon père qui m'a appris ça.
15: Ah oui ?
17: Tiens, vous n'avez pas besoin du sommelier pour me tenir la main ? Vous ne voulez pas coucher avec moi en plus, là, tout de suite sur la banquette ?
13: Ils passeront 5 ans dans ce lieu dont la beauté laisse interdit, comme le dit Mireille. Et aujourd'hui, il n'y a aucune plaque pour rappeler aux nombreux touristes qui se baladent sur la jolie place des Quatre Dauphins que cet hôtel particulier a abrité l'une des plus fameuses idylles.
18: C'est un mot qu'elle m'a écrit, il doit y avoir 40 ou 35 ans, ou 35 ou 40, peu importe, qui résume à lui seul tout ce qu'est Mireille. Et c'est un mot que j'ai toujours avec moi depuis ces 40 ans et qui m'aide à vivre. Mon amour, il est 3 heures du matin et je n'arrive pas à dormir. Je pense à toi qui as tellement de mal à vivre. Je t'ai donné tout. Et j'ai simplement besoin d'un peu de calme et de tendresse. Et d'un sourire le matin parce que la vie est là et qu'il faut remercier le ciel d'être l'un en face de l'autre et de s'aimer.
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1: Aujourd'hui, je suis au château d'Ars. Alors, il se trouve près de la Châtre. Ce château a connu de nombreux propriétaires, de nombreuses vies. Mais alors, c'était quoi avant ce château? Vous allez le savoir tout de suite.
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1: Ce château d'Ars a connu de nombreux propriétaires.
4: Oui, alors malheureusement, on ne connaît pas le premier. C'est-à-dire qu'on ne sait pas exactement qui a été le premier propriétaire qui a fait construire ce château d'Ars. Alors on espère toujours découvrir l'archive mystérieuse qui va répondre à cette question. Pour l'instant, non. On connaît quand même ensuite, à partir du 14e, 15e siècle, les autres propriétaires. C'est une famille qui s'appelait Perrin de Bourges qui ont fait construire ce château. Et on arrive à le lire sur la façade. En fait, toute l'évolution du château, c'est l'intérêt aussi de connaître un peu l'histoire de l'architecture. Donc on a une tour qui date du 15e siècle. On a un escalier qui date plutôt du 16e siècle, une façade du style Renaissance. Il a eu des propriétaires un petit peu prestigieux. On a Louis d'Ars qui était le maître d'armes du chevalier Bayard.
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4: Et puis ce château va passer de main en main. On connaît d'autres propriétaires au 18e. Au 19e siècle, on a un propriétaire prestigieux, en tout cas pour les amis de George Sand, puisqu'il s'appelle le docteur Papé. C'est l'ami de George Sand qui va être propriétaire du château et qui va accueillir dans ses murs George Sand, un certain Frédéric Chopin, puisqu'ils sont voisins. Et puis au début du XXe siècle, la famille a vendu le château. Et c'est une autre histoire un peu étonnante. C'est la société Pont-à-Mousson qui est installée dans l'est de la France, qui achète le château pour en faire son lieu d'archivage. Parce que Pont-à-Mousson, eh bien, ils ont, entre les deux guerres mondiales, notamment après la Première Guerre mondiale, ils ont eu peur d'avoir leurs archives pillées. Ils se sont dit, on va chercher un lieu plutôt en sécurité au centre de la France. Alors, patrimonial, un beau lieu. Donc, ils achètent un château. Ils vont le revendre dans les années 90. Et c'est la ville de La Châtre qui l'achète à ce moment-là, qui fait des gros, gros travaux de restauration et qui en a fait un lieu culturel. Alors, on peut le louer aujourd'hui pour des soirées privées, lors des mariages ou autres. Mais il est surtout aussi le lieu qui accueille, eh bien, des grandes festivités. Et principalement, celle qui est le plus connue aujourd'hui, c'est le festival du son continu, qui, pendant le 14 juillet, eh bien, accueille plus de 20 000 festivaliers autour, eh bien, de la musique traditionnelle.
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5: Les petits bonheurs, ce sont des rencontres improvisées, sans rendez-vous, sans se présenter, et avec bien sûr un micro ici à la main. Alors en voici un petit bonheur, je vous l'ai glané en Haute-Savoie, à Héry-sur-Albi, où je suis allé voir Isabelle. Je connais son prénom parce qu'Isabelle, elle est potière et qu'elle a mis des panneaux partout dans son village pour mener jusqu'à chez elle. C'est donc là que je suis et j'ai du pot. La potière m'a vu par la fenêtre et m'ouvre la porte de son atelier. Bonjour Isabelle.
6: Bonjour, on se connaît?
5: Ah non, on se connaît pas.
6: Ah d'accord.
5: Mais c'est marqué partout dans le village.
6: Oui, presque. Pas suffisamment mon goût.
5: Ah ben, en tout cas, moi, ça m'a suffi pour venir
6: on
5: vous voir.
6: Trouvé, voilà, d'accord. Et donc, pourquoi cette chose?
5: Ça s'appelle un micro. Vous connaissez la radio ici, Pays de Savoie?
6: Oui.
5: Ben,
6: oui,
5: on
6: oui.
5: Y est.
6: Ah ok. Eh ben, entrez.
7: Alors, vous rentrez par les coulisses, mais...
5: Alors, il y a une grande maison, là, un peu à la périphérie du village. De l'autre côté, après, c'est des champs. Tout l'étage inférieur de la maison, c'est pour vous?
6: C'est d'ailleurs, j'ai un peu grignoté l'espace de la maison. Donc, j'ai quand même la boutique, l'atelier où je travaille et où je reçois mes élèves. Et ensuite, la partie outillage, voilà.
5: On peut aller dans la boutique, là? Parce que là, ici, effectivement, là, c'est la partie production. On voit bien que c'est l'outil de travail, voilà. Il y a le four. Voilà. Ouais, alors, je disais, j'avais plein de pots. Vous êtes loin de faire que de la poterie classique et que de l'utilitaire.
6: Je fais surtout du modelage, de l'artistique, effectivement, avec des personnages. Et puis, après la Covid, je me suis mise à faire un peu de...
5: Utilitaire,
6: parce que j'étais vraiment que dans de la déco.
5: Comment on fait pour vendre des pièces comme ça et pour en vivre quand on est à Héry-sur-Albi, même s'il y a une boutique, effectivement, il n'y a pas la queue, on ne vient pas vous acheter des céramiques tous les jours.
6: Déjà, j'ai la chance, ça fait 20 ans que j'exerce. J'ai une clientèle fidèle qui me retrouve là, souvent là où je vais. J'organise le marché des potiers d'Annecy qui est toujours le jour de l'Ascension. Je participe à des marchés de potiers. Je participe aussi à des salons d'art.
5: Et bon, venez quand même à Héry-sur-Albi, Isabelle, elle préfère.
6: Je préfère accueillir les gens, c'est plus intime. Puis ils voient surtout tout ce que je peux faire parce que quand je vais partir en exposition, je peux pas me promener avec tout le magasin.
5: Avec un métier comme le vôtre et un four qui monte à 1000 degrés, vous devez être content de voir l'automne arriver, vous.
6: Et ce que j'adore, c'est quand le four fonctionne et qu'il neige à l'extérieur. Ouais. Moi, je suis à 30 degrés dans la pièce.

0: Alors que fin juillet, quand il faisait 35 dehors.
1: Là, j'ai dégusté. Oui.
0: Allez, vivement la neige.
1: Presque.
0: Bon, et c'est ça qui m'amène finalement. C'est quoi le dernier petit bonheur d'Isabelle?
1: Le dernier petit bonheur que là, eh ben venez voir, c'est ça. Je suis en train de faire des petits amoureux qui s'enlacent ou qui se donnent la main.
0: Votre bonheur, c'est votre métier.
1: Ah oui, j'ai vraiment eu un coup de foudre il y a 22 ans pour la Terre et j'ai tourné une page et puis me suis lancée.
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3: Je suis sûr qu'il vous arrive dans la vie de ne pas être en forme et même d'être carrément chafouin, sans raison précise. Et là, ma grand-mère vous aurait dit « Je sais pas ce que j'ai, mais je bats Kiro et comme nombre ». Ça veut dire que je suis tellement de mauvaise humeur que je me disputerai avec mon reflet. J'ai pas toujours tout expliqué non plus, hein, c'est vrai. Hein, et puis c'est pas le jour, je vous préviens, je suis pas d'humeur. Et puis ça m'énerve et je sais pas ce que j'ai, de toute façon tout m'énerve. Ah, il n'y a jamais rien qui va, vous voyez ? C'est ça. Et pour illustrer mon propos, là, vous êtes dans un estaminet, tranquille, en famille, et la serveuse n'est pas des plus aimables. Ça arrive. Et avant de partir, vous entendez le patron lui dire « Tu vas faire fuir les clients en force de faire un nez comme une bottine !» Ne paniquez pas, Wikizef est là pour vous aider. Le sens profond de cette phrase est évident, c'est la forme qui est troublante. Parce qu'une bottine, c'est fait pour aller sur les pieds. Et quelquefois, des précautions olfactives vous empêchent de les approcher de votre nez. Alors, comment est-ce possible ?
2: Traduction.
3: Eh bien, prenons notre serveuse, ce joli estaminet des Flandres, vous voyez, avec des assiettes pendues aux poutres et des fleurs de houblon qui pendoulent. Imaginez à cette serveuse son visage que si elle sourit, elle serait plus jolie. Sourire de mai, rendez-moi ma jeunesse, comme on dit. Ensuite, vous prenez une bottine à bourron, comme au temps où la mode était de mettre des Rangers de GI. Vous pliez la bottine, ça fait quoi ? Des fronces. Bah, faites pareil avec votre nez. Voyez, ça fait des fronces et vous avez un nez comme une bottine. Et on dirait que vous faites la gueule. Enfin, moi, je dis ça. Je dis rien. D'ailleurs, j'arrête.
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2: Louis Hachette, fondateur de l'un des plus grands groupes d'édition au monde. Mais saviez-vous que tout a commencé à Rethel? Louis, dès son plus jeune âge, se tourne vers la lecture. Un amour, d'ailleurs, qu'il ne quittera jamais. À peine adolescent, il quitte sa ville natale avec sa famille pour Paris, où sa mère travaille comme lingère dans un grand lycée. Et c'est à la capitale qu'il va faire ses études, notamment en droit. Mais c'est un autre domaine qui va capter son attention, l'édition. À 26 ans seulement, il fonde sa propre maison d'édition. Très vite, elle prend une ampleur considérable et en quelques années, elle devient le premier groupe d'édition en France. Et qu'est-ce qui explique un tel succès? Eh bien, c'est surtout son modèle commercial novateur. Louis Hachette comprend que pour toucher un large public, il faut adapter les livres aux besoins du public. Qu'il s'agisse de manuels scolaires, de dictionnaires ou d'ouvrages destinés aux jeunes lecteurs, son intuition est de créer des ouvrages pédagogiques, accessibles à tous à des prix raisonnables. Et le pari est réussi, car ses livres se retrouvent dans toutes les écoles et contribuent à l'émergence d'une véritable culture populaire. Loin de se cantonner à l'édition scolaire, il diversifie rapidement son catalogue en publiant des romans, des biographies, des récits de voyage ou des ouvrages scientifiques. Et c'est là toute la force de sa vision. Il parvient à offrir à la fois des livres éducatifs, mais aussi des œuvres littéraires qui font de sa maison un acteur incontournable du paysage éditorial français. Un autre point marquant du génie commercial de Louis Hachette, la distribution des livres. Il innove en installant des points de vente dans des gares, là où le public est nombreux. Des points de vente qui s'appellent aujourd'hui Relais. Louis Hachette s'éteint à 64 ans, mais son nom et son œuvre perdurent toujours à travers l'énorme empire qu'il a créé. Le 9 février 1953, Henri Philippaki, des éditions Hachette, publie les premiers titres d'une collection appelée Un grand avenir, le livre de poche. Un format qui séduit un public jeune car le prix est plus raisonnable. Aujourd'hui, les éditions Hachette sont parmi les plus grandes maisons d'édition au monde, mais tout a commencé à Rethel, grâce à ce jeune homme passionné par les livres et déterminé à démocratiser la culture. Louis Hachette, véritable pionnier de l'édition, c'est l'un des trésors de Champagne-Ardenne.
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3: La nature.
4: Aux gens qui habitent à côté.
5: Bah moi, je sais pas, mais il y a monsieur le maire. Dans son prénom, il y a le maire. Bah, il y a la mère. Du coup, bah moi, du coup, je pense que c'est Ali.
6: Ah, tu penses que monsieur le maire est le propriétaire de la mer?
5: Oui.
6: Et comment on appelle les habitants de la mer?
5: C'est ceux qui habitent dans les îles.
6: Et est-ce que vous savez combien elle mesure, la mer? Est-ce que vous savez jusqu'où ça peut descendre?
5: 60 mètres. 3 kilomètres.
4: 100 mètres.
6: Quels sont